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2: Alors, donc moi je vais vous proposer un quiz sur les quiz, parce que je trouvais ça plutôt marrant. Donc on va commencer tout de suite par la première question. Messieurs, dames, dans quel film oscarisé un jeune indien participe-t-il à la version locale de Qui veut gagner des millions ?
3: Slumdog Millionnaire.
2: Un point.
0: Égalité, non, ouais.
2: Ouais, je vais mettre L. Voilà. Question 2, un peu plus compliquée celle-là. Quel est le nom de cette application sortie en 2014 qui a pour mascotte un lézard à lunettes de soleil dans laquelle le but était de placer un pointeur sur une image afin de répondre à une question, pointeur qui nous indiquait le degré de proximité avec la bonne réponse. Ce n'est pas GeoGuessr. J'ai du choix multiple. Non.
4: Ah, choix multiple, ouais.
2: Alors, duel quiz, 94% ou 94 degrés.
5: Pourcent.
2: Degrés. C'est bien.
4: Tom, on t'entend pas.
2: Vous voyez ce... avec le petit lézard à lunettes,
4: oui,
2: là.
4: Oui.
2: Ouais, tu vois. Hein. J'étais pas sûr.
4: J'avais oublié.
2: Comment s'appellent les deux équipes qui s'affrontent dans Burger Quiz ?
4: Ketchup Mayo.
2: Oh là là, Lily, elle enchaîne. Question 4. Comment s'appelle le jeu absurde parodiant une émission télévisée mis en scène par un duo d'humoristes Kad Merad et Olivier Barou ?
4: Camoulox.
2: Putain, Lily.
0: On n'a aucune chance.
2: Ouais, elle est dans les quiz. Question 5, un peu technique, celle-là aussi, même fait rire. Quel youtubeur a pour cousin Tex, l'ex-animateur de l'émission Les Amours diffusée sur France 2 ?
0: Ah, aucune idée, par hasard, Inoctag.
2: Non plus, non.
5: Squeezie,
2: non.
4: Ouais.
2: C'était Ivic, de son nom complet, Ivic le Texier.
4: Okay.
2: D'où Tex, voilà.
0: Wow.
2: Ouais, personne. Question 6. Sous quelle forme se présentent traditionnellement les incollables ?
4: Ah, des cartes rattachées par un angle.
2: Putain, Lily. Putain, elle est forte. Question 7. Alors, avec un petit extrait cette fois. À quel jeu télévisé appartient ce générique ?
4: Le maillon faible.
2: Oh là là, mais dès le début en plus, je pensais qu'elle allait attendre la fin. Putain, elle est trop forte. C'est abusé.
0: Là, j'apprends des trucs.
5: Ah, je retourne en régime, hein.
2: Abusé, mais dès le début en plus, putain. Ok. Question 8. Quel célèbre jeu de société a pour traduction québécoise quelques arpents de piège ?
0: Quelques arpents de piège.
2: Célèbre jeu de société, mais sur un quiz sur les quiz. Culture générale.
4: Trail poursuite, exactement. Le temps que ça monte.
2: Quelques arpents de piège.
4: Ah, c'est rigolo.
2: Ouais, c'est n'importe quoi. Bisous à nos amis québécois. Question 9. Dans quel jeu télévisé les candidats placent-ils des billets sur des trappes avant que celles-ci ne s'ouvrent ?
4: Ah, la boîte, je sais pas quoi.
2: Non.
0: Il y a cash dedans, non ?
2: Non, mais pas loin.
0: Je vois très bien ce jeu. Avec la présentatrice blonde, là.
2: Ouais, Bucolini, ouais. La même que le maillon faible.
0: Money Drop. Je suis allée chercher de loin celui-là.
2: Ah, bien joué. Je suis content que tu l'aies eu. Question 10. Comment s'appelle l'émission de quiz quotidienne animée par Louis Boson, proposée sur France Inter, dans laquelle les auditeurs sont invités à proposer les questions ?
4: Ah, le jeu des 1000 francs.
2: Ouais, on est en 2026, donc...
4: le jeu des 1000 euros.
2: Le jeu des 1000 euros.
4: Mais c'est bon.
2: Question 11. Mais ça compte, c'est bon. À 2 cm près, quelle taille fait Julien Lepers ?
4: Waouh, 1m77.
2: Non.
0: Moi je dis 1m83.
2: Eh non, c'est piégeux.
5: 80.
2: C'est moins.
0: 1m68.
2: 72. 72. Ah. Non, on l'accorde pas.
4: Ouais. Zéro.
5: Ouais, putain, il a l'air grand pourtant.
2: Et ouais, et c'est la télé. Question bonus pour finir. Bon, quelle est l'origine du mot quiz ? L'origine légendaire du mot quiz ?
0: Quizas en espagnol ?
2: Non, c'est pour après ça.
5: Je sais pas, ça doit être un truc grec ou quoi ?
2: Non, ouais, c'est une origine légendaire. Alors, selon une légende populaire, un directeur de théâtre de Dublin aurait parié qu'il pouvait inventer un nouveau mot. Il aurait alors fait placarder partout dans la ville le mot quiz pendant la nuit. Le lendemain, tout le monde cherchait sa signification et le mot serait ainsi entré dans le langage.
0: Okay.
2: Voilà, petit point, on apprend des choses.
0: Cette anecdote me plaît, donc ouais. J'y crois.
2: L'origine contestée, mais bon, Voilà, c'est fun. Et ben, c'était la fin de mon quiz, donc je vais compter les points après. Mais tout de suite, on va se faire une petite pause musicale.

0: Merci Hugo pour ton quiz sur les quiz. Alors dis-nous tout, quels sont les scores ?
1: Alors, on est sur un total, en partant de la fin de Yanis, qui malheureusement n'a pas scoré sur cette partie.
0: Yanis et Tom qui participent.
1: Et Yanis et Tom également qui n'a pas scoré.
2: Ensuite, j'ai essayé, donc on peut peut-être donner un petit point de
1: participation. Allez, un point de participation. Allez, c'est bon.
2: Allez,
1: convaincu, désolé Tom. Ou je mets 0,5 à Tom alors. Ensuite, on a Clem qui a 3. Et on a Lily qui est en tête, qui a fait une très belle performance de 7 points pour Lily.
3: Pff, incroyable.
0: Bravo Lily.
1: Félicitations.
0: Ça tombe bien vu que c'est à toi de faire le quiz, donc époustoufle-nous.
3: Ok.
1: Pouf souffle.
3: Alors. Je commence. Donc j'ai pas donné mon thème parce que c'est ma première question qui est une question bonus. C'est-à-dire, sur quel thème porte d'après vous mon quiz, si j'ai des choix.
0: Ok.
3: Alors, la géographie, le sport, les animaux, la musique et les instruments
0: musicaux. Les animaux.
1: Les animaux. Les animaux. J'allais dire les animaux direct.
3: Bon, ok, c'était bonus, donc ça compte pas de points.
0: Super.
3: Alors, première question. Comment appelle-t-on le bébé du dauphin ?
0: Le gratin dauphinois.
1: Le dauphiné ?
4: Le dauphino.
3: Yanis.
1: Ah, non.
0: Est-ce qu'il y a un... Ça compte par B ou pas
1: le, ah, une... Je peux changer ?
3: Non.
0: Ah.
4: Si.
3: Vas-y.
1: Le marlin.
3: Non.
1: Ok.
3: Bon, c'était le delphino.
1: Ah, t'es pas loin, Tom.
3: Dauphino, ouais, pas loin. Mais c'est pas ça. Deuxième. Quel animal est l'emblème de la LPO ? Donc, la LPO, c'est la Ligue pour la protection des oiseaux.
1: Pardon.
3: J'ai des choix.
0: Pardon.
3: Voulez-vous mes choix ?
0: Est-ce que c'est pas l'aigle du coup ?
3: Non.
0: Ok, je veux bien les choix.
3: Merde, c'était dans mes trucs.
0: Oups.
3: Mais faut me laisser finir.
0: Pardon.
2: Okay.
3: La mésange bleue, le macareux, l'aigle royal ou le héron cendré ?
1: Le héron cendré.
2: Le héron cendré.
0: Le macareux.
3: Tom ?
4: Le héron cendré.
3: C'était le macareux.
1: Putain, bien joué, Clem.
3: Troisième question. Quelle est la particularité des crottes du wombat ? Ces crottes sont récupérées et utilisées dans la fabrication de café dans une partie de l'Océanie. Ces crottes sont carrées. Ces crottes servent à la fabrication de papier. Ou ces crottes sont si rares qu'elles sont revendues à des prix élevés.
1: Elles sont carrées.
2: Du café.
1: C'est pas les wombats pour le café. Elles sont carrées. Ah, hésitation.
0: Hésitation. Je dis qu'elles sont carrées.
3: Tom.
4: Carré.
3: Allez. C'est ça.
1: Kia.
3: T'appelles comment ? Ah oui, Hugo.
1: Ouais, enchanté. Je viens de commencer un service civique cette année.
3: Effectivement, derrière cette allure rondouillette qui plaît tant mi-ourson, mi-marmotte, les wombats cachent un secret. Ce sont les seuls animaux au monde à produire des excréments cubiques, en tout cas recensés à ce jour. Et je suis allée voir, c'est très mignon.
1: Mais est-ce que c'est dû à la forme de leur anus ?
3: Non, c'est qu'en fait, ils ont un intestin, un système de digestion très lent. Et à la fin, l'intestin est épais. Et du coup, à force, la lenteur plus l'épaisseur du muscle fait que ça crée un carré.
1: Ok.
3: Voilà. Ensuite, quel est le plus long serpent du monde ? J'ai des propositions.
1: On n'a pas le droit de...
3: Si t'es chaud, tu te lances. Sinon, ouais.
2: Boa constrictor.
1: Anaconda.
0: Moi j'aurais dit anaconda aussi, mais c'est le seul qui me vient en tête, c'est pour ça.
3: Et Tom ?
4: Le boa constrictor.
3: Et non, c'était le python réticulé.
0: Le python réticulé.
3: J'avais dans mes propositions l'anaconda et le cobra royal, mais donc le python réticulé peut atteindre jusqu'à 10 mètres de long pour 140 kilos. Le cobra royal est cependant le plus long serpent venimeux du monde. Il mesure de 3 à 5 mètres et pèse 15 kilos. Oui. Quant à lui, l'anaconda est le serpent le plus lourd du monde avec 200 kilos pour 8 mètres 50.
1: Waouh. Elle était là la nuance.
3: Et oui.
0: C'est impressionnant.
3: Ensuite, cinquième question sur les écureuils. Parmi mes 4 propositions, seulement 2 sont vraies. À vous de trouver lesquelles. Les écureuils oublient souvent où ils ont caché leurs glands. Les écureuils sont en couple pour la vie. Les écureuils ont les dents qui poussent tout au long de leur vie. Les écureuils font leurs besoins exclusivement à la cime des arbres.
2: 1 et 3.
0: 1 et 4.
1: 4 et 2.
4: Et les dents pour moi.
3: Et le, il y en a 2.
4: Et ils sont amoureux toute leur vie.
3: Ouais. Et non, c'est Yanis qui a gagné.
0: Putain, j'ai...
3: C'est donc, ils savent jamais, enfin, ils oublient où ils cachent leurs glands et ils ont les dents qui poussent toute leur vie.
0: Ouais, c'est logique parce que les humains aussi.
1: Les dents ou
0: non, j'ai n'importe quoi.
3: Ouais, non, ouais. Parce que du coup, eux, c'est 30 cm par an à peu près, donc c'est pas comme nous, heureusement. Et du coup, ça explique pourquoi ils ont continuellement besoin de ronger. Ensuite, question 6. De quoi le poisson clown ne peut-il se passer ? De sa famille, de son anémone, de sa compagne, de son coquillage ?
0: Il n'y a qu'une seule bonne réponse.
2: C'est multiple aussi ?
3: Non, une.
1: Moi, j'étais anémone.
0: Moi aussi, j'étais anémone.
2: Anémone.
4: De son coquillage.
3: Et non, c'était bien l'anémone.
1: Comme dans Nemo.
0: Ouais. Putain, ça porte à confusion, Nemo, vu qu'il y a sa famille.
1: Et oui,
3: et oui. J'ai joué sur l'affect, mais ça n'a pas marché. Et
1: pas
3: du coup,
1: cœur.
3: Oui, l'association du poisson clown et de l'anémone est une symbiose, car elle est un bénéfice réciproque. L'anémone de mer sert de refuge au poisson clown et le protège des prédateurs. Il est le seul poisson connu à pouvoir vivre parmi les tentacules de l'anémone. Grâce à ses écailles recouvertes de mucus, il est protégé contre son venin. Et en échange, lui, il nettoie les tentacules des parasites et des restes de repas. Voilà, c'est un donnant-donnant. Septième question. Combien existe-t-il de races de chiens mondialement reconnues ? Donc il y a un chiffre officiel, mais qui dit que c'est environ. Mais moi, donc, je veux connaître ce chiffre à 10 près.
0: Pas de proposition, du coup ?
3: Pas de proposition.
1: Okay.
0: 282.
1: 657.
2: 470.
4: 501.
3: Punaise, Yanis, tu l'as parce que c'est 450.
1: Oh là là.
3: Bravo.
1: Très proche.
3: Ensuite, comment appelle-t-on le petit du puma ?
1: Le pumignon.
2: Le pumoro.
0: Le pumétien.
4: Le pumalo.
3: Et non, c'est le chaton.
1: Ah ouais ?
3: Et oui,
2: putain, j'ai un peu fou à dire en plus.
0: Le chaton.
1: Ah, c'est marrant.
3: Ensuite, donc, pour ceux qui me connaissent, fallait que je parle de dinosaures. Donc, un nouveau dinosaure a été découvert en 2019 dans le désert au Niger. Comment a-t-il été nommé ? J'ai des propositions. Le tapir géant, le héron infernal, le félin dévoreur ou l'iguane de fer.
2: Tu peux répéter là, deux ?
3: Le héron infernal.
2: Ça, le héron infernal.
1: Iguane de fer.
0: Moi je dis la dernière, c'est ça, c'est l'iguane de fer ?
3: Ouais.
4: Et moi le tapir, je sais plus.
3: Géant.
1: Malicieux, tapir malicieux.
3: Et non, c'est Yanis. Mais t'avais déjà vu l'info, non ?
2: Non.
3: Du coup, c'est un paléontologue américain et son équipe qui ont découvert cette nouvelle espèce, le Spinosaurus mirabilis, en 2019 dans le désert du Niger, en suivant des indications laissées par un géologue français en 1950. Et du coup, Spinosaurus mirabilis signifie « admirable » en latin. Il est vieux de 95 millions d'années, il mesure 12 mètres comme un T-Rex. Il est doté d'une épine dorsale et d'une crête sur sa tête en forme de sabre courbé. Et du coup, il sera surnommé le héron infernal car, comme l'oiseau, le spinosaure se nourrit de poissons qu'il attrape avec son museau allongé. Voilà, 2019, c'est récent. Et ma dernière question, sachant que j'ai un micro bonus à la fin. Donc c'est une question de rapidité.
1: Ok.
3: Êtes-vous prêts ?
0: Oui.
3: Donc le premier qui me donnera le nom d'un animal ou d'un insecte qui rime avec le mien emporte ce point.
0: Ok.
1: Le chien.
3: Mon animal, je ne l'ai pas dit.
0: Oui.
3: Oh là là, t'as compris la consigne ?
1: Ouais, ouais.
3: Ok.
1: Je pensais qu'il fallait que ça rime avec le mien.
2: Un animal ou un insecte ?
3: Oui.
0: Vas-y, dis ton animal.
3: Âne.
2: Un cheval.
4: Iguane.
1: Ah, c'est
3: oui,
1: c'est
3: bravo.
0: Cheval.
3: Cheval.
1: Il est bon.
0: Ça rime pas.
3: Bravo, Tom. Et j'ai le petit bonus, parce qu'en fait, j'ai pas réussi à en trouver, alors elle vaut 5 points, celle-ci.
1: Ok vas-y. Ouf.
3: Donc ça s'appelle ma question bonus du bonus. Donnez-moi un nom d'animal qui rime avec cochon.
1: Un dindon ?
3: Cochon.
0: Attends, il faut que ça fasse chon à la fin.
3: Chon.
1: Ah.
0: Une rime complète.
3: Ouais, oui, d'accord. C'est une rime complète. Ah.
0: Une riche, même.
1: Un hérichon ?
0: un baluchon ?
1: Non, attends, on va trouver un...
3: au bout de...
0: Oui, je pense qu'on peut...
3: De 30 secondes, on arrête.
0: Un capuchon. Je connaissais un hamster qui s'appelait Capuchon.
3: Ah,
1: ouais,
3: ça marche pas.
1: Ah, merde. Ah, non, c'est dur.
3: Mais j'espère qu'il était mignon.
0: Oui.
3: Non, bah...
1: On n'a pas.
3: Pas de 5 points. Et ben voilà, c'est tout pour moi.
0: C'est la fin. Tu compteras les points à la pause musicale.
3: Oui,
0: pause musicale choisie par tes soins.
3: Oui, et c'est Chelsea Wolfe, donc, avec The Dark pour un peu de fraîcheur.
1: Wolfe, parce que le loup...

0: Merci beaucoup Lily pour ton quiz.
1: Avec plaisir.
0: Tu peux nous dire les résultats
1: C'est Yanis en tête avec 4 points, suivi de toi avec 3 points, Clem.
0: J'étais pas loin.
1: Et puis Hugo et Tom à égalité avec 2 points.
2: Yes, I.
0: Et bien maintenant, j'espère que vous êtes prêts et prêtes pour un petit quiz sur l'espace.
2: Oui.
0: Alors,
3: grave.
0: On commence doucement. Quel est le nom de l'étoile la plus brillante de notre ciel nocturne?
3: Le c'est Soleil.
1: Ah.
2: De notre ciel
0: nocturne, du coup, c'est pas le Soleil.
1: La Lune.
3: Ah oui, bah.
1: La Vénus, l'étoile berger.
3: L'étoile
1: polaire.
3: L'étoile polaire.
0: Et non, on pense que c'est l'étoile du berger, polaire ou quoi, mais c'est Sirius.
2: C'est pas une étoile, ouais, l'étoile du berger. C'est Pluton, non?
0: Il y a une histoire comme
3: et
0: ça.
3: Sirius, c'est pas la plus proche.
2: Je crois, ouais.
0: C'est la plus brillante. Question numéro 2. Combien la lumière du soleil met de temps à nous atteindre? J'ai 4 propositions. A, 35 secondes.
3: 8 minutes.
0: B, 3 minutes. Bon, bah, point pour Yanis.
2: Bah, non, non, il a commencé les propositions, tu vas au bout des propositions, on aurait répondu à la rapidité. Nous aussi, on l'avait, bah oui.
1: Et non,
2: bah,
1: chacun
2: de nous, ça
1: répond, donc on va dire 8 minutes.
2: Bah, exactement.
0: Bah, là, c'est bon.
1: Point pour tout le monde.
0: Point pour tout le monde.
2: Pour tout le monde.
0: C'était donc 35 secondes, 3 minutes, 8 minutes ou 10 minutes, on laisse les questions jusqu'au bout. Dans le film connu qui traite de l'espace, Interstellar, quel est le nom de la personne qui a composé la bande originale du film que l'on peut entendre en fond actuellement?
3: Hans Zimmer.
2: Oui.
0: Point pour Yanis.
2: J'attendais que t'aies fini de parler.
0: Point de respect pour Hugo. Après l'URSS et les États-Unis, la France devient en 1965 la troisième puissance spatiale en plaçant en orbite un satellite de 42 kg avec sa fusée Diamant. Ce satellite était-il surnommé 1. Tintin, 2. Spirou, 3. Astérix.
1: Spirou.
2: Tintin.
3: Spirou.
4: Astérix.
0: C'est Astérix.
3: Ouais.
1: Bravo.
0: Point pour
2: Tom. Bien joué.
0: Astérix, c'est d'ailleurs, ça fait sens parce qu'Astérix c'est français alors que Tintin c'est belge, je crois.
1: Oui.
2: Mais il y a une fusée dans Tintin. Et,
0: oui, c'est vrai. Ouais, ça part d'un coup.
1: Spirou, je sais pas, ça m'inspirait bien.
0: Quelle est la première? Ça m'inspire ou bien. Question numéro 4. 5. Quelle est la première femme à être allée dans l'espace? Est-ce que vous l'avez comme ça? Sinon, j'ai des propositions. Alors, 1. Valentina Tereshkova. 2. Claudie Aigneré. 3. Sally Ride.
3: Valentina Tereshkova.
1: Sally Ride.
2: Moi, je dis celle qu'ils n'ont pas dit, là.
0: Claudie Aigneré.
2: Claudie Aigneré, ouais.
0: Et toi, Tom?
4: Samira.
0: Samira. Eh bien, c'est numéro 1, Valentina Tereshkova. Sally Ride, c'est la première américaine à avoir voyagé dans l'espace, et Claudie Aigneré, la première française.
2: Ouais, c'est ça. J'avais pas compris la question.
0: question suivante. Quelle particule élémentaire est à l'origine du pouvoir de voir, de la télécommunication, de la radiographie ou encore du bronzage? 1. Le proton. 2. L'électron. 3. Le photon. 4. Le radion.
4: Le photon.
1: Le photon, ouais.
4: Le proton.
0: C'est le photon.
2: C'est le photon.
0: Point pour Lily, Hugo et Yanis.
2: Super.
0: Ok, question suivante. En 1977, la NASA a envoyé dans l'espace une sorte de bouteille à la mer, donc une bouteille à l'univers, une capsule temporelle sous forme de deux CD appelés Voyager Golden Records, un disque contenant un ensemble d'informations sur la diversité de la vie et de la culture sur Terre, avec comme ambition de montrer un peu un aperçu de ce qu'est la vie sur Terre si, pour les extraterrestres. Donc il y a le bruit des vagues, du vent, du tonnerre, le chant des oiseaux, des baleines, bonjour en 55 langues, des messages du président américain de l'époque, Jimmy Carter, un programme musical éclectique de 90 minutes, proposant des musiques venant du monde entier et de toutes les époques, également 115 images codées en analogique avec des paysages de bord de mer, des photos d'insectes, d'intérieurs d'usines, ou encore des portraits, enfin vraiment un tas de choses. C'est donc dédié à un projet de la NASA, cependant les disques vierges ont été fournis par une entreprise située dans une ville de la région parisienne. Était-ce 1. Créteil, 2. Montreuil, 3. Saint-Denis ou 4. Aubervilliers?
3: Créteil.
2: Aubervilliers.
1: Montreuil.
4: Montreuil.
0: C'était Créteil.
1: Finesse.
0: Yanis prend le lead. Donc Piral SA, la société qui a fourni le disque vierge, était basée à Créteil, mais maintenant elle a déménagé dans la Manche.
2: Dans la Manche?
0: En Manche, enfin de la...
1: dans la
0: Manche, je regarde un peu sous ton bras.
1: C'est un département.
2: Ah oui, pardon.
0: Question suivante. Le groupe de musique français M83 tire son nom d'un élément qui a un rapport avec l'astronomie. Est-ce que vous savez à quoi ça correspond, M83?
3: Oui.
0: C'est quoi?
3: Non, j'ai un doute, c'est un trou noir, une galaxie. Je dirais une galaxie.
0: C'est une galaxie.
3: La galaxie du sombrero.
2: Sombrero.
0: C'est une galaxie.
2: Pas plus de précision.
0: Du coup, ça fait une bonne transition pour ma question suivante. Comment un trou noir se forme-t-il? Vous avez chacun le droit à une réponse.
2: C'est une étoile qui implose sur elle-même.
1: C'est deux étoiles qui se rentrent dedans et qui créent un trou noir.
3: C'est quand une étoile supermassive explose après une supernova et que le cœur est trop dense et il se transforme en trou noir et pas en étoile à neutrons.
4: C'est quand les nazis font exploser l'étoile. Oh.
2: Quand ils sont derrière la lune, là.
0: Eh bien, Tom a raison. Non, Point pour Yanis et point pour Yanis. Parce que c'est quand une étoile massive explose.
2: Ah, il fallait dire massive.
0: Massive, ouais, c'est
2: j'avais
0: important.
2: Pas le, j'avais pas le massif. Je pensais que c'était toutes plus ou moins les étoiles quand elles étaient trop vieilles. Hein. J'avais pas le massif.
0: Et point bonus pour cette question-là. Est-ce que vous connaissez le nom du trou noir situé au centre de notre galaxie?
3: Sagittarius A.
0: Oui, ok.
2: Sagittarius A.
0: Sagittarius A.
3: Sagittarius A star.
2: A star.
0: Exact. Pour finir, ma question préférée. Si un astronaute tombait dans un trou noir, il subirait un phénomène théorique qui s'appelle 1. La tortellinification. 2. La saucification. Bref, saucissement. 3. La linguinification. 4. La spaghettification.
2: Spaghetti.
1: Oui. La tortellinification.
4: La spaghetti.
3: La spaghettification.
0: C'est bel et bien la spaghettification, yes. Qui est le synonyme, je pense, d'élongement.
2: Ça s'est tiré. J'ai un point.
0: T'as un point.
2: Yes.
0: Un point pour Hugo.
2: Yes.
1: Tom et Yanis.
3: Et pour moi,
0: Tom et Yanis. C'est la fin de mon quiz sur l'espace.
2: Ouais.
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0: Et si Hugo et Lily, vous faisiez un point sur les scores jusqu'ici pendant que je compte mes points?
1: Et ben du coup, c'est quoi les scores toi, Hugo?
2: Moi, Lily, toi tu as 7, Clem tu as 3.
1: Ouais.
2: Et c'est, voilà. C'est
1: bah, Clem ça fait 6. Et moi là j'ai tellement brillé que voilà.
2: Et donc on est à combien si on fait le cumul?
1: Si on fait... Bah, j'attends les résultats de Clem.
2: Ah ouais.
0: Hugo, t'as 2 points pour moi.
2: C'est pas ouf.
1: Et okay, moi aussi. Donc
0: Tom, t'as 2 points aussi.
2: Putain, j'ai 4.
0: Et okay, lui, t'as 1 point.
1: Ça fait 8.
0: Et Yanis, t'as 7 points.
2: C'est beau.
1: Ça fait 11.
2: Sachant que t'as répondu aux 3 quiz.
1: Mais sachant, hein. Ouais, donc tu es hors compétition. Et voilà.
2: Pourquoi?
1: Mais comme tu l'as dit au début, l'important c'est de participer.
3: Ah, fallait répondre qu'à 2 quiz.
0: Bah non, mais nous, on a pu répondre qu'à 2 quiz.
3: Ah.
1: Donc
3: mais
1: voilà.
3: Et y a,
1: donc c'est
3: y a
1: plutôt
3: un quiz
1: moi,
3: où
1: hein.
3: J'ai eu 0 points.
2: Ah bah c'est parce
3: bon.
2: Que t'es mauvais, attends.
1: Oui, c'est clair. C'est clair. Donc non, on va dire que c'est moi la championne.
0: Donc Lily a gagné, c'est comme ça qu'est fini tous les quiz.
3: Et sans triche, c'était quoi les scores?
0: Oui, c'était du coup...
1: Clem 6, moi 8, toi 11, Tom et Hugo 4.
2: Yes, je suis content d'avoir fait comme Tom.
0: Ben, merci beaucoup Lily et Hugo et Yanis d'avoir participé... avec moi aujourd'hui à
1: merci
0: cette
1: à toi.
0: Petite ouais, time quiz.
2: Merci
0: super
2: beaucoup,
0: quiz.
2: Ouais.
0: PEK time. Le peak time. Et merci à Tom pour la superbe réalisation de cette émission. Et nous, on se quitte en musique. On écoute un morceau d'un album qui vient de sortir il y a à peine 3 semaines. Il s'agit de Super Rare, le premier album de Wes Parker. Et on s'écoute le titre Me the Dog. Bonne soirée sur Radio Campus Montpellier.

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0: Bon, bah d'abord, le concert, c'était génial.
1: Bon, je vais commencer à consulter mon agenda.
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6: Salut à tous, c'est Hugo. Vous êtes bien sur Radio Campus Montpellier et on se retrouve aujourd'hui pour l'agenda culturel de la semaine. On commence tout de suite. Vendredi, au Victoire 2, c'est Captain Parade Punk Achat. Un répertoire tout neuf pour le groupe mené par Laurent Parado avec un nouvel album, Punk Achat donc. Le trio a concocté une dizaine de titres de la pure douceur au son bien rock'n'roll pour les enfants et leurs parents. Une petite dynamite en trio, guitare, basse, batterie qui parle de nos compagnons chouchous, les chats, mais pas que. Un concert qui va faire bouger et danser en famille. Rendez-vous à 19h. Piano sur le lac de 19h30 à 22h. Un voyage musical mené par Anouk Morel et Robin Rivoire où le piano et le violon vous embarquent pour une traversée joyeuse et dansante sur le lac du Crèce. Jean Gada, duo piano-violon original, varié, tout public, ce concert mis en scène avec le piano du lac dans les théâtres d'eau différents chaque soir invite à la découverte de nouvelles cultures et à une grande traversée de l'Europe au continent américain. Samedi, concert de Mélodique dans le cadre du festival Les Nuits de la Vie. Par l'assaut Voix à tous les étages, c'est au parc du Château Grabel à partir de 21h. À l'occasion du pique-nique des Calivores d'Occitanie, organisé au Pic du Midi, plusieurs filières régionales, dont les vins du Pays d'Oc IGP et le Pélardon AOP, seront présents pour faire découvrir au grand public la richesse et la diversité des productions sous signe officiel de qualité. Organisé à 2870 mètres d'altitude, cet événement inédit réunira près de 70 producteurs et ambassadeurs des filières d'Occitanie dans un cadre exceptionnel propice à la mise en valeur des savoir-faire et produits de notre territoire. Dimanche, l'Amicale des coureurs Latois organise avec le concours de la ville de Latte, du département de l'Hérault et le soutien logistique d'Aérosport la 35e édition de la galopade du Mégéant. C'est de 7h à midi. Ambiance rockabilly et garage en vue à la Secret Place avec une nouvelle rock session orchestrée par la TAF et Boomerang. À l'affiche, les vétérans psychobilly de Rocking Bones, les Kidnappers et un DJ set de Stefan Jungle Kids. Rendez-vous à 19h pour bien finir la semaine. Merci à tous pour votre écoute, c'était l'agenda culturel et nous on se retrouve la semaine prochaine.
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0: des infos, de la bonne humeur, des découvertes et suffisamment d'énergie pour survivre au coup de barre de midi 47. Alors installez-vous, ouvrez votre sandwich, votre salade ou votre troisième café. La Méd Régionale, ça commence maintenant. Et aujourd'hui à ma table, je suis en petit comité accompagné de Tom. Coucou. Tu es d'attaque pour cette super méridionale à deux, mais
1: de fou.
0: Méridionale quand même.
1: Ah bah, beau duo en plus.
0: Beau duo. Et puis, on n'est pas seulement deux, parce que nous sommes aussi accompagnés de Yanis à la technique. On fait plein de coucou.
2: Coucou.
0: Coucou, notre trio infernal du jeudi, moi je dis. Hein.
1: Voilà.
0: Exact. T'as entendu mon jeu de mots, il était cool. J'ai dit du jeudi, moi je dis.
1: Oh waouh. Ouf. Ouf.
0: Rien
1: ça n'annonce que du bon. Hein.
0: Tom, faut que tu rimes à mes blagues, sinon on va pas aller bien loin aujourd'hui.
2: refais-la peut-être.
0: Ok, je la refais. Notre trio infernal du jeudi, moi je dis. Ouais, c'est... Merci. Aujourd'hui dans la Méridionale, on recevra Monique Tessier, qui est la directrice du festival de Tau, qui va venir nous présenter le festival qui est organisé par l'association Jazz Mez. Et avant toute chose, l'émission commence avec l'Écolimite.
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0: Bon, j'espère que vous allez tous bien, hein, parce qu'aujourd'hui on se retrouve sans grande surprise pour un nouvel épisode de notre série adorée, j'ai nommé l'Odyssée d'Ulysse, ou plutôt comment un mec a réussi à se mettre tous les dieux à dos, alors qu'à la base il voulait juste épouser la femme qu'il aime, tout ça pour se retrouver dans un remake de Pirates des Caraïbes et se confronter à des épreuves dignes de Koh-Lanta. Franchement, Johnny Depp aurait été parfait pour incarner son rôle au cinéma. Bon, alors, un petit récapitulatif rapide pour les retardataires du fond. Ulysse est parti de Troie avec 12 navires remplis de guerriers. 12. Et à ce stade de l'histoire, il n'y en a plus aucun. Plus aucun compagnon, plus aucun repas, plus aucun plan de secours et probablement plus beaucoup de patience non plus. Après avoir survécu aux Cicones, aux Lotophages, à Polyphème, aux Lestrigons, à Circé, aux Enfers, aux Sirènes, à Scylla, à Charybde, puis à la colère d'Hélios et au giga éclair de Zeus, qui a transformé son bateau en barbecue flottant, notre héros dérive seul sur les flots. Et quand je dis seul, c'est vraiment seul. Même Robinson Crusoe aurait plus de compagnie que lui. Pendant 9 jours, Ulysse flotte sur un morceau de bois au milieu de la mer. 9 jours. Franchement, au bout du 3e, moi j'aurais commencé à négocier avec Poséidon directement. Mais Ulysse s'accroche. Il lutte contre les vagues, contre la fatigue, contre le désespoir. Jusqu'à ce qu'il aperçoive enfin une terre à l'horizon. Une île magnifique, un véritable paradis, une végétation luxuriante. Des arbres chargés de fruits, des oiseaux qui chantent, des sources d'eau claire. Bref, exactement le genre d'endroit qui, dans la mythologie grecque, cache toujours un énorme problème. Cette île s'appelle Ogygi, et elle appartient à une nymphe immortelle nommée Calypso. Alors, Calypso est un personnage assez fascinant. Déjà parce qu'elle est immortelle, ensuite parce qu'elle vit complètement isolée du reste du monde, et enfin parce qu'elle est décrite comme incroyablement belle. Bon, après, dans la mythologie, toutes les femmes sont décrites comme incroyablement belles. À croire que les Grecs avaient un seul adjectif dans leur dictionnaire, mais dans le cas de Calypso, les récits insistent particulièrement sur son charme naturel. Lorsque la nymphe découvre Ulysse échoué sur son rivage, elle le recueille immédiatement. Elle le soigne, elle le nourrit, elle lui offre un toit, et très rapidement, elle tombe amoureuse de lui. Bon alors, évidemment, vu de loin, on pourrait se dire que notre héros a enfin de la chance. Une île paradisiaque, une immortelle magnifique qui prend soin de lui, plus de monstres marins, plus de cyclopes, plus de compagnons qui mangent des vaches sacrées malgré les consignes. Franchement, ça ressemble presque à des vacances. Sauf que non. Parce que ce qui rend l'histoire de Calypso aussi intéressante, c'est justement qu'elle est beaucoup plus triste qu'elle n'en a l'air. Les jours deviennent des semaines deviennent des mois, puis les mois deviennent des années. Et Ulysse reste bloqué sur cette île une année, deux années, trois années, quatre années, cinq années, six années, sept années. Ouais, 7 ans. 7 ans coincés sur la même île. Je sais que certains d'entre vous rêveraient de vacances de 7 ans, mais je vous rappelle qu'Ulysse a laissé derrière lui une épouse qu'il aime, un fils qu'il n'a presque jamais vu grandir, un royaume qui l'attend et une vie entière qu'il désespère de retrouver. Et malgré tous les efforts de Calypso, malgré toute la douceur qu'elle lui offre, malgré l'immortalité qu'elle lui promet parfois, Ulysse ne parvient pas à être heureux. Chaque jour ou presque, il se rend au bord de la mer et il regarde l'horizon, toujours dans la même direction, vers Ithaque, vers Pénélope, vers sa maison. Pendant ce temps, les dieux continuaient de suivre son histoire comme une bonne grosse série Netflix qui n'en finit plus. Et là,

0: faut parler d'Athéna. Parce qu'il existe une personne qui soutient Ulysse depuis le début de cette aventure. Et c'est bien elle. Athéna adore Ulysse. Pas dans le sens amoureux, hein. Enfin, normalement, avec les dieux grecs, on n'est jamais totalement sûr de rien. Mais surtout parce qu'elle admire son intelligence, son courage, son ingéniosité. Et après 7 ans à regarder son protégé pleurer sur une plage, elle décide qu'il est peut-être temps de faire quelque chose. Elle monte donc sur l'Olympe et va voir Zeus. Le roi des dieux accepte finalement qu'Ulysse rentre chez lui. Et il envoie Hermès transmettre le message à Calypso. Alors imaginez un peu la scène, vous êtes seule depuis des siècles, vous tombez amoureuse, vous passez 7 ans avec quelqu'un, puis un beau matin, Hermès débarque et vous annonce « Bonjour madame, ordre de Zeus, il faut le laisser partir !» Franchement, Calypso a toutes les raisons du monde d'être furieuse et elle ne se prive pas de le faire savoir. Elle accuse les dieux d'être hypocrites. Selon elle, quand les dieux masculins tombent amoureux de mortels, tout le monde trouve ça normal. Mais lorsqu'une déesse ou une nymphe s'attache à un mortel, soudainement tout le monde trouve ça scandaleux. Et honnêtement, bah elle marque le point. Même Hermès n'a pas vraiment d'argument. Mais un ordre de Zeus reste un ordre de Zeus. Calypso finit donc par accepter. Et c'est probablement le moment le plus beau et le plus triste de toute son histoire. Parce qu'elle pourrait essayer de retenir Ulysse, elle pourrait le cacher, elle pourrait désobéir, mais elle ne le fait pas. Elle aime suffisamment pour le laisser partir, et ça c'est parfois la forme d'amour la plus difficile. Alors, elle aide même Ulysse à construire son radeau. Elle lui apporte du bois, des outils, des vêtements, des provisions, même du vin, parce qu'apparemment personne ne traverse la Méditerranée sans une petite bouteille de vin. Franchement, plus j'avance dans cette histoire, plus je vois les similitudes avec Jasparo. Puis, arrive enfin le moment des adieux. Et honnêtement, j'ai toujours eu un peu de peine pour Calypso, parce qu'elle sait exactement ce qui va se passer. Ulysse ne reviendra jamais. Et parce qu'elle sait exactement... parce qu'elle regarde simplement l'homme qu'elle aime, pardon, s'éloigner vers l'horizon. Pendant que lui regarde dans la direction opposée, vers Ithaque, vers Pénélope, vers son destin finalement. Mais évidemment, comme nous sommes dans l'Odyssée, vous vous doutez bien que les ennuis ne sont pas terminés. Parce qu'il existe toujours un dieu qui n'a pas tourné la page. Poséidon. Quoi ? Vous avez entendu quelque chose ? Oh, moi j'ai rien dit, hein. Mais bon, toujours est-il que lorsque le maître des océans aperçoit notre héros voguer tranquillement sur son radeau, il décide immédiatement que cette situation est beaucoup trop calme à son goût. Résultat, une nouvelle tempête monstrueuse se prépare, et croyez-moi, après avoir survécu aux cyclopes, aux monstres marins, aux enfers et aux éclairs de Zeus, Ulysse est sur le point de découvrir que Poséidon garde encore quelques surprises dans sa manche. Mais ça... c'est une histoire pour le prochain épisode de l'Odyssée d'Ulysse, ou plutôt comment un mec a réussi à se mettre tous les dieux à dos alors qu'à la base il voulait juste épouser la femme qu'il aime, tout ça pour se retrouver dans un remake de Pirates des Caraïbes et se confronter à des épreuves dignes de Koh-Lanta. Franchement, Johnny Depp aurait été parfait pour incarner son rôle au cinéma. Merci de m'avoir écouté, c'était Ellie sur l'écho du mythe avec une touche de mythologie.
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0: Moi je trouve cet épisode un peu triste parce qu'en fait il n'y a pas d'épreuve vraiment, c'est juste...
2: Bah c'est juste triste.
0: Ouais, c'est juste une meuf qui aime un mec qui l'aime pas du tout. Bon, après, il l'aime pas du tout, il lui a quand même fait des enfants. Juste.
2: Ah bon, oh, bah d'accord.
0: J'en ai pas parlé dans ma petite chronique, mais...
2: Ils avaient pas la même notion de l'amour.
0: Après 7 ans, ils sont seuls, il faut repeupler la petite île déserte, tu comprends ? Genre, il y a un problème d'humanité qui se confronte à Ulysse à ce moment-là, c'est son devoir en termes d'être humain, viril, homme,
2: ça,
0: masculin.
2: Ça, c'est l'argument de Zeus, tout ça, mais...
0: Mais pour une fois que Zeus, il a rien fait, là, dans cette histoire...
2: Il a dit, tu t'en vas.
0: Bah heureusement, encore heureux, c'est lui qui l'a coincé sur cette île. Genre, c'est lui qui a foudroyé ses navires, qui a fait tomber tout son équipage. Et tu vas me dire que encore heureux qu'il le libère de cette île.
2: Non, mais comme tu l'as très justement dit, si c'était un homme qui était tombé amoureux d'une femme, il aurait fait « On le laisse !»
0: Ah mais oui, ah mais totalement. Et regarde, c'est ça depuis le début, hein. La guerre de Troie, c'est quoi ? C'est un mec qui tombe amoureux d'une meuf, qui la kidnappe alors que la meuf, elle est déjà mariée à un autre mec. C'est tout le temps ça. Genre quand tu regardes les mythes, genre par exemple Héros et Psyché, bah c'est parce que Héros, il est tombé amoureux de Psyché que ça se termine bien. Tout le temps.
2: Mais poussée de féminisme là quand même un peu.
0: Les histoires, genre, regarde, même les dieux entre eux, genre Aphrodite qui tombe amoureuse d'Arès, ça marche pas parce qu'Aphrodite est amoureuse d'Arès alors qu'elle est déjà mariée à un autre dieu, tu vois. Genre à chaque fois que c'est une femme, il y a un problème dans l'histoire.
2: Trop bizarre quoi.
0: Mais oui, totalement. Et tout de suite, je vous propose d'enchaîner avec le Flash Info.
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2: Actualité locale, Louis, un jeune adolescent de 17 ans, décédé de coups et blessures à Narbonne.
0: 5 jeunes, dont 3 mineurs, ont été mis en examen et écroués à Narbonne pour le lynchage mortel d'un adolescent de 17 ans, annoncé le parquet mercredi 24 juin. La victime, attirée dans un guet-apens prémédité sur un chantier, a succombé à ses blessures mardi. Les suspects ont été identifiés via des vidéos sur les réseaux sociaux. La victime, prénommée Louis, était confiée à l'aide sociale à l'enfance et résiderait dans un foyer près de Carcassonne. La victime a été découverte inanimée sur le site d'un chantier samedi 20 juin matin, après avoir été rouée de coups la veille au soir.
2: Nouveau vélo en libre service à Montpellier.
0: Fini Vélomag, place à une nouvelle génération de vélos en libre service. La métropole de Montpellier vote le 23 juin le lancement d'un appel à projet pour gérer un système de free-floating reposant sur des vélos électriques et des stations virtuelles géolocalisées. Une offre plus innovante, plus moderne, estime Julie Fraîche, vice-présidente de la métropole, déléguée aux mobilités. Un ou deux opérateurs privés seront sélectionnés pour déployer chacun entre 500 et 1000 vélos à l'échelle de la métropole de Montpellier dans les communes volontaires. En pratique, les stations virtuelles permettront d'éviter l'encombrement de l'espace public.
2: Actualité nationale, un cas d'Ebola en France.
0: Un cas positif d'Ebola a été identifié pour la première fois en France ce mercredi. Le patient, un médecin revenant d'une mission en République démocratique du Congo, a pris en charge, dans un établissement spécialisé. Son état est stable. Ebola est une maladie grave qui affecte le système immunitaire de certains organes, internes.
2: Le chlordécone fait des ravages en Outre-mer.
0: Plus de 80% des adultes de Guadeloupe et de Martinique sont contaminés au chlordécone, selon Santé publique France. Ce pesticide toxique qui peut rester 600 ans dans les sols a été interdit dans l'Hexagone dès 1990, mais est resté autorisé dans ces deux départements d'outre-mer jusqu'en 1993. Il était pourtant classé cancérogène possible par l'OMS depuis 1979.
2: Mise en place contre le masculinisme.
0: Trois sénatrices du différent bord politique appellent à réveiller les consciences face à la montée du masculinisme dans un nouveau rapport. Les masculinistes sont des hommes estimant subir une crise identitaire face à une société qu'ils jugent dominée par les femmes. Le rapport propose Le rapport propose de démonétiser les contenus sexistes, misogynes et masculinistes sur les réseaux sociaux.
2: Actualité internationale, évacuation des marins dans le détroit d'Ormuz.
0: L'évacuation de plus de 11 000 marins bloqués depuis plusieurs mois dans le détroit d'Ormuz, un passage stratégique pour le commerce mondial, a commencé ce mardi. Parmi eux, des dizaines de Français selon le CGT, une opération pilotée par l'ONU, devrait s'étendre sur plusieurs semaines. L'annonce fait suivre au protocole d'accord signé entre l'Iran et les États-Unis la semaine dernière.
2: Mise en place d'un euro numérique d'ici 2029.
0: Le Parlement européen a donné son feu vert à l'ouverture des négociations sur l'euro numérique. Cette déclinaison virtuelle de la monnaie européenne doit permettre de réduire la dépense de l'UE aux géants du paiement comme Visa ou Mastercard et renforcer sa souveraineté en matière de paiement. Sa mise en place est attendue pour 2029.
2: Deux séismes mortels au Venezuela, le monde vient en aide au pays.
0: Deux séismes de magnitude de 7,2 puis 7,5 sont frappés coup sur coup le Venezuela hier soir, a indiqué le service géologique des États-Unis, USGS, qui dit craindre des dégâts élevés dans cette catastrophe qui devrait avoir une ampleur considérable. Deux secousses ont provoqué l'effondrement d'immeubles dans la capitale, Caracas, et à une distance de 200 km de l'épicentre, ont été révélées à environ 45 km l'une de l'autre à des profondeurs différentes. À l'heure actuelle, nous avons reçu des informations faisant état de 32 morts et de plus de 700 blessés, a déclaré Delcy Rodriguez dans un message de la Nation. Après le double séisme, la communauté internationale se mobilise aujourd'hui pour venir en aide aux pays frappés par la catastrophe naturelle. Inde, Chine et États-Unis ont proposé leur service. Washington va même immédiatement déployer des secouristes et de l'aide humanitaire.
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0: Ebola en France, du
2: ouais
0: coup.
2: Ouais.
0: c'est fort sympathique. Mais après, c'est ce qu'on disait tout à l'heure, tous les deux, que pour l'instant, bon, il est placé déjà en espèce de quarantaine. Mais,
2: oui.
0: Et que malgré les... Enfin, il y a des cas contacts, mais que ça se traduit différemment que
2: oui, voilà.
0: Certains virus.
2: Ça suffit pas de tousser sur quelqu'un, quoi.
0: Ah, quoique...
2: Alors, logique, faut qu'il soit suffisamment concentré. Donc, bon.
0: Après, pour l'instant, c'est un cas.
2: Oui.
0: Et il y a des mesures qui ont été graves mises en place. Donc, en vrai, je pense qu'il n'y a pas.
2: Soufflons, respirons. Il y a déjà la canicule qui nous tue.
0: Voilà, c'est ça.
2: Voilà.
0: Des causes un peu plus mortelles pour l'instant. Et tout de suite, je vous propose une première pause musicale où on écoute Portishead avec leur titre Glory Box.

0: Et c'était Party Shade avec Glory Box sur Radio Campus Montpellier 102.2 FM. Et tout de suite, je vous propose d'écouter Tom avec Music Hall.
1: Tu en mettais de la musique?
2: Oui, bien sûr, avec plaisir. Oui, j'adore la musique.

Bonjour à toutes et à tous et bienvenue dans Music Hall. Alors écoutez, j'ai un petit problème et c'est pas de ma faute en plus, c'est simplement que des artistes dont j'ai déjà parlé sortent de nouveaux projets, de nouvelles sonorités, et bien souvent ils le font juste après que j'ai parlé d'eux, à croire qu'ils m'entendent tous. Mais du coup je suis coincé, je peux plus parler d'eux, non ? Bah vous savez quoi, j'ai une merveilleuse idée, ce Music Hall, il sera dédié à toutes ces chansons ou projets isolés d'artistes dont j'ai peut-être déjà parlé, mais au diable les règles, hein, il faut finir en beauté. Alors, commençons avec le pire de tous, entre guillemets, Joji. Le type s'est dit, oh tiens, tu parles de mon dernier album, ben je vais sortir la version deluxe quelques jours après. Voilà, je vous jure, ça m'a fait rire bien jaune comme il faut. Mais du coup, qu'est-ce que j'en pense ? Bah, c'est du Joji tout craché, c'est psychédélique, un vrai trip dans l'alternative et des voix toujours plus mises en arrière et une sensation de flottement permanente. Notamment le titre qui s'appelle vraiment Blabla, qui n'est pas sans rappeler un autre titre où il avait appelé Blablabla démo, il a un problème avec les blabla. C'était dans son précédent album, et dans cette chanson actuelle, il parle de la toxicité envers une femme qui ne veut que de l'attention, pas de l'affection, et il ne s'est donné qu'un seul des deux.

c'est une sacrée pépite à mes yeux. Et sur cette même note, j'ai parlé de Hozier il y a peu. Alors pour le coup, il a rien sorti de nouveau, mais je me rends compte que j'en ai parlé un peu trop vite, et surtout trop en surface. Son album nommé après lui, Hozier, donc reste une collection de musique exceptionnelle que je me dois d'approfondir un minima avant de vous laisser. Par exemple avec It Will Come Back, une chanson que je trouve exceptionnelle, qui parle d'un homme obsédé par une femme, et qu'il le sait, ce qui fait qu'elle en joue un petit peu en le pardonnant à répétition, en lui faisant miroiter un retour à la proximité. Sauf que ça, ça le fait espérer, et il ne réfléchit plus, il est devenu aussi féroce et affamé d'affection qu'un animal sauvage.

Le tout de manière ultra musicale, presque menaçante dans les accords et les percussions. Moi, je trouve ça magnifique. Et sinon, Slimane, est-ce que vous connaissez ? Alors, avant toute chose, je me dois de le dire, je pense, il a été condamné pour harcèlement moral envers l'un de ses techniciens, lui ayant envoyé des messages à caractère sexuel non sollicité. C'est important à mon sens de le savoir avant de parler de son œuvre. Voilà. Il y a peu, il a sorti un single en collaboration avec Vanina, une artiste repérée à la Star Academy, pardon, et je dois bien dire qu'il sort de ce qu'il fait de base. C'est bien plus punchy, puissant, et surtout avec un semblant d'air tribal, à la Imagine Dragon presque. Et je dois bien avouer que, bah, du coup, même si les paroles sont pas grandioses à mon sens, c'est une chanson qui se glisse facilement dans mes playlists.

c'est à écouter au moins une fois, moi je dis. Et d'ailleurs, Tate McRae, elle a pas fait que Greedy. Hein. J'ai tout fait pour parler d'elle sans la résumer à une chanson, mais j'ai quand même la sensation de l'avoir fait. Et j'ai écouté So Close to What, il y a peu, son dernier album. Et putain, il y a des chansons exceptionnelles dedans. Dans ce projet, elle est vraiment dans sa famous era et j'adore. Il y a quand même une part de sensibilité et de lucidité, notamment dans les relations qu'elle entretient, avec Revolving Door, où elle explique à quel point elle ne cesse de revenir dans les draps d'un type pourtant peu bon pour elle. Et elle ne le comprend pas tellement, elle en fait juste l'état.

J'ai beaucoup trop hésité entre celle-là et d'autres, comme Siren Sounds, mais bon, on peut pas tout caser. Et pour finir, je parlais d'une musique, pas d'une chanson, plus précisément d'une bande-son d'un film relativement récent dont on a plus ou moins tous entendu parler, Obsession. Parmi les musiques cinglantes de ce film, on peut entendre un doux piano presque lo-fi lorsque Nikki tombe amoureuse, entre guillemets, de Bear, et je trouve le thème très puissant pour faire passer un sentiment d'amour qui n'est pas tout à fait réel ou honnête.

Je sais pas si vous l'avez entendu, il y a une petite note, un fa dièse qui sonne presque comme un accident et qui s'imprègne de cette mélodie, on dirait qu'il est pas juste. Et cet accident, entre guillemets, je trouve qu'il représente parfaitement la principale bêtise du personnage principal, forcer l'amour. Voilà, Music Hall, c'est terminé. J'espère que vous avez su autant apprécier que moi mes interprétations farfelues et mes phrases à rallonge. C'était un plaisir et un honneur que de pouvoir vous parler de musique tous les jeudis ici. Je vous souhaite une très belle suite, mais avant ça, je vous laisse avec mon ultime pause musicale, une chanson de Joji, du même album de luxe dont j'ai parlé au tout début, qui s'appelle Bluffin avec The Kid Laroi. Encore merci et bonne écoute.

0: Tu dis que c'est ta dernière truc de Music Hall, mais l'année prochaine, tu reviens quand même,
1: oui,
0: Tom.
1: Oui, évidemment. Si je peux, je reviens avec grand plaisir.
0: Et tu nous parleras quand même de musique ou...
1: Oui, mais différemment.
0: Mais ce sera pas Music Hall.
1: Non, il faudra que je retrouve un autre nom bien éclaté comme celui-là.
0: Moi, je propose...
1: J'ai peur.
0: Music Tom. Non.
1: Non, ça ira. Je veux pas que ce soit centré sur moi. Moi, je
0: on
1: partage
0: juste. On met un petit sondage pour tous ceux qui votent Music Tom dans la salle. Et ben, veuillez appeler le nanani nanana.
1: Ouais, voilà. M'appelez pas, je répondrai pas. Voilà. Non, mais je trouverai un bon nom.
0: Non, tu trouveras un bon nom.
1: Qui
0: mais en tout cas, ça sera le rendez-vous de l'année prochaine. Donc, restez connectés, hein, parce que...
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0: Sur le 102.2 FM. Il est 12h30 sur Radio Campus Montpellier et tout de suite, la Méridionale se poursuit avec l'invité du jour.
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0: Aujourd'hui, dans la Méridionale, on reçoit Monique, la directrice du Festival de Thau, venue nous présenter le festival qui est organisé par l'association Jazz à Metz. Bonjour et bienvenue.
8: Bonjour, merci.
0: Est-ce que tout d'abord, vous pouvez vous présenter et nous présenter un peu l'association Jazz à Metz ?
8: Oui, alors l'association, c'est un nom, c'est le nom de départ qu'on utilise peu, sauf pour les raisons administratives. En fait, on utilise beaucoup Festival de Thau, qui est quand même le nom dont on se revendique, puisqu'en fait, c'est un festival de territoire. Qui ne concerne pas qu'une ville. Voilà. Moi, je suis membre fondateur de cette association et de ce projet. Et je suis actuellement présidente de l'association et je fais aussi la programmation artistique.
0: Et justement, est-ce que vous pouvez un peu nous en dire plus sur le Festival de Thau pour ceux qui ne connaissent pas encore ?
8: Alors déjà, vous parlez des lieux, parce que je pense qu'il y a des gens, même quand on est à Montpellier, on ne connaît pas le bord de l'étang de Thau. Donc je ne sais pas, je pense que c'est des lieux... nous, c'est aussi ça qui nous a incité à faire un festival dans ce secteur-là. C'est un lieu au bord d'une lagune, et notamment le lieu où nous sommes installés, c'est Metz. Je ne sais pas si vos auditeurs le connaissent. En tout cas, c'est un très joli port. Et donc, on est basé, nous, sur ce site-là, qui est la fin du festival, hein, qui est le plus gros site du festival. On est basé au bord de la lagune, dans la journée on peut se baigner et le soir en fait il y a beaucoup de choses au-delà des concerts. Il y a bien sûr les concerts mais il y a aussi un village associatif, il y a de grandes tablées avec des huîtres et le vin local, enfin voilà. Donc on est labellisé aussi, donc le festival il est particulièrement éco-responsable et engagé sur ce plan-là, donc c'est un peu aussi la particularité. Et puis on se balade, c'est-à-dire on fait des itinérances, on va dans différents villages aux alentours.
0: Et comment est-ce que vous définiriez l'ADN du Festival de Thau ?
8: Alors l'ADN, c'est ouvert à tous les publics, c'est intergénérationnel. On essaie vraiment de composer des soirées très différentes pour capter un public très différent. Et l'ADN, c'est aussi, comme je vous l'ai dit, le lien avec le territoire, il est très fort. C'est aussi ça qui a permis de nous engager depuis aussi longtemps, parce qu'en fait, le festival, il y a 36 ans. Et donc, l'ADN, c'est vraiment le côté engagé sur le plan environnemental, parce que ça ne date pas d'hier, ça date d'il y a 20 ans. Donc, maintenant, tout le monde en parle, mais à l'époque, ce n'était pas aussi évident, avec beaucoup de dispositifs, des conférences, etc. Et puis, c'est aussi l'éclectisme, c'est-à-dire vraiment essayer de faire des propositions la plus variée possible, la plus diverse possible. On est vraiment pour la diversité musicale.
0: Et justement, comme vous le disiez, ça fait 36 ans maintenant que le festival il existe.
8: Oui, c'est ça.
0: Comment est-ce qu'il a évolué depuis sa création ?
8: Ah, il a beaucoup évolué, parce qu'au départ, on a démarré, c'est une bande de copains qui décide de faire un festival à Metz, dont je vous ai parlé là. Qui est une ville pas très grande, hein, de 13 000 habitants, très, très belle. Et donc, il a démarré uniquement avec cette ville. Et puis, petit à petit, on a conçu un festival pour le territoire. Et on a, au fil du temps, travaillé pratiquement avec toutes les communes du tour du bassin de Thau. Sachant que le bassin de Thau, ben, le sud du bassin de Thau, c'est la ville de Sète, après la mer. Mais entre les deux, il y a cette lagune, qui est quand même très grande, mais plus grande, qui est un site de production d'huîtres, enfin, de coquillages. Et puis, un peu plus au-dessus, c'est la Garrigue. Donc, c'est un mélange des paysages aussi qui est super intéressant.
0: Et est-ce que vous pouvez un peu nous parler de la programmation de cette année ?
8: Oui. Alors, la programmation, comme je vous l'ai dit, il y a deux choses. Si on parle... Des villages, est-ce que vous avez, justement, vous l'avez eu la programmation ou je dois tout dévoiler là, maintenant?
0: Bah, vous pouvez peut-être parler un peu des temps forts qu'il va y avoir lors du festival pour les auditeurs qui ne sont pas spécialement au courant.
8: Oui. Alors, Laurent Jojoin lance le festival sur un concert avec une proposition un petit peu bal occitan cubain. Donc, c'est le 11 juillet et là, on le fait au centre de la ville parce qu'habituellement, on est sur le port, on est au bord de l'eau et là, on essaie d'animer aussi le centre-ville qui est très, très beau. Après, on se retrouve aussi à Loupian, qui est une toute petite commune à côté de Metz. Et on est dans le Jardin des Remparts. C'est une très jolie commune aussi. On est dans un jardin avec un concert de Maloya, de La Réunion. Et ensuite, on est à... Alors attendez, parce qu'il faut que je retrouve un petit peu tout le tour.
0: Il n'y a pas de souci.
8: Tout ce qui se passe, ça fait beaucoup de choses. Et là, on est plutôt passé à autre chose. Ensuite, on est à Montbazin. Et à Montbazin, on a un double plateau avec Passion Coco, qui est de la cumbia. Et ensuite, Marianne Ayoma, que vous devez sûrement, vos auditeurs doivent connaître, puisque c'est vraiment une artiste, nous, qu'on suit depuis très longtemps. Qui est de la région. Voilà, et ensuite on va à la Bille de Valmagne. Je ne sais pas si vous voyez où se trouve la Bille de Valmagne, elle est justement vers les terres et vers la Garrigue. Et là on se retrouve avec une proposition africaine, avec un groupe qui s'appelle la Litanie des Cimes, et avec une diva malienne qui s'appelle Madame Ba, qui est vraiment une voix tout à fait extraordinaire. Et là on est dans un lieu... dans l'abbaye où on sonorise très peu, et c'est un lieu où on est fait frais, et qui est très beau. Donc ça, c'est un petit peu les points qui sont au départ, avant le grand site dont je vous ai parlé. Sur ce site, donc, c'est un grand site au bord de l'eau, qui fait à peu près, on s'installe sur à peu près 7000 m2, on a deux scènes, une scène découverte et une grande scène, donc avec, comme je vous l'expliquais, pas simplement des concerts, mais beaucoup de convivialité, beaucoup de rencontres, beaucoup d'associations qui sont présentes, de prévention, etc. Donc sur ce site-là, il y a quatre soirées. La première soirée, elle est autour de la cumbia, reggae, hip-hop, avec Generation et la Dame Blanche. La Dame Blanche, c'est une artiste qu'on avait déjà fait venir il y a presque 10 ans, qui mélange le hip-hop, la cumbia et le reggae. Generation, c'est connu aussi, c'est du reggae hexagonal, c'est du reggae mélangé avec du hip-hop. Et ensuite, on a, à côté de ça, ce jour-là, on a Bois Vert, certains aussi peut-être connaître dans la région. C'est du rap, Bois Vert, c'est du rap, on appelle ça le rap décomplexé, avec beaucoup de textes très, très sympas. Et puis, une artiste qui est un petit peu connue aussi, qui habite Sète maintenant, Sabor Ami, qui est d'origine mexicaine et qui est DJ.
0: Et
8: ça, c'est...
0: Oui, pardon.
8: Allez-y. Non, pas que je parle toute seule.
0: Non, justement, j'allais vous demander comment vous avez réussi à construire cette programmation, parce que vous, dans les artistes que vous avez programmés, vous arrivez vraiment à trouver un équilibre entre des artistes reconnus, des découvertes émergentes et même des artistes locaux de la région. Et je voulais savoir comment vous avez réussi à penser, quels étaient les critères principaux de cette programmation.
8: Alors, ce que je vous ai dit, c'est la diversité musicale, déjà ça. Ensuite, on est attaché à la production, à la création musicale régionale. Et ça, on y a toujours fait attention. C'est quand même un tremplin pour certains groupes qui sont pas très connus. Donc, on a toujours laissé une place donc à ces artistes. Et ensuite, il y a le côté émergent aussi qu'on trouve intéressant. À une époque, on trouvait que le Festival de Tau était plutôt précurseur sur beaucoup de programmation. On a vraiment programmé à des moments où c'était peu connu des artistes comme César Ebora, comme Compay Segundo, à des moments où des artistes étaient peu connus, le sont devenus ensuite un peu découvreurs de talent. Et après, on mélange effectivement avec des têtes d'affiche, mais qui ne sont pas des grosses têtes d'affiche, parce que ça, on ne peut plus se les payer, c'est devenu, vous devez le savoir, les artistes, la programmation artistique est devenue de plus en plus difficile pour faire ce mélange qui est important aussi pour le public, pour les lieux, parce qu'on s'adapte aussi aux lieux qui nous reçoivent. Et en même temps, c'est vrai qu'on a eu fait des très grosses têtes d'affiche. On a fait venir Lavillier, on a fait venir Bachon, qui est quand même un grand moment. Et en fait, là maintenant, on se retrouve dans une situation où on ne peut plus... certains le font, Nous, on ne peut plus tellement faire venir des grosses têtes d'affiches, c'est devenu très très cher.
0: Et tout à l'heure, vous nous expliquez que le festival de Tau, et il est très souvent associé à une démarche éco-responsable, que c'est vraiment dans vos valeurs et que c'est très important pour vous. Ouais. Comment cette valeur éco-responsable, elle se traduit concrètement au sein du festival ?
8: Alors, elle se traduit par beaucoup de choses. Le public est vraiment confronté à beaucoup de dispositifs. Déjà, toute la production locale, c'est-à-dire les repas qui sont proposés, c'est majorité végétarien et c'est qu'avec des producteurs locaux. Bon, on se trouve avec les huîtres, qui sont vraiment la marque. Je crois qu'on est un peu les seuls dans le secteur à proposer un grand stand d'huîtres et les gens, ils apprécient énormément. Du vin local et aussi. Ce label dont je vous parlais, qui est un label... s'appelle le label d'étonnement, qui est un label régional. Il nous incite à regarder tous les points, c'est-à-dire le côté énergie, essayer vraiment de travailler sur le moins d'énergie possible, le côté aussi déplacement des publics, avec la mise en place de covoiturage, des circuits en vélo qu'on essaie d'accompagner, etc. Faire en sorte que le public se déplace le moins possible tout seul en voiture. Ensuite, il y a le côté alimentation, ça j'en ai beaucoup parlé. Le côté aussi diversité des artistes, où en fait les artistes s'engagent. L'année dernière, on avait des artistes qui en fait vont dans le public et expliquent leur démarche. Certains artistes ont fait beaucoup de chemin par rapport à ça et dénoncent un peu les grandes tournées qui sont vraiment pleines de gaz à effet de serre, on va dire, avec des tournées qui sont un peu folles, venant du sud, remontant au nord, enfin... Ouais, c'est quelque chose qui n'est pas toujours planifié. Donc ça, il y a des artistes comme Fakir, par exemple, on l'a reçu pendant 2 années, où en fait, il a rencontré le public. Ça fait partie aussi des engagements que l'on a à travers ce qu'on appelle développement durable. C'est essayer vraiment de sensibiliser le public. Zéro plastique, donc aucune bouteille d'eau sur le site. Il y a des fontaines à eau avec l'eau est gratuite partout. Le fait que les associations qui sont présentes sont des associations engagées sur la transition écologique. Et aussi, on a des conférences, enfin ce qu'on appelle des éco-dialogues, c'est-à-dire tous les jours à 18h, il y a des éco-dialogues, c'est-à-dire des rencontres avec des experts ou des auteurs et le public. Et après, il y a beaucoup de choses aussi pour les enfants, des ateliers, voilà.
0: Et comment est-ce que vous voyez l'évolution du Festival de Tau dans les prochaines années ?
8: Ah ah, bonne question. L'évolution, elle sera beaucoup liée aussi à la manière dont les acteurs culturels arriveront à trouver une manière peut-être de trouver des synergies, parce qu'en fait, on est sur un territoire qui est jeune, en fait, et puis où il y a pas mal de concurrence, notamment avec CET. Ce qui serait bien, c'est que justement, on arrive à ce que ça soit un peu plus fluide. Et que tout le monde arrive à proposer au public des concerts, mais pas que, à des tarifs abordables. Ça, je pense que ça, c'est important. C'est-à-dire que nous, ça fait partie de notre politique développement durable, c'est-à-dire vraiment de faire des tarifs abordables pour tous. C'est gratuit pour les moins de 12 ans, et entre 13 et 18 ans, on a un tarif unique à 15 euros. Donc, pour voir 3 concerts, je pense que c'est quand même tout à fait acceptable. Et donc, voilà, c'est toutes ces choses-là, tout cet engagement-là qu'on a depuis très longtemps, qui en fait en font vraiment un festival particulier.
0: Et si vous devez convaincre quelqu'un qui ne connaît pas encore le festival de venir cette année pour le découvrir, qu'est-ce que vous lui diriez ?
8: Écoutez, déjà le lieu, je trouve qu'on est, je ne sais pas, vous êtes basé sur Montpellier, on a un gros public quand même de Montpellier, historiquement d'ailleurs. Venir ici, je pense que c'est, quand on conçoit la programmation, on la conçoit aussi comme un espèce de parcours. Alors, on ne peut pas rester une semaine. Le problème qu'on a aussi, on a un gros déficit en hébergement parce qu'on n'a pas de camping. Ça, c'est un peu un problème. Mais en tout cas, visiter les lieux sur lesquels le festival se tient, je pense que déjà, c'est vraiment une belle découverte. Déjà, sur le plan du territoire, je pense que c'est un endroit qui n'est pas très connu encore. C'est ça que je trouve que ça, c'est intéressant. Et puis après, comme je vous dis, un tarif très abordable. Et le fait que ce festival, c'est un lieu de rencontre. En fait, on est sur un site en accessibilité complète, c'est-à-dire les personnes à difficulté, à handicap, etc., peuvent venir sans aucun problème. Et ensuite, c'est vraiment intergénérationnel. Et ça, c'est finalement, on a touché trois générations, voire 4. Donc, on a les parents, les grands-parents, on a les enfants. Et ça, c'est quelque chose qui est bien, parce qu'on vient pour écouter de la musique, mais on vient aussi pour se retrouver entre amis, autour de grandes tablées. On est au bord de l'eau, on peut discuter. Enfin voilà, il y a toute cette mobilité, cette liberté de se déplacer à l'intérieur de ce site.
0: Est-ce que vous avez un site internet ou des réseaux sociaux où on peut suivre un peu l'actualité du festival?
8: Oui, festivaldetaux.com, donc ça, on a un site internet. Et puis normalement, là, on est sur tous les réseaux sociaux, on est sur Instagram particulièrement et aussi bien sûr sur Facebook.
0: Et pour finir, est-ce qu'il y a une information qui vous semble importante à ajouter que l'on n'aurait pas évoquée lors de cette interview?
8: Alors, quelle information?
0: Peut-être qu'on a parlé de tout aussi, hein, c'est possible.
8: Peut-être qu'on a parlé de tout. Est-ce que vous connaissez le festival?
0: Eh bien non, je ne connaissais pas avant récemment.
8: Voilà, mais... donc c'est pour ça. Alors, est-ce que ça vous incite à venir? Le fait qu'aussi il y ait cette scène découverte, je pense ça aussi avec des DJ tous les soirs, avec par exemple les mixeuses solidaires qui sont des femmes très engagées. Enfin, je pense même à travers la programmation artistique, on choisit des artistes qui ont vraiment un engagement fort. Je pense que ça aussi, ça peut faire donner envie de venir, passer vraiment de 19h jusqu'à 2h du matin, de passer quand même une très belle soirée au bord de l'eau.
0: Et puis même la diversité musicale fait qu'il y en a pour tous les goûts globalement et que c'est même dans un beau lieu. Ça donne envie de se déplacer, et que c'est même pas très très loin en vrai de vrai.
8: Ben c'est en vrai de vrai, c'est pas loin du tout.
0: Et ben merci beaucoup de nous avoir accordé cette interview.
8: Et ben avec plaisir, et merci à vous.
0: Et merci à vous de nous avoir écoutés. On se retrouve bientôt et on vous espère nombreux du 11 au 26 juillet pour le festival de Tau. Et tout de suite, la Méridionale se poursuit juste après une pause musicale où on écoute La Dame Blanche avec Matassed.

0: Vous êtes en direct sur Radio Campus Montpellier 102.2 FM et on vient d'écouter La Dame Blanche avec Mata Cédé. Et tout de suite, la mer régionale se poursuit avec un petit point météo.
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0: Aujourd'hui, en ce jeudi 25 juin 2026, nous aurons du soleil avec du vent qui ira à 15 km/h. Les températures iront de 24 à 33 degrés. Le soleil s'est levé à 6h05 et se couchera à 21h31. Et aujourd'hui, on souhaite une joyeuse fête aux prospères.
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0: Encore une fois, on tient à vous informer qu'il est important de se tenir hydraté.
6: Oui,
0: on
6: capital.
0: Le rappelle, hein, mais c'est important. Et sur ce, notre émission touche à sa fin.
6: Non.
0: Mais l'après-midi ne fait que commencer sur Radio Campus Montpellier. À 15h30, nous aurons Radio Tic Tac. À 17h, le Peak Time. À 18h, Vinyl Mania. Et à 19h, Symbiosis Live. Merci Tom d'avoir été présent pour la dernière méridionale du jeudi.
6: Waouh.
0: Ouais, ça fait quelque chose, hein.
6: Un peu, bah en vrai, ça faisait partie du quotidien à force. Hein.
0: C'est ça, bah il y avait les matinales, les méridionales. Ouais. Franchement, c'était un.
6: Ça a fait un petit creux, je veux dire.
0: Ça va faire un petit creux. Mais ne vous en faites pas parce que les méridionales continueront dans la semaine et aussi en début de semaine prochaine. 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Quant à moi, je vous donne rendez-vous évidemment demain midi avec une nouvelle équipe et on se quitte en musique avec Balou Brigade et son titre So Cold, belle journée.

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4: 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Bienvenue dans ce nouvel agenda du mois de juin. Le dispositif Montpellier Main Verte de Montpellier organise une sortie intitulée Drôle d'oiseau le mercredi 24 juin de 9h30 à 11h30 à la parcelle pédagogique des jardins familiaux du Rieux-Coulon. Partez à la découverte des oiseaux des jardins de Montpellier à travers leur régime alimentaire, leurs habitats ainsi que les moyens de les reconnaître en écoutant leur chant. L'activité est gratuite.
5: La halle de la machine de Toulouse accueille tout au long du mois de juin et jusqu'à la fin de l'année 2026, du mardi au dimanche de 10h à 18h, l'exposition « Les voyages de l'aérofloral 2 ». Le public pourra y découvrir une gigantesque serre volante imaginée par la compagnie La Machine, accompagnée d'un laboratoire botanique et d'une exposition photo retraçant les aventures de cette étrange aéronef à travers le monde. Construite autour de l'idée fictive de phytovoltaïsme, cette expérience végétale mêle imagination, art, science et exploration. L'exposition est accessible du mardi au dimanche entre 10h et 18h.
4: L'association Les Petits Débrouillards fait étape le mercredi 24 juin à 7 de 9h30 à 17h. Cette journée s'inscrit dans le cadre du festival itinérant aux sciences citoyennes, festival organisé par l'association et qui propose des rendez-vous à travers tout le département de l'Hérault. Cette édition a pour thématique centrale les intelligences et invite le public à expérimenter la science sous des formes très diverses, entre escape game collaboratif dans un camion laboratoire, module autour des sens et du cerveau, conte interactif sur les émotions, sculpture musicale géante et multiples jeux pour reprendre confiance dans ses capacités. Une journée pour rappeler que la science peut être accessible à toutes et à tous, partout sur le territoire. C'était l'agenda de la culture scientifique, technique et industrielle sur Radio Campus Montpellier, avec le soutien de la région Occitanie-Pyrénées-Méditerranée. Rendez-vous le mois prochain pour un nouvel agenda. 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
7: Est-ce que vous pensez que jouer du rock, ça vous fait rester gamin, que ça vous maintient à un stade de développement inachevé?
8: Non, non, non. Non, je crois que c'est comme d'être dans un parc naturel, tu vois, là où on préserve les bisons. Moi, quand je suis sur scène, je suis comme un bison en liberté, tu vois ce que c'est?
7: Je crois que... Sur scène, tu te sens comme un bison dans une réserve.
8: Ouais.
9: J'écoute du classique, je me suis abonné à une série de cassettes super. Ça s'appelle la série des homonymes en cassette. Ouais. Et ils t'envoient les œuvres des grands auteurs, lues par des acteurs qui ont le même nom. Alors là, j'ai Damon Elliott qui lit T.S. Eliot sur celle-ci.
7: Ouais,
9: et il y a aussi, et il y a Danny Thomas qui lit Le Noël d'un enfant au Pays de Galles par Dylan Thomas. Mmh. Et le mois prochain, c'est MacLean Stevenson qui lit Robert Louis Stevenson. L'île au trésor, je crois.
7: Ouais, ouais, c'est très intéressant, fascinant.
9: Ouais, il y a aussi un autre truc. Les œuvres abrégées de Washington Irving, lues par un certain Dr. Jay.
7: Ah oui, ça pas. C'est Julius Irving.
9: Ah, bien Julius sûr, Irving, c'est ça, oui, c'est un accord avec le sujet, je pense que je n'avais pas...
10: Ouais. Tu trouves comment?
7: C'est très bien, ça fait un
10: mais
7: peu...
10: Ça, c'est exact, mon exacte structure interne, imprimée sur un t-shirt, d'une exactitude chirurgicale, tu vois.
7: Ouais, en d'autres termes, si on t'enlevait toute ta chair et tout le reste...
10: Tout enlevé?
7: On verrait
10: c'est
7: ça,
10: oui, c'est ça qu'on
7: serait
10: verrait.
7: Pas vert,
10: Si, c'est vert. Et tu vois, regarde comme le sang est bleu.
7: Oui, mais ça, c'est une veine. La vraie couleur, c'est rouge. Enfin, le sang, en vrai, c'est rouge.
10: Oh, peut-être que c'est pas vert, j'en sais rien, mais je le mets quelquefois pour dormir.
7: Denis Etanog, le PDG de Polymer Records, a récemment été décoré. Quelles ont été les circonstances entourant cette décoration?
11: À la base, il a reçu cette décoration pour la fondation de Hogwood, un camp de vacances pour les jeunes gens un peu pâles.
7: Ah oui. David Saint-Ubiz, je dois dire que je n'ai jamais rencontré personne qui porte ce nom.
9: Ah, c'est un nom inhabituel, mais c'était un drôle de saint, c'était pas quelqu'un de très connu.
7: Ah, il y a vraiment eu Saint-Ubiz.
9: C'est bien ça, ouais.
7: Et c'est le saint patron de quoi?
9: C'est le saint patron de la chaussure de qualité.
7: Votre public est essentiellement composé de blancs, essentiellement. Est-ce que vous pensez que votre musique peut être raciste?
9: Non, bien sûr que non. Ce qu'on dit, c'est, on dit, aime ton frère, on le dit pas vraiment, mais...
10: On le dit pas littéralement.
9: Non, on le dit
10: c'est
9: pas.
10: C'est pas vraiment ce qu'on veut dire.
9: Non, on le dit pas non plus,
10: raciste.
9: Mais... Le message doit être clair, de toute façon.
10: On est tous sauf racistes.
8: Tu sais, musicalement, on a progressé. T'écoutes les trucs nuls qu'on faisait au début, c'était débile.
9: Ouais.
8: Tu vois, maintenant, on est, ce que je veux dire, avec Sex Farm, on prend l'idée de la musique. Et tu vois, et l'idée du sexe sous un angle sophistiqué.
9: Vous cultivez votre jardin, ouais. Quoi.
7: Si je te demandais quel est ton but, ta philosophie dans la vie, qu'est-ce que tu me répondrais?
8: Prendre du bon temps tout le temps, tu vois. Voilà ma philosophie, Marty.
9: Je crois pratiquement tout ce que je lis. Et je crois que ça fait de moi un être humain plus sélectif qu'un autre, qui croit peut-être en rien du tout.
7: Est-ce que tu as une philosophie ou un but dans la vie?
12: Personnellement, je crois en trois choses, le sexe, la drogue et le rock. Tu vois, c'est ma vie.
9: C'est ça.
7: Et si tu devais te choisir une épitaphe?
9: C.J. David Saint-Aubins. Et pourquoi pas?
7: Tu penses que ça résume ta vie?
9: Non, c'est le premier truc qui m'est venu à l'esprit.
7: Allez,
9: ça résume rien du tout, en fait.
7: Ouais.
10: Je suis un dingue de poisson, j'adore le poisson.
7: Et quel genre de poisson?
10: Aux États-Unis, il y a du cabillaud, j'adore ça. Et j'adore aussi le thon, ces petites boîtes qu'il y a ici. Tu vois les boîtes de thon, il n'y a pas d'arrêt.
7: Ah oui. Si tu ne pouvais pas jouer de la musique, qu'est-ce que tu ferais?
9: Oh, je serais un rêveur à plein temps.
13: Je pense que je deviendrais un peu con et que je me rendrais ridicule en public parce que je ne ferais pas le faire sur scène. Je travaillerais avec des enfants.
12: Tu vois, tant qu'il y a du sexe et de la dope, je peux vivre sans rock, quoi.
10: Moi, je pense que je pourrais travailler dans un magasin quelconque ou alors me mettre à mon compte pour vendre un produit, n'importe quoi. Et tu vois...
7: Vendeur,
10: ouais, c'est ça. Peut-être dans une chemiserie ou peut-être une boutique de vêtements, tu vois. Et votre taille, monsieur, c'est quoi? Et ensuite, tu me réponds.
7: 34.
10: Je crois qu'on a ce qu'il vous faut. Un truc comme ça, tu vois, je saurais faire.
7: Ouais, et tu crois que ça te plaît?
10: Non, il y en a plus. Vous aimez le noir? Tu vois, ce genre de truc, peut-être que j'y arriverai.
7: Oui, tu crois que ça te plairait de faire ça?
10: Bah, j'en sais rien. C'est quoi les horaires?
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0: Bonsoir à tous, mercredi 19h, Radio Campus Montpellier 102.fm, Twitch, The Cinéma Show, prénom 2. Hugo. Oui, c'est bientôt la fin de saison, j'ai plus d'idées pour articuler mes phrases, alors j'ai fait des mots-clés, m'en voulez pas. Enfin bref, j'espère que vous êtes prêts pour débriefer l'actu ciné de la semaine, et vu les chroniqueurs, c'est un peu surfait cette semaine, j'ai décidé de réunir mes jouets préférés autour de la table pour parler cinéma. On commence avec le jouet le plus tendre et le plus adorable. Il manie les news comme personne. Il est rose, il est mignon et il sent la fraise. C'est Jonathan, notre Lotso. Comment ça va?
1: Ça va. Mais vu que je suis Lotso, j'ai l'impression que ça va mal se passer.
0: Eh oui. À nos côtés également, la cowgirl la plus rapide de l'Ouest, à l'aide de sa fidèle monture pile poil, le seul cheval à être fan de taxi. Elle apprend cette semaine la lourde tâche de nous divertir, notre Jessie Naomi. Comment vas-tu?
2: Bah ça va, mais t'as pas honte de faire des blagues comme ça? D'ailleurs, je porte des magnifiques bottes de cowboy, je pense que tout le monde peut en témoigner.
0: Et oui, tout le monde qui écoute cette émission.
1: Radio.
2: Mais tous ceux qui sont avec moi, elles sont magnifiques, elles sont en cuir, elles sont toutes belles.
0: Également avec nous ce soir un œil aguerri qui a l'habitude de surveiller la vidéo en te regardant comme s'il allait te découper, mais qui s'est également donné de la voix en cas de problème, c'est Lucas, non pas celui-là, l'autre, le singe à cymbales.
3: Ah ouais, honnêtement j'ai eu peur, il aurait mis à jouer cassé avec ma voix, mais je me suis dit non, il a pas osé, non, non mieux, non merci.
0: Et pour terminer, notre chroniqueur le plus avide d'argent, connu également comme l'affreux docteur Côte de Porc, Bayonne, alias Hugo, comment ça va?
4: Bah écoute, ça va et toi?
2: Ça te va vraiment bien?
4: Bah oui, mais je sais, j'adore l'argent. Oui.
0: J'avais cité ça et Monsieur Patate, hein, bien sûr.
2: Ça va aussi Monsieur Patate.
4: J'aurais préféré Monsieur Patate en fait.
2: T'es sûr?
0: Et bah, on va rester sur celui que t'aimes le moins.
4: Parce que j'ai Madame Patate là-bas.
2: Oui, c'est vrai.
0: Du côté de la régie, Lianis, notre siffli, supervise le son pendant que Simon, le chercheur d'or, et Elsa, alias Giggle McDimbles, supervise les caméras. Pour nos débats de la semaine,

0: voir son nouveau film abandonné par Amazon alors qu'il est quasiment terminé. Le film intitulé Artificial raconte la crise qui a secoué OpenAI en 2023 lorsque son patron Sam Altman avait été brutalement licencié avant d'être réintégré quelques jours plus tard. Andrew Garfield incarne Altman, avec également Yura Borisov et Monica Barbaro au casting. Ce qui intrigue, c'est le timing, car cette décision intervient quelques mois seulement après l'annonce d'un partenariat géant entre Amazon et OpenAI, incluant un investissement de 50 milliards de dollars de la part du géant américain. Officiellement, le studio affirme simplement que le film sera mieux servi par un autre distributeur. Officiellement, beaucoup y voient un conflit d'intérêts assez évident. Et selon plusieurs sources citées par Variety et Puck, les premières projections test du film se sont pourtant révélées très positives. Un insider affirme même que les personnages de Sam Altman et Elon Musk sont dépeints de manière particulièrement peu flatteuse, oulala, et seraient ceux que le public aime le moins. Depuis le retrait du studio, plusieurs distributeurs auraient décliné l'offre, parmi lesquels Netflix, A24, Focus Features et la division Clockwork de Warner Bros. Deux candidats seraient encore en lice, Neon et surtout Mubi, qui dispose déjà d'une relation privilégiée avec Luca Guadagnino après avoir accompagné Queer et la sortie britannique de Suspiria. Prévu initialement pour une sortie début 2027, Artificial pourrait donc finalement connaître un destin beaucoup plus mouvementé que celui qu'il raconte à l'écran.
1: Les frangins les plus connus d'Hollywood célébrés à Lyon.
0: Et oui, les frères Coen seront les invités d'honneur du prochain Festival Lumière à Lyon et recevront le prestigieux prix Lumière pour l'ensemble de leur carrière. C'est une récompense qui a déjà distingué des géants comme Martin Scorsese, Clint Eastwood, Pedro Almodovar ou encore Francis Ford Coppola. Fargo, The Big Lebowski, No Country for All Men, The Barber, O Brother, Barton Fink, Inside Lewins et tant d'autres. En 40 ans de carrière, les deux frangins ont su dessiner une filmographie passionnante, multi-récompensée, que je vous invite à découvrir pour les novices. Le festival qui fête sa 18e édition aura lieu donc du 10 au 18 octobre.
1: Un petit qui va bientôt devenir grand.
0: Après le phénomène Obsession qui affole tous les compteurs et qui fracasse le box-office mondial, Curry Barker change de studio et développe son prochain film chez Universal. Cela paraît anodin, mais montre surtout le changement de dimension du cinéaste qui va écrire, réaliser et produire un troisième long métrage d'horreur original pour Universal Film, en collaboration avec Blumhouse Atomic Monster qui était déjà derrière Obsession. Les détails de l'intrigue sont pour l'instant gardés secrets, mais le projet est présenté comme une idée originale imaginée par Barker lui-même. Je cite « C'est un film que j'ai envie de faire depuis longtemps et je suis ravi de retrouver Blumhouse ainsi qu'Universal. Ils ont construit un foyer pour les histoires audacieuses et originales dont tous les cinéastes rêvent. Je ne pouvais pas imaginer de meilleurs collaborateurs pour ce projet. » On rappelle qu'Obsession avait coûté à peine moins $1 million et à l'heure où je vous parle, en a rapporté 333 millions à travers le monde et a franchi le cap du million d'entrées en France. Et la rentabilité, miam miam, les studios hollywoodiens, ils aiment ça et vont surtout pas cracher dessus. Eux qui sont loin d'être en odeur de sainteté, on surveillera ça donc de très près. Est-ce qu'il y a des news appétissantes autour de la table ?
2: En ce qui concerne le biopic qui était censé être fait sur OpenAI, on vous voit quoi, c'est gros, c'est
0: vraiment... Bah, il est fait ceci dit.
2: Non mais oui, oui. Mais enfin, on les voit, enfin c'est quand même absolument énorme le truc de « Oh tiens, comme par hasard, il y a de l'argent qui rentre et oh, on enlève le biopic qui gêne ». Enfin c'est tellement gros, c'est un peu grotesque honnêtement, et je trouve ça très dommage parce que... Étant donné que j'aime vraiment beaucoup Andrew Garfield, j'aurais adoré le voir.
0: Mais tu le verras. Je suis sûr que le film sera récupéré par une plateforme ou par un autre studio.
2: Ouais, mais quand même. Enfin, bref, je suis absolument.
0: Puis Luca Guadagnino, ça reste quand même une petite marque encore, mais reste une marque pour laquelle les gens se déplaceront, je pense.
2: Oui, oui.
0: Après, ceci dit, son dernier After the Hunt avait été récupéré sur Prime, il me semble, ouais. et avait été pas mal fracassé au Festival de Venise, donc. Ouais. Ça peut peut-être aussi être compliqué.
1: Est-ce qu'il ne serait pas d'ailleurs passer à Venise de cette année, Artificial, peut-être, peut-être bon, sauf si Amazon décide de le bloquer en attendant, mais
3: après, t'as dit que le film a eu des mauvais retours sur le personnage de Sam Altman.
0: Enfin, il a eu des très bons retours, ouais. Et que les personnages d'Elon Musk, ouais. Et du PDG d'OpenAI, oui. Étaient ceux que les spectateurs aimaient le moins. Ouais. Parce qu'ils avaient une présentation un peu flatteuse, quoi.
3: Ah, ok, pardon, j'avais compris l'inverse. Donc, non, j'ai rien à dire.
2: Et en ce qui concerne les frères Coen à Lyon, c'est trop cool. Franchement, oui, ils méritent complètement. Qu'on les récompense et qu'on leur fasse honneur. Parce
0: un
2: que
0: peu moins pour le dernier film de Ethan Coen.
2: Oui, non, mais parce que quand il est tout seul,
0: il
2: est tout seul, c'est une catastrophe.
0: J'ironise volontairement, c'est des très grands rêves.
1: C'est sa femme qui a écrit ces deux derniers films. Monsieur, il faut partir, hein, cette relation est toxique.
2: Ou alors, faut que. Je sais pas, mais non, ça marche pas. Il y a Lucas qui essaie de montrer quelque chose. Non ?
1: Non, okay. Lucas, arrête d'influencer cette émission. C'est terrible, cette histoire. Un cinéaste français dans la tourmente.
0: Et oui, le réalisateur et scénariste Thomas Lilti, connu notamment pour Hippocrate, Médecin de campagne et Première année, est visé par deux enquêtes publiées par Mediapart. Une femme présentée sous le nom modifié de Lila affirme avoir collaboré avec lui entre 2008 et 2010 sans être reconnue à sa juste

0: se place. Selon elle, une nouvelle qu'elle avait écrite sur l'hôpital public aurait inspiré l'un des personnages du film Hippocrate, et affirme également avoir participé à l'écriture du scénario Médecin de campagne sans rémunération ni droit d'auteur, et avoir servi d'écrivain fantôme sur plusieurs épisodes de la série Cœur Océan, officiellement signée par Thomas Lilty. D'après Mediapart, une négociation ultérieure avec les avocats du réalisateur lui aurait permis d'obtenir une partie des droits d'auteur pour la série, ainsi qu'une rémunération forfaitaire pour ses films. Plusieurs témoins interrogés par Mediapart dénoncent également les conditions de travail sur certains tournages et évoquent des propos dénigrant envers des actrices qui auraient été insultées et rabaissées en leur absence. Dans un autre volet de l'enquête, une femme accuse Thomas Lilty de l'avoir filmé à son insu, y compris nu, à l'aide de caméras espions, alors qu'elle était hébergée chez lui. Mediapart affirme également que l'ancien médecin généraliste aurait été radié de l'ordre des médecins en 2012 et qu'il aurait ensuite continué à réaliser des prescriptions illégales, notamment à l'aide d'ordonnances de son père gynécologue. Dans un communiqué publié le 22 juin via ses avocats, Thomas Lilty conteste l'ensemble de ces accusations. Concernant les soupçons de plagiat, il réfute toute appropriation de travail d'autrui et affirme avoir fourni à Mediapart des preuves de sa paternité sur le scénario d'Hippocrate. Sur la question de la médecine, il assure ne pas avoir été radié de l'ordre, mais avoir quitté volontairement la profession pour se consacrer au cinéma. À propos des accusations de captation d'images à son insu, ses avocats précisent que la plaignante est une ancienne compagne avec laquelle il a vécu plus de 6 ans. Enfin, Thomas Lilty affirme avoir été victime d'une tentative de chantage en mars 2025 de la part des deux accusatrices, désignées sous les prénoms modifiés de Lila et Clara. Selon ses avocats, celle-ci aurait menacé de rendre publiques des images retrouvées sur l'ordinateur de Clara en échange d'une transaction financière. Le réalisateur indique qu'il va déposer plainte pour chantage. À ce stade, les accusations rapportées par Mediapart sont fermement contestées par Thomas Lilty et aucune décision de justice n'a été rendue dans cette affaire.
1: L'IA, encore l'IA, toujours l'IA.
0: Oui, on commence à être un peu lassé des news sur l'IA, mais il est important de traiter de la mutation du cinéma et de vous informer. Le studio indépendant A24, à qui l'on doit de nombreuses pépites, Past Live, Everything Everywhere All At Once, Uncut Gems, Midsommar et j'en passe, vient de conclure un partenariat stratégique avec Google DeepMind, qui investit 75 millions de dollars pour développer de nouveaux outils d'intelligence artificielle destinés aux cinéastes. Le studio qui sort du carton historique de Backrooms, dont on va vous parler tout à l'heure, aura donc accès aux recherches et infrastructures de DeepMind, alors que les chercheurs de Google travailleront directement avec le studio pour imaginer de nouveaux outils et de nouvelles méthodes de production. L'accord précise toutefois que Google n'aura ni accès à la bibliothèque de films, ni à ses données. Un partenariat qui arrive alors qu'Hollywood est de plus en plus divisé sur la question de l'intelligence artificielle. Certains studios multiplient les collaborations avec les entreprises spécialisées, tandis que d'autres poursuivent en justice pour violation du droit d'auteur. Scott Belsky, à la tête d'A24 Labs, c'est la division technologique du studio, assure que cette initiative est différente de celle du secteur. Je cite « Nous pensons qu'il existe de meilleures utilisations de l'IA et qui préservent le contrôle créatif et encouragent la prise de risque. » Du côté de Google, le discours se veut tout aussi rassurant. Ellie Collins, vice-président produit chez DeepMind, explique « Nous pensons que les véritables avancées se produisent lorsqu'on met la technologie entre les mains des meilleurs créateurs dans leur domaine. » Reste à savoir à quoi ressembleront ces nouveaux outils. On vous tient au courant. Des réactions sur les deux dernières news ?
2: Ah oui, alors...
0: Mais j'ai vu que ça voulait réagir sur la news d'avant, évidemment.
2: Bah oui, parce que d'habitude... Bon bref, disons que, comment dire... Bon, c'est pas nouveau que, à nouveau, un homme soit visé par des accusations. J'ai envie de dire, quand est-ce que les hommes sauront se tenir ? C'est pas pour tout de suite. Par contre, c'est marrant parce que dans sa réponse, il est vraiment très comment dire ? Évidemment qu'il va contester tout ça, mais essayer de dire non, mais moi aussi j'ai des preuves, moi aussi j'ai des preuves. C'est remettre en question le travail des journalistes de Mediapart, dont c'est le métier en fait d'aller chercher tout ça. Et notamment, ce qui m'a fait tiquer, c'est l'histoire de la radiation, le fait qu'il a été radié de l'ordre des médecins et que non, il est parti par lui-même. C'est pas censé être super facile à vérifier, ce genre de choses ?
0: Je ne sais pas.
2: Parce que ça,
3: coup de téléphone à l'ordre et bah, confirmant, vraiment,
2: oui,
3: c'est ce qui me semble aussi.
2: Pour moi, c'est facilement contestable que ce soit du côté de Mediapart, soit de son côté. J'avoue que ça, je suis assez surprise. Et personnellement, ça me fait penser à toute la controverse qu'il y avait aussi autour de... Alors, je ne me rappelle plus comment le réalisateur s'appelle, je suis désolée, mais celui qui a réalisé Euphoria et trucs comme ça.
0: Sam Levinson.
2: Ouais, voilà, qui en fait a littéralement aspiré tout le travail de la photographe, donc là non plus, parce qu'en fait, j'ai jamais les noms, c'est insupportable. Mais le travail de la photographe qui a fait en fait tout l'univers créatif d'Euphoria et tout l'univers plastique et qui, au bout de la moitié de la saison, hein, s'est fait virer et comme ça, après, Sam Levinson, tel un vampire, a tout aspiré comme ça. Donc, bon, c'est pas nouveau que les hommes, ils aiment bien voler le travail des femmes.
0: Après, comme tu dis, bon, Mediapart, ils ont jamais, enfin, leur travail n'a jamais été réfuté auprès d'un tribunal. À chaque fois qu'il y a des gens qui se sont amusés à vouloir aller jusqu'au tribunal pour contester les faits, il me semble qu'ils ont jamais perdu un procès. Donc voilà, il y a cette donnée-là qui est importante, comme tu disais. Après, bon, le fait est qu'il faut quand même toujours qu'on rappelle que la présomption d'innocence prime dans ce genre d'affaires. Voilà, mais c'est vrai que c'est assez triste. Voilà, parce que bon, faut pas tout mélanger non plus, parce qu'il y a différents volets de l'enquête qui sont sur des faits qui sont aussi très différents, mais à la fois aussi c'est vrai que l'histoire des scénaristes fantômes, c'est quelque chose qui est assez fréquent dans le milieu du cinéma, où il y a des gens qui travaillent pendant des années sur des scénarios et qu'en fait on leur vole tout simplement leur travail sans ni reconnaissance financière et même juste reconnaissance tout court. Donc petit peu dommage d'apprendre qu'il était coutumé aussi de ce genre de pratiques.
3: Oui, et puis on rappelle aussi que quand, en général, on fait des accusations sur Mediapart, il y a une contre-enquête de Mediapart,
2: oui,
3: et qu'on prend encore plus une sauce.
2: Oui, c'est
0: oui.
2: Ça.
0: Ah, ça c'est... Donc, il faudrait s'attendre dans quelques jours à
3: un contre-article.
0: Volume 2.
2: Et juste pour revenir sur l'accord passé entre A24 et Google pour l'IA, bon, évidemment, je pense qu'on est tous très déçus par cette nouvelle. Surtout quand toute la publicité que fait A24, c'est sur le fait que tu comprends, eux, c'est le cinéma indépendant, ils sont la nouveauté dans le cinéma américain, ils vont chercher les jeunes talents. Oui. Et donc quand ils mettent tellement en avant cet aspect du cinéma fabriqué et on revient aux origines, à la vraie créativité, je trouve ça absolument terrible de voir ce qu'ils ont fait. Mais alors, je vais faire un lien un peu abusif, mais parce que j'ai besoin d'en parler. J'avoue que ça m'a donné la même impression que quand Théodora a sorti cette publicité pour sa prochaine tournée faite en IA, mais genre style île de la tente à fruits, tu vois.
3: Ou cette super publicité pour le tennis actuellement
2: bien
3: au cinéma.
2: Sûr.
4: Quel enfer.
2: Mais Théodora, elle a sorti ça et vraiment ça donne la même impression, parce que elle est l'artiste qui a un univers créatif tellement affirmé que tu pouvais pas t'attendre à ce qu'elle prenne cette position. Et en fait, bah, t'en viens à être un peu déçu, parce que tu te dis, même les gens que je pensais qui allaient tenir bon face à l'IA, bah, ils tombent dedans. Alors évidemment, je m'attendais pas, j'avais pas confiance en A24 pour ne pas tomber là-dedans, mais j'avoue que Théodora, bon...
0: Bah après, l'intelligence artificielle, j'ai l'impression que c'est bon, on n'y échappera pas, et que après voilà, on peut dans le milieu artistique essayer de s'y opposer et protéger les auteurs et les techniciens au maximum. J'ai l'impression que c'est une tendance sur laquelle en fait on n'aura pas de prise, donc c'est vrai que c'est assez compliqué d'essayer de lutter contre ça, j'ai l'impression, notamment en plus s'il y a des gros studios qui s'y mettent. Après, je pense qu'il y a IA et IA.
2: Oui.
0: Si on utilise de l'IA pour écrire entièrement un scénario.
3: Non.
0: Et que l'entièreté des effets visuels sont faits par IA, effectivement, là, ça me poserait plus de problèmes éthiques, on va dire, qu'un cinéaste qui s'appuierait sur l'IA pour appuyer son processus créatif qui viendrait lui-même, en fait.
4: Pour faire des storyboards, tout ça.
0: Voilà, notamment, c'était Scorsese qui va l'utiliser pour faire ses storyboards. Donc, c'est pour faciliter, en fait, un travail aussi qui est un peu rébarbatif un peu compliqué, quoi.
4: Donc, en fait, il faut que ça soit réservé quand même toujours à l'aide et non pas à remplacer le métier de quelqu'un. C'est du moment où ça reste de l'aide, où ça, t'as un trou, tu veux faire des storyboards, tout ça, bon bah ok.
0: Après, il y a des storyboarders aussi, malheureusement.
4: Mais après, là, c'est le genre de boulot qui sont pas toujours très fun en plus dans le métier du cinéma, des fois. Donc en fait, ça aide d'un point de vue, mais il faut pas que ça remplace complètement le travail de quelqu'un, quoi.
3: Ouais. Et bien écoutez, merci Jonathan pour ces news. C'est désormais l'heure d'ouvrir les débats de la semaine. Pour rappel, nous débattrons de trois films ce soir, Toy Story 5, Backroom et Jim Quinn. Et on commence par le retour de Pixar, quelques mois à peine après Jumpers et 7 ans après son dernier opus. La saga Toy Story est de retour pour une cinquième aventure. Alors la saga qui a certainement bercé l'enfance de nos chroniqueurs a-t-elle perdu son mojo? On voit ça juste après une petite bande-annonce.
5: Pour cette, acceptez-vous de prendre Karen Beverly pour légitime épouse? Yeah,
6: je vous déclare maintenant couvert pour la vie. Qui a empoisonné la demoiselle d'honneur?
7: Bonnie, il y a un colis pour toi.
8: Merci, merci.
9: Bonjour, je suis Lilypad. Jouons ensemble.
10: C'est l'extinction, ça recommence.
11: Bonnie, le temps d'écran est terminé.
12: D'accord.
11: Il faut que je te parle, machine.
12: Appelle-moi Lily.
11: Avec les jouets, on a passé tout l'été à aider Bonnie à se faire des amis.
12: Oui.
11: Et toi, t'es venue tout gâcher avec des...
12: Je vois.
11: Tu m'écoutes même pas.
12: J'écoute toujours tout, regarde.
13: Avec les jouets, on a passé tout l'été à aider Bonnie à se faire des amis.
12: En espagnol.
13: Con los juguetes nos pasamos todo el verano a...
11: Quoi?
14: Proms four étranger dans le placard.
11: Woody.
15: Jessie, salut.
11: Est-ce que ça va aussi mal qu'on le dit pour les jouets?
16: On en voit de plus en plus abandonnés chaque jour.
17: On est fichus!
11: La technologie nous a envahis aussi.
16: Je sais pas quoi te dire, Jessie. Avec un jouet, on peut jouer, mais avec la tech,
18: on peut tout faire.
19: Je perds Bonnie à cause de cette machine.
20: Je suis ton ami.
21: Woody!
22: Je suis venu le plus vite possible.
23: Pourquoi tu portes une robe, Woody?
24: Ça s'appelle un poncho, fourchette.
11: Quelqu'un a un feutre marron.
25: Halt! Qui va là?
26: Wow, wow, wow! Je viens en paix!
25: Ça faisait longtemps, Cobry.
11: Tu es quoi, un vieux monsieur en jouet?
16: Quoi?
27: Elle croit que t'es vieux parce que tu perds tes cheveux, Woody!
11: Bonnie a besoin de quelqu'un né au même siècle qu'elle. Adieu, les jouets!
20: Ton ami, c'est moi.
25: Il nous faut du renfort.
20: Je suis ton ami.
16: J'y crois pas.
28: Elle s'enfuit, Buzz!
25: Notre mission sur cette planète est de faire le bonheur d'un enfant.
20: Rappelle-toi ce que ton vieux pote disait.
11: Bonnie a encore besoin de nous. En avant, pile poil.
16: Buzz, reste là, je vais avec eux.
25: Tu crois que j'en suis pas capable?
20: Oui, je suis ton ami.
25: Joli poncho.
14: Que c'est bon de les revoir se disputer.
16: Ça m'avait manqué aussi.
3: Buzz, Woody, Jessie et le reste de la bande verront leur travail remis en question lorsqu'ils découvriront que ce qui obsède les enfants d'aujourd'hui s'appelle l'électronique. En VO, Joan Cusack dans le rôle de Jessie, Tom Hanks dans le rôle de Woody, Tim Allen dans le rôle de Buzz, Ernie Hudson dans le rôle de Commando Carl, Annie Potts dans le rôle de la bergère, Tony Hale dans le rôle de Fourchette, Bonnie Hunt dans le rôle de Dolly, Keanu Reeves dans le rôle de Duke Kaboom, John Hopkins dans le rôle de Mr. Pricklepants, Conan O'Brien dans le rôle de Roulopot, Greta Lee dans le rôle de Lilypad, Bay Clark dans le rôle de Zigzag, Jeff Bergman dans le rôle de Monsieur Patate, il y a trop de monde. Anna Vocino dans le rôle de Madame Patate, Wallace Shawn dans le rôle de Rex, John Ratzenberger dans le rôle de Bayonne, Kristen Schaal dans le rôle de Trixie et Craig Robinson dans le rôle d'Atlas. En VF, Barbara Tissier, Jean-Philippe Puy-Martin, Richard Darbois, Laura Felpin, Marine Leonardi, Jonathan Cohen, Jean-Pascal Zadi, Pierre Ninet, Vanina Pradier, Brigitte Virtude, Jean-Louis Horwitz, Nathalie Bien-Aimée, Michel Bardolet, Jean-Pierre Michael, Mathias Timsit, Patrick Préjean, Henri Guibet, Jean-Pierre Denis, Marc Arnaud et Gilles Morvan. Désolé, ça a duré 1000 ans. Hugo, qu'est-ce que tu as pensé de ce nouvel opus de Toy Story?
4: Moi, écoutez, globalement, comme d'habitude, j'ai bien aimé, mais pas non plus des masses. J'ai noté que moi j'étais très content d'en voir tous ces personnages-là. Ça faisait longtemps qu'on les avait pas vus au cinéma et moi ça faisait longtemps aussi que j'avais pas même revu un film Toy Story. J'ai trouvé que l'histoire dans sa globalité est très moyenne. Elle est même pas terrible du tout. Tout le scénario est très prévisible et tout. Quoi, qu'est-ce qu'il y a? Qu'est-ce qu'il y a?
2: Non, vas-y, continue.
4: Non mais le scénario voilà est trop prévisible et en fait c'est fait pour les enfants, ça sent. C'est un scénario qui, enfin, il y a des moments quand même, émotions qui sont là juste pour tirer les larmes, pour dire non mais regardez, chialer, c'est triste un petit peu et tout. Arrête-toi, oh. Non mais voilà. Mais après, ça reste drôle, c'est un bon divertissement. J'ai pas passé un mauvais moment devant, mais c'est très simplé quoi.
3: Qui d'autre, Naomi, alors, peut-être, parce que alors, je vois que tu es très enragée à ces propos.
2: Non, je suis pas enragée, mais moi je suis pas du tout d'accord. J'avoue que j'ai passé une séance absolument exceptionnelle. Après, voilà, je tiens à prévenir, je l'ai vu dans les meilleures conditions possibles, c'est-à-dire avec tous mes copains. C'est-à-dire.
3: Il y avait moi aussi.
2: Oui,
3: moi, c'est, pas
2: tu étais pris dedans, t'inquiète. Et donc pas tous mes copains, parce que Hugo
0: moi,
2: et Amélie n'étaient pas là.
0: Mais, donc,
2: mais ça suffit, laissez-moi.
4: Simon n'était pas là.
2: Bon, avec tous mes copains, et on l'a vu en IMAX, et je dois dire que c'était, je pense, les meilleures conditions vraiment pour voir ce film, parce qu'en fait, c'est un film qui parle d'amitié, alors ça a toujours été le cas dans Toy Story. Mais du coup, c'est vraiment, il faut aller le voir avec ses copains. Et moi, je ne suis pas du tout d'accord avec toi, parce que le fait que l'histoire soit assez prévisible, ça ne me dérange pas tant que ça, parce qu'en réalité, tu arrives quand même à rentrer dedans. Tu as envie qu'elle réussisse, Jessie. Et d'ailleurs, j'ai besoin de parler de ça. C'est un personnage féminin extrêmement bien écrit, extrêmement bien développé, qui a un objectif précis, qui ne s'en détache pas et bah, évidemment qu'il y a une question de love interest, mais le love interest est relié au second plan. C'est pas vraiment ses affaires et Jessie, bah voilà, ça marche trop bien quoi. J'étais trop contente, surtout quand quand l'univers photographique du film est à ce point-là porté sur tout ce qui est cow-boy, moi j'avoue que, bah, évidemment, vu que c'est ma cam, j'ai été servie. Mais tout ça pour dire que bah, j'ai chialé aussi, j'ai bien chialé au bout d'un moment, et je sais pas, pour moi ça fonctionne vraiment très bien, on retrouve la magie, j'étais trop contente de retrouver les personnages, les vannes elles sont super drôles, elles marchent trop bien, moi j'avoue que voir Buzz l'éclair sur une licorne multicolore c'était, c'était merveilleux, et juste, mais mon dieu, mais qu'est-ce que Jonathan Cohen en rôle au pote était hilarant quoi, vraiment ça pour le coup c'était merveilleux, enfin, moi je le recommande à fond. Je trouve que c'est un petit bonbon d'enfance qui marche extrêmement bien.
3: Jonathan, toi qui as un cœur de pierre, est-ce que ce film a brisé ton
0: cœur ? Non, je suis vraiment très très très très fan de la saga Toy Story dans sa globalité. Après voilà, j'avais très très peur à la venue de ce cinquième. Est-ce que alors cette suite elle est nécessaire ? Je pense pas. Est-ce que le retour de certains personnages, notamment comme Woody, se justifiait ? Je ne pense pas. Est-ce que c'est le meilleur de la saga ? Pour moi, c'est le moins bon. Est-ce que ça en fait un bon film ? Je trouve que oui. Même si j'ai peur que ça risque de ternir un peu l'image de la saga, parce que je trouve que les trois premiers sont des chefs-d'œuvre d'animation, à mon sens. Le quatrième est un très bon film et une très belle conclusion au personnage de Woody. Donc je trouve qu'il n'y avait pas une nécessité de revenir. Mais le fait est que ça reste quand même toujours, même si c'est le moins fort, le moins bon, le moins complet, ça reste toujours de la très très bonne facture. C'est émouvant, c'est drôle, c'est bien rythmé, c'est intelligent. Voilà, je trouve que c'est assez bien senti, même si ça peut sentir un peu boomer, mais le rapport aux nouvelles technologies, je trouvais ça assez malin, en fait, parce que je connaissais rien du film, en fait, je suis allé complètement vierge, et du coup, quand j'ai vu qu'ils allaient partir là-dessus, je me suis dit, ah ok, ils sont forts quand même, ils sont malins d'avoir pris ce chemin-là. Et voilà, non, pour ce premier tour de table, moi je trouve que vraiment c'était un très beau moment, très émouvant, mais c'est vrai que je trouve que ça reste quand même nettement le moins bon de la saga, et c'est un petit peu dommage.
3: Je trouve que le 4 avait au moins le mérite d'être beaucoup plus riche visuellement. C'est le seul qui a fait le choix du scope. Il y avait des très beaux choix avec son décor, son utilisation du bokeh et tout. C'est peut-être un des Pixar techniquement les plus beaux. Et là, on revient à quelque chose qui est peut-être un peu plus télévisuel. Mais j'ai bien aimé. Enfin, je trouve la scène d'intro absolument géniale. Et je me dis, c'est dommage parce que c'est quand même un concept qui aurait pu tenir sur un film entier. Et c'est assez dommage que là, du coup, il vienne se catapulter avec plein d'autres intrigues. Il y a trois intrigues globalement. Il y a du coup une intrigue sur Jessie, il y a l'intrigue sur Woody et Buzz, et il y a l'intrigue sur une troupe de Buzz d'éclair qui est genre coincée sur une. Qui au début du film est coincée sur une île déserte et qui évolue jusqu'à arriver à rencontrer les personnages. Et je trouve un peu dommage que cette intrigue-là, bah, elle soit l'intrigue secondaire, parce que en fait, dans un spin-off, ça aurait été une très bonne intrigue principale, quoi.
2: Oh, je sais pas, moi j'ai trouvé que tout s'imbriquait bien et que ça permettait de faire des pauses dans l'intrigue qui parfois pouvait être un peu lourde émotionnellement. Enfin, bon, c'est moi et mon petit cœur. Mais moi j'ai trouvé que ça permettait vraiment d'alléger le truc et de rajouter une petite touche d'humour là où, bah, du coup, ça en fait pour moi un film extrêmement bien équilibré émotionnellement.
0: Ah, problème pour l'émotion,
3: c'est Pixar.
0: Ils sont toujours très forts. À chaque fois, ils m'attrapent, ces enfoirés. je suis en mode non, cette fois-ci, je vais pas pleurer. Et
2: si,
0: à chaque fois, je suis en mode.
2: De
3: toute façon, c'est Andrew Stanton, donc il a réalisé aussi Wall-E et un autre, Le Monde de Nemo. Et il a aussi scénarisé tous les Toy Story. Donc c'est quand même quelqu'un qui maîtrise ce qu'il fait, quoi. C'est un habitué de chez Pixar.
0: Après, c'est vrai qu'il y a quand même un peu moins de, je trouve, de profondeur thématique que dans les quatre premiers, notamment le 3 qui est au sommet. Mais ça reste quand même, je trouve, assez fédérateur comme film. Ça, c'est assez joli quand même le message qu'il a envoyé sur notamment la solitude des enfants et comment on y remédie. Donc il y a quelque chose quand même de, bon, comme toujours, de très positif, mais très fédérateur, et ça fait toujours du bien quand même.
1: Ah oui, ça adapte bien les maniques annuelles dans la nouvelle génération. Sur nous, c'est un film pour les enfants. Le sujet des réseaux sociaux, de internet, de faire des amis, on doit s'adapter à la nouvelle manière de parler, c'est-à-dire les réseaux sociaux. Si on n'a pas ça, on n'a pas d'amis. Et donc il y a violent, on doit s'adapter, on est obligé de s'adapter, sinon on est mis de côté. Et le film parle bien de ça. Évidemment, moi j'aime Toy Story énormément. C'est pas le meilleur, loin de là, mais le sujet le rend unique à notre époque là, à notre époque aujourd'hui. Et puis ça parle de l'abandon, en dehors des jouets où les enfants les abandonnent, c'est comme ça, c'est la vie. Mais le film a ce talent-là de s'adapter à notre époque, à nous, genre nous, aux réseaux sociaux, à eux. Et après, moi, le seul petit lacune, c'est les personnages. Les anciens personnages
3: qui sont en retrait.
1: Qui est en retrait. Et
3: ouais,
1: là, même le 4, la fourchette, bah, il est très bien.
3: Ouais,
1: en
3: mais déjà,
1: retrait.
3: C'était un problème du 4, c'était que littéralement, les personnages secondaires, les anciens personnages précédents oui. étaient mis de côté. Là, ils sont vraiment littéralement mis ouais. au placard. Quoi.
1: Et même le nouveau qui est dans le 4,
3: voilà, fourchette.
1: Il est totalement mis de côté. Et là, c'est un peu triste. Après, attention, les nouveaux personnages sont super cool. Et je suis d'accord avec toi, Naomi sur Jonathan Owen, du gaviar. Mais
3: ceci dit, c'est quoi ouais. cette entreprise de fous furieux qui fabrique une machine d'apprentissage au pot, mais connectée en Wi-Fi qui peut communiquer avec plein d'appareils dans le monde.
4: Une machine d'apprentissage qui prend des photos et qui envoie des messages.
3: Oui, les
4: trois sont reliés.
3: À donner à des enfants qui apprennent à utiliser le pot, donc vraiment voilà. des très jeunes enfants.
4: Et qui peuvent communiquer avec des gens qui ont des tablettes dernier cri.
3: Oui, oui.
2: Bon. Personnellement, je trouve que le principe, ta critique, ce que tu as émis, Lucas, sur le fait que les personnages sont mis en arrière-plan, alors oui, je suis d'accord, c'est assez dommage vu l'importance qu'ils avaient dans les premiers films. Mais en fait, pour moi, c'est hyper logique avec le chemin que prend les films qui, en fait, comme tu l'as dit, toute la saga s'adapte vraiment très très bien à notre époque. C'est-à-dire que vraiment...
3: C'est son thème, en fait. C'est vraiment le fait de faire face aux nouvelles technologies aussi.
2: Non, mais
3: aussi,
2: pas que ça, mais oui. Je parle même du 4, en fait.
3: Oui, oui. Même le 3, enfin...
2: Pour moi, c'est des films qui prennent vraiment en compte que ses spectateurs, ils grandissent avec lui. Mmh. Et dans ce principe-là, il va y avoir le fait que, en fait, il y a des gens et des amis, ou donc du coup des jouets, qu'on va trouver un peu moins intéressants, à laquelle on va moins s'intéresser. Et on va plus se concentrer sur des personnes qui vont nous être très chères. On va resserrer un petit peu notre cercle social. Et pour moi, c'est un truc que la saga montre très bien. Parce que c'est un truc qui arrive dans la vie, de resserrer son cercle social comme ça, de la même manière qu'il y a des jouets qui sont relégués au second plan. Mm-hmm. Et pour moi, c'est ça qui était en train de faire le film. Et c'est pour ça qu'il est vraiment bien aussi. C'est que, voilà, il grandit avec nous.
1: Ouais, mais d'ailleurs, il y a une nouveauté dans ce film qui... dans l'animation, c'est la nouvelle manière de montrer les histoires.
2: C'était tellement bien.
1: Ouais, original.
3: C'est Pixar qui expérimente depuis aussi quelques films avec des nouvelles techniques. Leur nouveau film, du coup, il est en 2D.
1: Ouais.
3: Donc non, c'est cool qu'ils essayent des nouveaux trucs visuellement parce que, normalement, l'animation par volume, elle a un peu atteint un style... Enfin, genre, déjà, il y a eu Dragon qui était magnifique, mais du coup, on a un peu atteint le plafond de verre.
1: Oui,
3: quoi.
1: Mais Penny, si je me rappelle bien, l'enfant...
3: Excusez-moi.
1: On l'a déjà vu jouer avec les jouets dans le...
3: À la fin du 3 et dans le 4,
2: c'est ça.
1: D'ailleurs, ça aurait été pas mal d'avoir le point de vue de Bonnie.
3: Oui.
1: Au moins, elle voit les histoires racontées. Mais on avait avec Anthony sa manière de voir. Et là, c'est la manière à Bonnie de voir.
2: Pour moi, c'est complètement c'est ça. Et je trouve que c'est vraiment extrêmement bien représenté parce que pour le coup je me suis à fond identifiée avec cette vision là de ce que c'est de jouer avec des jouets et de s'inventer des histoires, parce que quand j'étais petite et que je jouais comme ça avec mes copines, c'est exactement comme ça que j'imaginais, donc j'ai trouvé ça merveilleux de pouvoir représenter ça aussi parfaitement.
3: Ok. Écoutez, vous l'aurez compris, comme d'habitude, on vous enjoint à vous faire votre propre avis en salle pour ce nouveau Toy Story. Quant à nous, même si j'aimerais maintenant, là, tout de suite, faire un tour dans l'attraction Buzz l'éclair à Disneyland, on va plutôt enchaîner avec la suite de l'émission. Ça s'appelle Backroom et on en parle tout de suite.
5: J'ai trouvé quelque chose.
6: Ok. Qu'avez-vous trouvé ?
5: Un endroit. C'est immense. On dirait que c'est infini. Toutes ces pièces. Cet endroit les a construites. Enfin, je dirais plutôt qu'il s'en souvient. Mais plus il se souvient de quelque chose, moins il s'en souvient.
3: Une étrange porte apparaît dans le sous-sol d'un magasin de meubles. C'est vraiment très très simple comme résumé. On retrouve au casting Chiwetel Ejiofor dans le rôle de Clark, Renata Rainsve dans le rôle du docteur Mary Klein, Marc Duplass, Finn Bennett et Lukita Maxwell. Naomi, tu attendais énormément ce film. Est-ce que tu peux nous en parler du coup ?
2: Alors ça fait tellement longtemps que j'attendais ce film. Et mon Dieu, je me rappelle quand j'étais en tout début du lycée, j'attendais déjà qu'il y ait quelque chose comme ça qui sorte au cinéma, et notamment ce film précisément. Et mon Dieu, qu'est-ce que j'ai pas été déçue. Alors que vraiment, hein, vraiment, je me rappelle très bien que quand ils ont annoncé le film, tout le monde était là. Pitié qu'ils en fassent pas quelque chose de catastrophique, qu'ils ne dénaturent pas complètement l'univers qui avait été construit. Et ce film est pour moi la preuve qu'il fallait absolument et qu'il faut continuer à faire confiance à ces réalisateurs qui viennent de YouTube. Ça fait des années que je dis que l'avenir du cinéma d'horreur, ou du cinéma en général, mais surtout du cinéma d'horreur, c'était sur YouTube et qu'il fallait leur faire confiance. Enfin, on arrive tout doucement à les intégrer au grand écran. Il était temps. Parce que, mon Dieu, ce que Kane Parsons nous livre est d'une angoisse. Je pense que c'est la première fois de ma vie que je vais au cinéma et que j'ai aussi peur. Alors, je suis très friande de l'univers des Backrooms depuis son tout départ. Et c'est typiquement le genre d'horreur qui marche extrêmement bien sur moi. Mais j'y suis allée avec mon petit frère et je peux vous dire qu'on était collés comme ça, tous les deux, pendant toutes les scènes de... Qu'est-ce qu'il y a?
3: Non, rien.
2: Qu'est-ce qu'il y a?
3: Non, mais rien, mais...
2: Ok. Toutes les scènes où on était, où c'est du... comment ça s'appelle? Du found footage, pardon. Alors oui, dans le film, il y a plein de défauts. Il y a plein de petits défauts, on les voit très bien. Mais en fait, pour moi, ça rajoute à son charme aussi. On voit que Kane Parsons, il est quand même jeune, que c'est son premier film, qu'on lui a expliqué que c'était un studio, et même si on lui faisait confiance, il y avait des trucs qu'il ne pouvait pas forcément faire, parce que faut le dire, il est un poil moins créatif quand même que dans ses vidéos YouTube. Il y a moins de propositions, mais il y a quand même des propositions de fou. Les acteurs, ils jouent très bien. Et je sais pas, tout l'univers est extrêmement bien représenté. Et j'ai beaucoup aimé le fait qu'il nous fasse croire qu'il va prendre la piste facile. Et au final, c'est pas du tout la piste qu'il prend. Et au dernier moment, il nous dit non, vous inquiétez pas, je n'ai pas lâché mon univers. C'est que le début. Comme littéralement, parce que c'était une introduction au backroom, c'est que le début du labyrinthe. Voilà.
3: Moi, j'ai plus vu comme une histoire un peu random sur les backrooms. Enfin, c'est genre pas le film backroom, c'est un film backroom.
2: Alors, complètement. Et j'ajouterais que c'est pour ça aussi, pour moi, que ça représente extrêmement bien l'univers, parce que le principe des backrooms, c'est qu'il y a des entrées et des sorties absolument partout, d'accord ? On passe de niveau en niveau de manière complètement random. Et le fait qu'effectivement, ce soit une histoire parmi les backrooms et que ce soit une entrée des backrooms, que ce soit une histoire possible, pour moi, c'est exactement ça que veut raconter l'univers Backroom. Et pardon, après, je vous donne la parole, évidemment, mais j'aimerais rajouter que j'ai beaucoup aimé la manière dont Kane Parsons a dit « C'est mon univers, maintenant, je mets ma patte. »
3: Bon, il l'a pas créé, ceci dit.
2: Il l'a pas créé, mais il est à l'origine de l'explosion du phénomène. Et il a dit « Maintenant, certes, je suis pas le créateur des Backrooms, mais ce type-là, cette façon-là de raconter des histoires et autour des Backrooms, c'est mon univers. » Et ça, j'ai beaucoup aimé.
3: Lucas ?
1: Moi, personnellement, les Backrooms, je les connaissais à travers des vidéos sur Insta, sur YouTube, on voyait le jeu Garry's Mod.
2: Oui.
1: C'était un mec qui était poursuivi par un monstre, et notamment, je suis tombé sur le monstre Michael Jackson.
2: Oh mon Dieu.
1: Donc, pour moi, c'était ça le premier visuel du Backroom, pour moi. Donc, quand j'ai vu l'engouement, les bandes annonces, et évidemment le film, j'y suis allé en étant...
4: Novice.
1: Et j'y suis allé, et honnêtement, je vous dis la vérité, le film m'a donné envie de m'y plonger encore plus.
2: Ah, mais oui.
1: Et la réalité du film, c'est qu'il vous raconte, mais en étant mystérieux.
2: Oui.
1: À la fin, on se dit, ah, j'ai pas tout capté, mais j'ai envie de savoir. Donc, ça, c'est fascinant, et honnêtement, j'aimerais juste dire un truc. Les décors, oh my man, incroyable.
2: Ils sont incroyable.
1: Vraiment. Et moi, évidemment, je suis un peu dans l'horreur du tonné filmé en caméra-scope.
3: C'est les meilleurs moments. La scène d'intro est absolument...
4: J'aurais aimé que absolument. Plus du film soit comme ça. Oui. Franchement. Oui.
1: Mais sur ça, ça m'a rappelé évidemment les grands films, Blair Witch, tout cela. Mais moi, ça m'a fait plaisir de voir ça en salle, et pas dans un ordinateur ou à la maison. Donc, honnêtement, l'expérience est totalement là. Et bon, est-ce que c'est le meilleur film d'horreur de l'année? Je n'ose dire non, malheureusement. Mais en termes d'univers, on peut dire que c'est l'un des films qui a un univers, qui le tient, qui est tenu, qui est, allez, ose le tenir, ambitieux. Et je ne sais pas s'il y aura d'autres films qui vont développer l'environnement, mais moi, j'aimerais bien.
4: Ce serait cool.
1: Voilà.
2: Pour moi, le film, c'est, pour moi, c'est une introduction et pour moi, il y aura un deuxième film. Voilà.
1: Le même réal, alors ?
2: Alors, ouais, il n'y a que lui. Il n'y a que lui qui est capable de faire ça. Par contre, vraiment, il n'y a que lui.
3: Hugo, t'es une flippette.
4: Alors, écoutez-moi bien, j'ai pas eu peur une seule fois de tout le film.
2: What?
4: Je jure que c'est
3: moi non plus.
4: Je sais pas pourquoi. Mais alors, déjà, moi, les Backrooms, ça fait longtemps que je connais aussi. Je regardais sur YouTube et tout. Donc, quand ils ont annoncé le film et quand j'ai vu la première bande-annonce, j'étais ultra hype et je me suis dit, je vais me faire violence. Ça va être vraiment la fois où je me forçais à aller voir un film d'horreur. Là, que j'ai été prêt à la radio ou pas, je serais allé le voir dans tous les cas parce que je voulais vraiment voir qu'est-ce que ça donnait au cinéma. Et je suis déçu. Parce qu'en fait, quand je regardais les vidéos chez moi, alors est-ce que c'est le fait que aussi quand j'étais gamin, je regardais des vidéos un peu en mode creepypasta et tout sur mon tel à 2h du mat, alors que le lendemain j'avais collège à 6h ? Peut-être. Mais en fait, moi je me suis retrouvé dans mon siège de cinéma à me dire ah ok, c'est cool, les propositions sont sympas, mais t'essayes de me faire peur, mais ça marche pas parce que je préchote le truc. C'est-à-dire que il y a une scène au bout d'un moment où il y a un des personnages principaux qui est à terre, elle se faisait courser juste avant, puis on voit plus le personnage qui l'a coursé, et puis d'un coup, paf, t'es là. Bah oui, mais en fait, je m'y attendais parce que ça fait 2 minutes que t'es en hors-champ et qu'on t'entend un petit peu. Donc, en fait, moi, le film a essayé de me faire peur. Ça a pas fonctionné. Il m'a pas mis mal ou quoi. En fait, moi, il y a même des scènes qui m'ont fait rire. Pardon. Ah ouais. Ouais, moi, il y a. Ma copine peut en témoigner. Hein. Il y a des moments où moi, j'ai juste rigolé. J'étais le seul dans toute la salle.
1: Mais les Yel, hein,
3: sans spoil.
4: Alors, moi, c'est un détail con. Mais au bout d'un moment, quand la psy rentre dans le magasin la première fois, il y a 2 portiques. Et je trouve que ces portiques-là n'ont rien à foutre. Et moi, je sais pas pourquoi j'ai rigolé pour ça. Et
3: d'ailleurs, tu savais que c'était le décor du film Fatal, la scène de canapé.
4: Et oui, mais je me disais. Non, mais après, autrement, c'est très très beau visuellement. J'ai pas réussi à différencier les scènes filmées dans des décors et ce qui a été fait sur Blender. Puisque du coup, de base, qui est fait du coup sur YouTube, tout ça, en fait, il y a aucune prise réelle. Enfin, à part vraiment des trucs évidents, mais autrement toutes les backrooms sont uniquement des effets Blender, ça a été fait sur Blender, ça a été exporté de ça, et là en fait dans le film de savoir que du coup il y a des vrais décors et des effets Blender, tu arrives pas trop à faire la différence sauf à certains moments où tu vois en fait les personnages marcher, tu dis bon bah là c'est évident, ils marchent pas comme l'acteur et tout, mais autrement le film est très cool. Mais moi en fait pour un film d'horreur je m'attendais quand même à avoir peur, je m'attendais à ne pas être bien, à être un petit peu collé au fond de mon siège, à me dire bon allez, plus que 50 minutes à tenir et après c'est bon, j'ai fini de me faire violence et tout. Ouais. Et en fait, au final, je suis sorti, j'ai trouvé la fin d'ailleurs trop bien. Et au final, je suis sorti, je me suis dit, bah, cool. Voilà, j'avais le sourire.
3: Jonathan.
0: Bah, moi, en tant que bon trentenaire, je ne connaissais rien au backroom. Après, j'avais volontairement, l'approche du film, j'ai volontairement en fait refusé d'explorer en fait l'univers. Je me suis dit, j'ai envie de recevoir le film tel qu'il est, sans rien savoir. Après, bon, voilà, mon jugement va être un peu altéré parce que les conditions de visionnage au cinéma n'étaient pas les meilleures parce que j'étais dans une petite salle du Gaumont avec des gens qui prenaient pas le film au sérieux. Donc, du coup, ça m'a un petit peu sorti du film par moment. Alors que moi, je suis très client en plus du cinéma d'horreur et du cinéma d'horreur au cinéma, quand t'as vraiment les gens, tu sens la tension et tout, et en fait bon, quand t'as des gens qui te sortent de ce truc là, c'est un peu dommage, mais j'ai quand même passé un très très bon moment parce que je trouve que même s'il est pas parfait dans son développement, il alimente un espèce de mystère qui m'a saisi d'entrée. Je trouve qu'il y a aussi une proposition assez intelligente de pas rentrer dans les clichés du cinéma gore ou dans les jumpscares à tout va. Et il y a vraiment une vraie proposition d'univers qui est là, qui est vraiment, je trouve, montrée avec assurance. On sent que le gars maîtrise quand même son univers et ça fonctionne. Et je trouve aussi qu'il apprend bien les leçons d'un film comme Blair Witch ou effectivement le found footage
3: Shining aussi.
0: Et Shining, effectivement. Où on utilise le fond de footage pour créer de la tension. Moi ça marche parce que moi Blair Witch je me chie dessus à chaque fois et là j'étais pas très très serein sur mon siège et je me suis dit c'est quand même quelqu'un qui a su digérer aussi quand même des références d'horreur absolues pour les recracher avec son propre univers et de manière assez intelligente, et ça je trouve que c'est quand même quelque chose à saluer. Et après voilà, je pense que le film laisse volontairement plein de portes ouvertes et essaye pas de surexpliquer non plus trop son univers, même si des fois je pense quand même qu'il y a une volonté en fait d'un peu trop dévoiler ses cartes par moment, que je trouve un peu dommage. Mais sinon en fait c'est vrai que cette espèce de monde bizarre dans lequel on rentre, je suis assez client et je suis curieux de savoir si jamais il y en a un deuxième, voir ce qu'il peut faire, parce qu'apparemment comme tu disais c'est les backrooms, c'est autant d'histoires un peu infinies et de possibilités infinies.
2: Alors comme j'ai eu une grosse période de nerd où je suis un peu.
7: Pourquoi tu parles comme ça quand tu le dis?
3: C'est pas fini.
2: Non, c'est pas fini. Du coup, j'ai un peu exploré le wiki Backroom. Je tiens à dire qu'il y a, je sais plus combien d'étages, mais il y a des sous-étages, des étages qui sont pas nommés. Et je pense qu'il y a à peu près plus d'un millier d'articles sur le wiki Backroom qui décrivent chacun un étage des Backrooms. Voilà. Et juste, je voulais te dire. Pour moi, ce film, je l'ai vraiment vu comme... alors, la comparaison, vous allez comprendre, hein, mais comme un Into the Spider-Verse. C'est-à-dire qu'il pose les bases...
3: Il y en a un qui s'énerve à côté
2: je
3: de toi.
2: Je sais,
3: non,
2: mais
4: non,
2: attends.
4: Non, elle a dit Into the Spider-Verse, elle m'a...
3: Oui, évidemment.
2: Il pose les bases de son esthétique, c'est-à-dire qu'il propose des trucs, et il est en mode, ok, je tâte le terrain, et je pense que s'il y a un deuxième film, ça va faire comme Across the Spider-Verse, où là, l'esthétique, elle a explosé, et toutes les possibilités qu'il pouvait faire, ils les ont faites, et donc je pense que le deuxième film va être un chef-d'œuvre.
3: Et le troisième, on ne verra jamais.
2: Mais du coup, je vous invite à tous à aller regarder son travail avec une personne, parce que dans le film, on retrouve aussi énormément des autres choses qu'il a faites, autre que Backroom, et évidemment c'est que du bonheur.
4: Même ses autres séries sont vraiment bien, oui. Pour le coup. Le monstre abandonné, Hawk,
2: oui, alors, c'est
4: comment il s'appelle? The Old As You.
2: Bah, wow. C'était à ça dont je faisais incroyable. Référence. Il y a plein de moments dans le film où clairement il fait référence à ça et c'est trop bien.
0: Puis vu que le film cartonne littéralement, oui. Je pense que les producteurs vont dire oui, un deuxième, c'est
2: oui,
0: une bonne
2: oui,
0: idée. Allons-y.
2: Et j'espère qu'ils vont lui donner la possibilité de tester encore plein d'autres trucs. Ouais. Parce que vraiment, il est très très créatif.
3: Et peut-être un meilleur scénariste, parce que je trouve quand même que le principal défaut du film, c'est cette scène au climax qui est vraiment avec des sabots taille 45.
2: Ah, c'est pas ça qui m'a choqué, moi.
3: Ouais, mais je trouve qu'il y a quand même des gros défauts d'écriture. Mais du coup, c'est pas un scénario de Ken Parsons.
2: Oui.
3: Donc je pense qu'ils ont lui accolé un scénariste un peu plus mentor. Oui. Et peut-être si on pouvait avoir quelqu'un qui comprend un peu mieux son univers. Ouais. Parce que, bon, même s'il y a beaucoup de bonnes idées, notamment le fait que la relation principale entre les deux personnages, elle soit professionnelle et que ce soit pas personnel, c'est plutôt original. On ne voit pas trop ça d'habitude dans le cinéma d'horreur. Mais quand même, il y a quand même quelques défauts d'écriture. Ce serait bien pour le 2 de corriger ça, quoi.
2: Mais c'est un génie, il faut lui faire confiance. Voilà.
3: Et il a 20 ans, on rappelle.
2: Oui.
3: Hein,
2: non, 21.
3: Oui, 21 maintenant, mais 20, voilà.
4: Il a
3: voilà.
4: 21 ans.
3: Et nous, on faisait quoi à 21 ans?
2: Bah, c'était l'année dernière.
4: Vous avez fait ma show.
3: Et oui, bon.
4: C'est bien aussi.
2: J'ai passé la féministe.
3: Et toi?
0: Moi, c'était il y a trop longtemps, j'ai une amnésie.
3: Bon, merci pour ces avis sur Backroom. Avant de poursuivre avec notre troisième et dernier débat, je vous propose de marquer une petite pause avec ça.

0: Vous écoutez toujours ce cinéma show, le seul talk show de cinéma qui accompagne votre scénique sur la route des vacances. Et c'était Tom Fragé avec Lady Melody, juste après on aura Christophe Maé et Laurie, avant de recevoir Calogero pour parler de son dernier album. Non merde, on est sur Radio Campus, pas sur RTL2. Changeons complètement de sujet et de registre pour notre troisième film. C'est parti pour le déjanter, Jim Quinn. Jim, icône sexy de la scène gay parisienne, voit sa vie basculer lorsqu'il contracte l'hétérose, un étrange virus qui transforme les hommes gays en hétérosexuels. Il voit alors tout le monde lui tourner le dos, à l'exception de son dernier follower et premier admirateur, Lucien, un jeune homme qui peine à s'assumer. Ensemble, ils partiront à la quête d'un mystérieux remède capable de guérir Jim et d'empêcher l'extinction de l'homosexualité. Au casting, Alex Ramirez, Jérémy Gillet, Shirley Soignon, François Saga, Harald Marlow, Elisabeth Wiener, Alexandre Bric, Fabrice Petit-Huguenin, Philippe Catherine et La Briochée. Lucas, qu'est-ce que tu as pensé de ce film complètement déjanté?
1: Mais moi j'y suis allé mais sans rien savoir, sans rien, en sachant juste un truc. C'était par les réalisateurs ou les scénaristes de les Cassos, oui. Si je m'en rappelle bien.
2: C'est le studio.
1: Donc j'y vais, je vois l'affiche, je me dis let's go. Et honnêtement, chaque minute, je me disais c'est osé, il y a de l'audace. Et je me dis, en termes d'animation, c'est incroyable, mais se permettre tout ça, je me dis, mais ah ouais, là, c'est la liberté d'expression, la liberté du cinéma. Et je me dis, c'est une fraîcheur, un humour déjanté, fou. Et je me suis dit, ouais, putain, j'ai passé un super moment. Je me remets, il y avait des gags quand même, les gars, ah ouais, chaud. Et honnêtement, je me suis dit, mais ouais, c'est trop bien. Et même, on l'a vu avec, si je me rappelle bien, Lucas et Maxime, Naomi, il était là, si je me rappelle bien. Et là, je me suis dit, mais toute la salle a réagi, c'est une ambiance totalement fou, et je me suis dit ouais, ça fait du bien de voir une salle. Moi, c'est l'une des salles où ça réagissait vraiment, ça rigolait, ça, il y avait vraiment une forme de communauté, une forme de communion, et c'est ça la salle de cinéma, je pense. Donc ça m'a fait vraiment du bien de voir un film aussi aussi fou, et avoir autorisé, mis ce film au cinéma, bah ça fait du bien.
0: Étrange, il y a pas de logo Canal au début.
2: Trop bizarre, ouais. On se demande pourquoi.
0: Et puis ce que tu disais sur la salle, moi j'ai une toute petite salle aux Comédies où il y avait genre peut-être 100 places, et ça riait vraiment très très fort, très souvent. Donc c'est vraiment un film qui est très très très très drôle. Quelqu'un d'autre?
2: Du coup, nous on a tous fait la séance ensemble, et je tiens à dire qu'il y avait un mec derrière nous, il était mais mort de rire à chaque phrase de ce film. Ouais. Mais qu'est-ce qu'il riait! Et évidemment, son rire est communicatif, mais pas que. Enfin, le film est extrêmement drôle. Lucas, pourquoi tu montes des trucs derrière moi?
3: Il a écrit Allez les Bleus.
2: Ah, super. Allez, ah oui, bah super. Il faut voir le film pour comprendre.
0: Oui.
2: Mais non, le film est excellent, et alors l'animation, elle marche super bien. Et si vous aimez l'animation des Cassos, on est vraiment sur la même chose. Donc,
0: si vous aimez l'humour des Cassos aussi.
2: Oui, alors là, vraiment pareil. Tout le monde en prend pour son grade, merci. Parce que vraiment, tout le monde. Le seul truc, c'est. C'est pas un film sur les LGBT, hein, c'est un film sur les gays. Et le film le dit très bien, d'ailleurs, et très rapidement, quand Lucien fait sa première intégration chez les Power Boys, où la drague explique que il y a que les gays. Et du coup, maintenant, j'ai envie de voir un film, mais version lesbienne.
0: Il y a peut-être des spin-offs qui sont prévus.
2: Peut-être des spin-offs, mais c'était génial. Tu vois, les personnages sont hyper bien gérés, l'animation elle est folle, le scénario il est dingue aussi, les personnages sont attachants, Lucien il est génial, si je puis me permettre, Lucien il est exceptionnel. Et puis voilà, l'humour marche trop bien, même si j'avoue qu'il y a des fois, je trouvais que c'était un peu déséquilibré. Alors je ne saurais pas exactement expliquer pourquoi, mais je trouve qu'on passait très vite sur un environnement à un autre, et j'aurais voulu un tout petit peu plus d'exploration, on va dire ça comme ça.
0: Après, le film fait 1h25, il est très court, c'est vrai qu'il doit aller très très très très très vite quand même, parce qu'il a beaucoup à raconter.
2: Parce qu'en fait, on a eu la présentation de 3 ou 4 des gros, comment on appelle ça, des gros clans.
3: C'est des clans, en plus, comme ça qu'ils appellent, je crois.
2: Je sais plus, mais des gros bastions de la communauté gay. Mais disons que j'aurais voulu voir encore plus de trucs. Alors ça, c'est juste parce que je suis... Comment on dit en français? Je suis greedy. Je suis greedy.
0: Avare.
2: Merci. Oh, waouh, merci.
0: C'est moi qui l'ai dit.
2: Ah, oh, merci.
1: Ça arrive de fois. Hugo.
2: Désolé, désolé. Mais juste, je trouve que le fait que ce film ait eu du mal à fond à se faire financer et à être diffusé, c'est quand même vraiment symbolique du fait que le cinéma français se chie dessus. Voilà, il se chie dessus, c'est les poules mouillées, parce que ce film fait un carton, et évidemment parce qu'il est génial et il est très drôle, mais voilà, évidemment, les producteurs, ils se font pipi dessus.
4: Jonathan ?
5: Écoutez, moi je vous rejoins, c'était une super séance. Nous on l'avait vu avec Maxime notamment à l'avant-première quand il était passé au Pathé Comédie. Pareil, la salle ça réagissait de manière assez spectaculaire et je suis assez content parce que moi j'aime bien le studio Bobby Pills pardon, et c'est toujours un peu une épreuve de passer sur le long métrage au cinéma, et je trouve qu'ils ont gardé leur ton irrévérencieux, un peu de sale gosse sans le diluer, et quand même avec une vraie dramaturgie derrière, et puis voilà, c'est hilarant, c'est malin, c'est bourré de références, pas que notamment sur l'univers LGBT, mais même cinématographiquement, il y a plein de film s'amuse, quoi.
0: Je trouve que tellement à la minute que des fois tu les loupes, quoi. Ouais, genre ouais. Mad Max Fury Road, je l'ai capté 3 secondes après qu'il soit passé, quoi.
5: C'est ça. Mais en fait, c'est qu'on sent que les mecs s'amusent à le faire vraiment, et qu'il y a un plaisir qui est communicatif avec le spectateur, et ça se ressent parce que les blagues, elles sont sincères, elles sont bien écrites, et du coup, bah le public, enfin, il y a vraiment ce truc de communication, quoi, avec le public, je trouve assez fun. Et ça fait longtemps que j'avais pas ressenti ça aussi au ciné, ce truc de les gars, on s'est fait vraiment kiffer, genre kiffer avec nous, et voilà, non, c'est malin, c'est intelligent, c'est drôle, c'est très très très drôle, enfin c'est, pour le coup, c'est une vraie vraie comédie,
2: ouais.
5: Et puis vive l'animation française, encore une petite pépite. Après, je sais pas, tu disais que le film marche, je sais pas à quelle mesure il fonctionne en ce moment,
2: marche,
5: ou pas
0: bien, ouais, je sais pas, ouais, du tout, ouais. j'ai pas
5: les chiffres du tout, parce que je suis
2: Costa nous dit bof
1: moyen,
5: ouais. Ouais, parce que je sais pas sur combien de salles il a été distribué, mais effectivement ça serait bien que
0: pas tant, je crois, hein. Il est pas, je voyais plein de gens qui se plaignaient qu'il passait pas chez eux, donc
5: assez difficile, je pense aussi, ouais. De vendre le film aux exploitants. C'est un film d'animation, mais alors vraiment, n'amenez pas vos enfants,
0: ah ouais, là.
5: C'est toujours très compliqué,
1: c'est un film à voir en couple, je vous le dis. Non, c'est hilarant.
2: Alors, on nous dit que c'est 77 000 entrées en une semaine.
0: Ouais, c'est pas énorme. Hein.
5: Ça dépend de sur combien d'écrans il a été distribué. Oui. Mais effectivement, qu'est-ce que je voulais dire ? J'avais perdu mon idée avec toutes ces bêtises.
1: Plein d'entrées.
5: Mais je sais pas. À vous.
0: Non, moi, je trouve ça fou qu'il y ait le comité de sélection de Cannes qui se sont dit, ça, on le passe.
2: Mais ils l'ont passé pour la meilleure séance. Hein.
0: Ils l'ont passé en séance de minuit, bien sûr. Ouais. Mais même en séance de minuit, je trouve ça fou que ce film soit passé, quoi. Parce c'est... Ah, bah, séance de minuit, c'est des trucs de genre...
2: Pas forcément, hein. En général, c'est là qui passe.
0: Écoute, j'ai plus de festivals de
2: Cannes.
0: Excuse-moi. Non, mais c'est des trucs de genre ou des trucs un peu plus fantasques. Mais c'est genre... Mais en fait, le niveau d'humour, je me dis, c'est pas non plus compatible avec la sélection officielle de Cannes, de genre très paillettes et tout. Donc je me dis, ah, c'est quand même fou que Cannes ait osé, quoi, parce qu'autant Annecy, ça me surprend moins.
2: Bah pardon, hein, juste dans la compétition Un Certain Regard, il y avait le film que j'ai adoré qui s'appelle Club Kid, vous verrez, c'est assez, enfin ça parle pas forcément de la même chose, mais pareil, c'est un film très humoristique sur la communauté queer, et bah pareil, tu vois, enfin je sais pas si ça fait vraiment Cannes, mais en tout cas c'était génial.
0: Après, moi j'ai toujours le même problème globalement avec Bobby Pills, c'est que des fois je trouve que c'est bien, mais c'est un peu trash pour être trash.
2: Oui, je vois ce que tu veux dire.
0: Et du coup, genre, je trouve que c'est bien, mais vous allez trop loin. En fait, il y a des fois, en fait, je passais le seuil de « ouais, là, c'est trop », mais ça redescend instantanément, mais ça remonte un peu tout de suite.
2: Ouais.
0: Mais bon, à ce stade, c'est un peu du chipotage quand même, parce que le film est vraiment très, très, très drôle. Et même sans faire partie de la communauté LGBT, vous pouvez complètement vous y retrouver dedans.
2: Bien
0: quoi.
2: Sûr.
0: Enfin, c'est ça que le film vous exclut pas. Quoi. C'est, voilà. Hugo, tu n'as pas parlé.
1: Bah moi j'ai beaucoup aimé Jim Quinn, j'ai beaucoup rigolé. Pareil, moi aussi j'ai eu une salle avec une excellente ambiance. Je pense que vraiment ce film a ramené les gens de bonne humeur. Ils ont dit allez, mettez-vous tous ensemble, riez tous ensemble, et après on repart et on est tous contents.
0: Oubliez que c'est la canicule.
1: Voilà, bah, et ça fait du bien les clims. Mais non, autrement c'est un film très drôle, très bien, ça va trop vite par moments.
2: Oui.
1: J'ai beaucoup aimé le Avengers Rassemblement à la fin. C'était fantastique. Et j'ai aussi énormément apprécié la mini-ref au Maître de l'Univers. Voilà.
0: Ah oui, alors ça, c'est très drôle, parce que les Maîtres de l'Univers, ça a toujours eu un truc un peu codé homosexuel, et du coup, le fait qu'ils fassent une référence à ça, c'est très drôle, oui.
1: Ouais, voilà.
5: Mais c'est vrai que je pense que le fait que je pense que c'est un film qui va avoir un très bon bouche à oreille. Alors oui. peut-être le oui. fait qu'il marche pas au cinéma, parce que c'est vrai que c'est difficile, un film d'animation pas pour les enfants et aussi cru pour les cinémas, c'est quand même toujours un peu un risque. Ouais. Moi j'avais souvenir à l'époque de Sausage Party qui était sorti au cinéma, qui avait pas du tout marché, et j'avais vu des parents emmener leurs enfants dans ce genre de film, les pauvres.
6: Peut-être qu'il marchera mieux une fois sorti en SVOD.
5: Voilà, ça, je pense que ça peut avoir un. Je pense qu'un truc comme ça, si Netflix le récupère, ça peut vraiment.
2: Ça aura une belle vie après.
5: Ouais, voilà. Oui. Donc, je pense que c'est pas dramatique et que ça sera aussi positif et pour la suite.
6: Mais c'est très bien pour Bobby Fields aussi, parce que, bah, en fait, ils ont fait beaucoup de séries, Creature Commandos, notamment écrit par James Gunn sur HBO Max, j'en parle. Et maintenant, ils passent enfin au long métrage, donc c'est très cool parce que à chaque fois qu'il y a un studio français qui passe au long métrage, c'est toujours trop cool de voir qu'ils peuvent exploser comme ça. Donc peut-être qu'il y en aura d'autres. Quoi. On espère que ce n'est pas le dernier en tout cas.
5: On l'espère, ouais.
6: Mais écoutez, merci chers chroniqueurs et chroniqueuses pour ces débats. Vous avez raté le début de l'émission, c'est pas grave, les tops sont là pour résumer nos avis en un seul classement. Comme chaque semaine, chaque chroniqueur nous donnera son top 1 et on finira par le top de l'équipe de TCS, Jonathan.
5: Jim Quinn.
6: Naomi.
2: Backroom.
6: Hugo.
3: Toy Story.
6: Lucas.
1: Non, c'est Naomi.
6: Et moi, ça sera également Toy Story. À la troisième place, on retrouve Backroom. À la deuxième place, Jim Quinn. Et à la première place, Toy Story 5. Jonathan, tu as vu quelques petits trucs en plus.
5: J'ai vu l'illusion de Yakushima de Naomi Kawase, qui est une cinéaste que j'aime beaucoup. Et même si le film est un peu décousu, on retrouve vraiment toute sa sensibilité, toute sa douceur. C'est vraiment un film qui agit comme une caresse et qui aborde le rapport à la mort à l'aune de la différence culturelle. Et elle filme Vicky Krieps de manière admirable. Et voilà, c'est un très très beau film que je vous conseille, à l'Utopia pour les Montpelliérains.
6: T'en as un autre aussi.
5: Et j'ai vu Si tu m'écoutes. Écoute de Lea McKendrick, qui est la nouvelle comédie romantique de Netflix. Et pour un produit calibré de la part de la plateforme, je trouve qu'on est quand même un peu au-dessus du lot. Ça, c'est touchant, c'est drôle, et puis ça renvoie aussi un peu aux comédies romantiques de Tom Hanks et Meg Ryan de l'époque, comme Vous avez un message. Donc c'est des petits clins d'œil qui sont très sympas, et le film est très agréable à regarder. Voilà.
6: Lucas, t'as vu
1: Moi j'ai vu Une vie géniale, avec Emmanuel Mayen, avec Lucas d'ailleurs, avec un ami à nous, Yev, on embrasse d'ailleurs. Bah écoutez, voir Emmanuel Mayen. Et on est heureux. Voilà, on est heureux. Voilà.
5: Pas du tout communautariste. Hein.
1: Ouais. Absolument pas.
6: Vous êtes pas honte. Non, tu sais tout ce que t'avais envie de dire.
1: Oui, j'ai vu un jeu Kamolo.
6: Avec Xavier Lacaille.
1: Yes. Et bah, moi, je le connaissais pas du tout. Moi, j'y suis allé vraiment la tête dans le nidon. Et ouais, super. Non, humanitaire film, on va dire. Vraiment intéressant, fascinant. À voir. Voilà.
6: Nickel, merci beaucoup, merci pour ces tops. On va enchaîner avec le dernier débat de la semaine, notre carte blanche. Rappelez-vous, chers fans hardcore de l'émission que vous êtes, en décembre 2024, nous nous demandions à l'occasion de la sortie de Vaiana 2 si Disney faisait toujours rêver. Alors après avoir ausculté le studio centenaire, c'est désormais sur sa filiale Pixar que nous allons nous pencher. En effet, depuis la sortie du précédent opus de Toy Story en 2019, le studio à la lampe a traversé de nombreuses crises. Son pilier John Lasseter a été poussé au départ à la suite de comportements déplacés. Le studio a ensuite été forcé de sortir 4 de ses films sur Disney+, en avant Soul, Luca et Alerte Rouge. Et depuis son retour en cinéma en 2022 avec Buzz l'éclair, le studio semble enchaîner idées originales qui flopent et suite de méga franchises qui cartonnent sans forcer. D'où ma question, Pixar fait-il toujours rêver?
3: Oui.
2: Bonjour, oui.
5: Okay. Fin du débat.
3: Merci à tous.
1: Voilà.
2: Non, oui, bien sûr. Après, je sais pas si c'est moi, mais bon, j'ai toujours préféré les films Pixar aux films Disney, pour être honnête. J'ai toujours trouvé que Pixar, en plus de Disney, ils se contentaient pas forcément juste de faire rêver. Leur objectif, ça a quand même très longtemps été de faire réfléchir les enfants sur ce que ça veut dire de grandir. Et à ce titre, même s'ils font quelques erreurs, notamment Elementary qui était nul.
5: Je suis pas du tout d'accord.
2: C'était nul, Elementary.
3: La tête avec Amélie.
6: Après, je pense que c'est pas pire que Buzz l'éclair.
2: Mais ils ont quand même fait. Alors moi, ils ont fait mon film d'animation préféré, enfin qui a été mon film d'animation préféré pendant très longtemps, qui est évidemment Vice Versa. Et d'ailleurs, ça restera le meilleur Pixar selon moi. Ils ont fait Soul, qui était vraiment exceptionnel.
6: Oui, Soul, c'était génial.
2: Mais ils ont tellement d'excellents films extrêmement bien écrits et surtout dont la mission est très bien respectée, c'est-à-dire qu'est-ce que c'est de grandir quand on est un enfant et qu'est-ce que c'est de continuer à grandir quand on est un adulte, que même s'ils font des erreurs, moi je leur pardonne tout de toute façon.
5: Non, mais après, c'est aussi le... enfin, le fait qu'ils aient été rachetés par Disney, ça a quand même bien changé la donne, et que on est dans une logique là de rentabilité. Donc effectivement, là pour l'instant, ils sont un peu protégés parce que les suites cartonnent, Vice Versa cartonné. Toy Story 5 est en train de tout péter aussi en ce moment. Mais ce qui est un peu dommage effectivement, c'est que certains de leurs projets originaux nouveaux n'ont pas marché à la hauteur, je pense, de leurs

0: Et donc voilà, je pense que c'est l'avenir est assez difficile parce qu'il suffit qu'ils enchaînent trois flops de scénario original et ça sera plus compliqué. Mais j'ose espérer quand même qu'ils ont encore sous la semelle et qu'ils auront encore de quoi nous faire rêver et émouvoir.
1: Après aussi, le problème, c'est que les projets originaux, c'est ceux qui sont le plus sujets à des, pas de la censure, mais disons des petites directives de la part de Disney et des mondes de Pixar. Enfin, je pense à Jumpers qui s'est fait beaucoup charcuter ses intrigues écologiques, à Elio qui s'était fait, qui a carrément été refait en fait, donc, parce que ça se plaisait pas à Disney, c'était trop queer-coded apparemment. Donc je pense que c'est ça aussi le problème, c'est un peu l'ingérence de Disney et des têtes de Pixar qui essayent un peu de... Comme il n'y a plus John Lasseter, il n'y a plus personne qui est vraiment la tête du studio. Et du coup, c'est un peu compliqué. Ils se laissent un petit peu marcher dessus, je pense, parce qu'il y a au-dessus, en fait.
2: Pardon.
0: Vas-y, je t'en prie.
2: Pardon. Mais non, mais la question, c'était Pixar fait-il toujours rêver? Moi, je répondrais à ça sur Pixar nous accompagne toujours. Petit, moyen, grand. The Story 5, ça parle des réseaux sociaux, des tablettes, de la technologie. On parle aujourd'hui. Et après, c'est comme Disney, on parle de sujets lourds. Moi, mon meilleur Pixar, et je le dis, le monde de Nemo, vous voyez les thématiques. Et même petit, grand, moyen, n'importe. Ça nous touche, ça nous fait réfléchir. Et t'as raison, d'ailleurs, Naomi. Pixar nous émeille, nous merveille. Bref, c'est imaginaire, c'est animation, c'est magnifique. Mais ça nous amène à nous dire, ouais, c'est comme ça, on comprend la vie. Après, les enfants, la meilleure manière de comprendre la vie, c'est à travers l'animation, à travers les histoires. Et évidemment, on réfléchit, on se dit, mais nous, adultes, après, on regarde ces films-là. Est-ce qu'on est mis à l'égard, ou est-ce qu'on est toujours là? Il y a toujours un lien. Et moi, il nous fait rêver, mais il nous fait retenir, et surtout, il nous accompagne toujours avec nous. Même à 77 ans, je vais vous dire, le monde de Nemo, ça m'accompagne toujours.
3: Mais bien sûr. Voilà.
0: Non, mais c'est ça la force de ce studio, c'est d'avoir des doubles lectures constamment, avoir un truc très simple et très émouvant et premier degré pour les enfants, et d'avoir une lecture derrière qui en fait attrape n'importe quel adulte avec un petit cœur sensible. Et donc, ça, je pense que c'est leur marque de fabrique, il ne faut surtout pas qu'ils le perdent. Je pense qu'ils seront victimes aussi de la frilosité des studios parce qu'effectivement, Hollywood est en panique et ne fait que financer des suites. Mais le fait est qu'il y a aussi Vice Versa, c'était un projet original. Ça a cartonné parce que c'était super bien, parce que c'était intelligent, etc.
1: Et la suite marche bien.
0: Mais je veux dire, c'est qu'en fait, à la base, tous ces films-là étaient des films originaux. Donc, il ne faut pas continuer. Enfin, Élémentaire, par exemple, ça avait très très mal démarré. Avec le bouche à oreille, c'est un film qui a eu une très très bonne vie sur le long terme, en fait, et qu'il est rentré largement dans ses frais. Donc, il faut, je pense, faire confiance. Après, effectivement, l'aspect idéologique avec les petites recoupes de Disney, ça fait vraiment pas plaisir et ça, là-dessus, c'est vrai que je pense qu'il y aura pas beaucoup de mainmise de Pixar là-dessus, mais bon, en tous les cas,
1: il faudrait qu'ils réussissent à passer en fait entre les mailles du filet, à toujours parler de manière détournée.
0: Ils y arrivent quand même plus ou moins, je trouve, même si effectivement le fait qu'on réécrit des films complètement, ou que même sur leur série qui était sur Disney Plus, Gagné ou Perdu, où ils avaient complètement réécrit un personnage qui était queer, c'est quand même problématique.
1: Du coup, pour finir,
4: alors est-ce que ça fait toujours rêver? Oui, bien sûr. Et ça fera toujours rêver, puisqu'il y a des gens qui sont payés pour nous faire rêver, que, comme Lucas disait, qu'on soit petit, moyen, grand. Donc ça fonctionnera toujours. Après, ils y arrivent plus ou moins bien. Je pense que, selon moi, là où ils arrivent le mieux, en tout cas moi, à me faire rêver, c'est soit faut vraiment que ça soit une histoire originale, mais qui sorte absolument du lot. Saul, moi, Saul, je me rappelle, ça faisait longtemps que j'avais pas vu un Pixar avant celui-là. Et quand je l'ai découvert, celui-ci, j'ai fondu en larmes, j'ai trouvé ça absolument magnifique, c'est mon Pixar préféré de tous les temps. Mais par contre, après, certains autres films, les films originaux, du moins par exemple Buzz l'éclair, moi j'avais beaucoup d'attentes parce que j'aime bien Toy Story, je me suis assis dans la salle, j'ai été déçu, donc je me dis merde, ça perd aussi un peu de sa qualité, tout ça, mais ils arrivent à se rattraper sur les suites quand même, donc Vice Versa 2, tout ça, mais aussi il y a aussi Élémentaire qui, pour le coup, a bien, moi, réussi à me refaire rêver, pas toi Naomi, visiblement. Pas grave, mais en fait ça dépend, mais c'est, je saurais pas trop comment expliquer, mais en fait faut vraiment que ce soit des bons films pour qu'ils continuent de me faire rêver sur des nouvelles licences. Je mets de gros guillemets sur le mot licence parce que par exemple Saul, je le reprends comme exemple, il n'y a pas prévu de suite ou quoi.
1: Ratatouille pareil,
4: tu vois Ratatouille, mais par contre quand ils font des suites de leur licence fétiche et que ça fonctionne bien et tout,

0: Moi, oui, ça continue de me faire rêver, ça continue de me prendre pour un gamin quand je m'assois dans la salle. J'ai toujours 5 ans, je suis content d'aller au cinéma, j'ai mon pot de popcorn, mon petit coca, je suis content, tout ça. Mais après, oui et non, il faut que ce soit vraiment des bons films pour que ça continue à faire rêver.
1: Bon, écoutez, merci pour cette carte blanche. Il est désormais l'heure pour Naomi de mettre à rude épreuve nos compétences cinématographiques avec le quiz de la semaine. 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
8: 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Allons-y.
9: Oula, bonsoir à tous.
1: Bonsoir.
9: Bonsoir, je suis très heureuse d'être celle qui va vous faire le quiz ce soir. Alors nos équipes, ça sera Lucas Vanacker et Jonathan avec Lucas en chef d'équipe. Et après en face on aura les Hugotes avec Hugo Peter en chef d'équipe. Voilà, donc vous connaissez la première question, c'est dans le titre, devinez le titre du quiz. Un mélange entre le mot quiz et le titre d'un des films de ce soir.
10: Voilà,
0: j'ai une propale.
9: Bah allez-y.
0: Quiz Room.
10: Nous on a Jim Quiz.
9: Eh bien, vous êtes très, très, très mauvais. C'était Toy Story Quiz.
1: Voilà. Alors, c'est Maxime qui t'a aidé. Hein.
9: Ah non, celle-là, je l'ai trouvée toute seule. Ah. Donc, on enchaîne directement. Musique de la semaine. Dans quelle œuvre entend-on cette musique ?
0: Toy Story ?
9: Non.
1: Est-ce que c'est un Pixar ?
9: Non, pas du tout.
10: Ouais, j'étais sur Pixar. Mais...
9: J'avoue que c'est pas évident.
1: Valeur sentimentale ?
9: Pas du tout. C'est un film qui est sorti il y a 2 ans.
1: 12 Hours. Ah non.
9: C'est
1: non.
9: Français.
11: Ah oui, mais.
10: Ah, 2.
9: Hein ?
10: C'est pas 2, le. deux personnes.
9: Toujours pas, c'est un film avec Jonathan Cohen ?
11: Non, madame.
10: Ah, l'amidiale ?
9: Non.
0: Une année difficile ?
9: Non, toujours pas. C'est un film avec un deepfake absolument catastrophique.
11: Ah, Aline. Ma vie et ma mère, c'est Milena, non ?
9: Je te l'accorde, c'est ma mère, Dieu et Sylvie Vartan, et ça fait un point pour l'équipe de Jonathan.
10: Ah, le deepfake, quoi ?
1: C'était l'année dernière, c'est pas il y a deux ans, t'inquiète.
10: Ah, j'ai un flash du deepfake là, terrible.
11: Bah oui, là.
10: J'en ai fait des cauchemars.
9: Alors ensuite, on a les questions en or ou en bois. Parmi ces informations, lesquelles sont vraies, en or, fausses, en bois ? Dans le film Backroom, les décors étaient si grands que la production a dû distribuer des cartes aux techniciens et aux acteurs pour éviter qu'ils ne se perdent.
10: Ça me paraît gros quand même.
9: Alors
11: allez.
10: Non, je dois dire, j'y crois pas.
11: Allez,
10: je fais pas des décors de cinéma comme ça. Enfin, il y a que Cimino à l'époque qui faisait des trucs aussi fous. Jamais.
1: Sur la phrase de vieux. Ah non, il y a que Cimino.
9: Il va falloir me donner une réponse.
11: Je pense, oui.
9: Bah, c'est le chef d'équipe. Donc.
10: Je m'incline, mais.
9: T'es en or ?
11: Oui, c'est en or.
1: Et nous, c'est en or aussi.
9: Eh bien, oui, c'est en or, puisqu'avec plus de 2800 mètres carrés, il y a de quoi se perdre quand même.
11: Non, ce mec.
9: La prochaine, Philippe Catherine a accepté de prêter sa voix dans Jim Quinn uniquement parce qu'il joue une prostate.
0: J'ai envie de dire
1: c'est
0: or.
1: Très Philippe Catherine.
0: Voilà, c'est Philippe Catherine, rappelle que c'est Fugio.
1: Oui, en or.
10: En or.
9: Eh bien, oui, c'est en or. Il était vraiment tout content. Voilà, non, donc ça vous fait.
0: Il a dû rentrer chez lui. Chérie, je suis une prostate.
9: Mais il paraît qu'il est arrivé en studio. Les réalisateurs lui ont dit vous êtes au courant que vous avez joué une prostate. Il a dit je ne suis là que pour ça. Voilà, donc ça a fait 3 pour Lucas et Jonathan et 2 pour Hugo et Hugo. La troisième, le biopic sur Madonna a été abandonné parce que certaines scènes de sa vie ont été jugées trop choquantes pour le gros public.
1: Attends, j'en sais rien, parce que moi je sais juste, je suis juste au courant de la parodie dans ce studio.
11: Mais Amy Winehouse.
9: Non.
1: Faux.
9: Eh bien oui, c'est en bois, mais c'est pas parce que les scènes
10: ça
9: ont
10: devenu. Trop cher.
9: Oui, ouais. C'est parce que ça coûtait trop cher, bien joué.
0: Les droits des musiques, non ?
9: Non, c'est que à mon avis,
1: Madonna
9: a expliqué que tout ce qu'elle voulait représenter coûtait beaucoup trop cher à la production.
10: Parce qu'elle dit qu'elle a eu une vie formidable et que du
9: voilà.
10: coup. L'ego.
9: Là, qui a dit cette phrase ? Quand je travaille, je ne prends pas en compte ce que je ressens, mais ce qui se produit très souvent.
10: Steven Spielberg ?
9: Non, ça n'a.
1: Ken Parsons ?
9: Non plus. Très souvent, ça n'est pas prévu et j'aime pas nécessairement cela. Il m'est arrivé à plusieurs reprises de souhaiter être paralysé avant de pouvoir écrire, un peu comme un petit enfant qui n'a pas envie de travailler, mais qui y est obligé.
1: Dupieux ?
9: Non, ce n'est pas un réalisateur.
0: Ah, Luca Bernardini ?
9: Non. Bah non, j'ai dit que c'est pas
10: Brandon
9: un réalisateur.
10: Fraser.
9: Non.
0: Scénariste aussi.
9: Ce n'est pas un scénariste, c'est un musicien.
10: Ah, John Williams ?
9: Non plus.
11: Louis Morrison ?
9: Non.
1: Oliver Tree ?
9: Non plus. Personne n'a la réponse.
1: Mon voisin.
9: Non.
10: Ah, Alexandre Desplat.
9: Non, c'était Randy Newman dans une interview pour Indie Pop Rock. C'est celui qui a fait des musiques pour
1: de Toy Story.
9: De Toy Story, quand même. Voilà, on passe au quiz spécial. Et cette semaine, c'est un quiz sur les espaces liminaux au cinéma.
1: Oh putain.
9: Voilà, c'est cadeau. Je me suis dit que pour ma première, j'allais vous faire un truc bien vénère, bien compliqué. La casting de film. Quel film possède ce casting? Donc vous vous rappelez, je vous donne 3 points si vous trouvez le premier coup, 2 points, puis après, enfin bref, vous connaissez. Pour 3 points, Mark Hoffman, Patrick Swayze, David St. James.
1: Point Break.
9: Non. Pour 2 points, James Duval, Mary McDonald, David Davis Chase. Sorry. Toujours pas. Pour 1 point peut-être, Holmes Osborne, Jenna Malone, Jake Gyllenhaal.
10: Source Code.
9: Non.
10: Prince of Persia.
9: Non. Holmes Osborne, Jenna Malone, Jake Gyllenhaal.
11: Night Call. La rage en vendre.
9: Non, toujours pas.
11: Jake Gyllenhaal.
9: Oui.
11: Ah bon, je le if. Mais
9: Oui, oui. Allez, il y a quelqu'un.
1: Elephant.
9: Non, il y a quelqu'un dans les studios qui l'ont.
11: Jake Gyllenhaal.
9: Il est jeune, Jake Gyllenhaal dedans.
1: Donnie Darko.
9: Oui.
1: Non,
9: sa mère. Je l'ai entendu du côté des Hugo d'abord. Ouais. Donnie Darko.
10: Évidemment.
9: Là, qui c'est celui-là? Si je vous dis Christophe.
1: Oh, super!
9: C'est tout, Christophe!
1: C'est les mots bleus et Aline, les célèbres chansons!
9: Non! Christophe, n'oubliez pas, nous sommes sur les espaces liminaux au cinéma.
1: Bah oui, mais.
9: Et pour l'instant, c'est les films les plus connus. Donc, Christophe.
11: Winnie l'ourson, c'est bon.
9: C'est un film où.
1: Mon voisin, encore une fois. Hein.
9: Non, mais.
0: Le père de ma copine.
9: Non, toujours pas. Alors, pour un petit indice, c'est le grand manipulateur du film. C'est un film où vraiment la manipulation est au cœur du scénario.
11: Le prestige, non?
9: Non!
10: Galère ton thème.
9: C'est un des films les plus connus en ce qui concerne les espaces minéraux. Je sais que je vous êtes pas beaucoup là, mais
1: déjà le thème est quand même assez de niche.
9: Bah pas tant que ça en fait.
0: Je sais même pas ce que ça veut dire moi.
9: Les espaces liminaux. Ah mince. Oui, j'aurais peut-être dû expliquer ce que c'est. Mais les espaces liminaux, c'est les espaces qui sont assez vides et qui ont un petit effet plastique. Enfin bref, c'est toute l'esthétique de Backroom.
1: Ok.
11: Ah ouais, bah ouais.
0: T'aurais juste dû me dire ça.
11: Ouais.
9: C'est un film avec.
0: T'es tout seul, Hugo.
9: C'est un.
1: Ouais, bah aussi, je suis tout seul.
9: Bon, Non, ça dit rien à personne.
10: Christophe, là, comme
9: Christophe,
10: ça, non.
9: Le grand manipulateur du film, c'était le réalisateur dans The Truman Show.
11: Oh, ouais.
9: Voilà, c'est Christophe. Bah, ça m'a fait rire, il s'appelle Christophe et c'est avec un F à la fin, ça m'a fait marrer. Voilà.
10: Donc, Christophe.
9: Christophe.
0: Christophe.
9: Un extrait, un film, question rapidité, de quel film est tirée cette scène?
7: I really do.
11: Oui.
7: Look,
1: tu l'arrosages le film, non?
9: Non.
7: I can see you're really upset about this.
11: C'est ma...
1: Ah, c'est 2001.
9: Je crois que je l'ai entendu d'abord du côté de Jonathan.
1: Je l'ai entendu en premier.
9: Et bien sûr, c'est 2001, l'Odyssée de l'espace, le film qui a le plus de liminal space dans l'histoire des films sur les espaces liminaux. Jeu des synonymes. Question rapidité, le principe est simple. J'ai remplacé tous les mots d'un titre de film par des synonymes, mais vous devez retrouver le titre original, celui qui effaçait avec son crâne.
1: Eraserhead.
9: Exactement, bien joué Hugo. Eraserhead de David Lynch, évidemment. Merci, le Québec. Je vous donne le titre d'un film en québécois et vous devez me trouver son titre original, L'Enfant Lumière.
1: Shining.
9: Oui, c'est que ça va
10: chaud.
9: Vite du côté de Hugo. Et merci Hugo Peter de participer, évidemment.
0: Avec grand plaisir. Non, mais on a un cerveau en fait, on répond tous les deux.
1: Non, mais en fait, il m'envoie les réponses par la pensée. Voilà. Et je cherche juste dans ça.
0: C'est pour pas qu'ils entendent.
1: Ouais.
9: La critique Allociné. Je vais vous dire une critique, vous allez devoir retrouver le film. J'ai pourtant été jusqu'au bout afin de savoir s'il y avait une clé de lecture pour comprendre cette succession de scènes irréalistes et débiles reliées entre elles en limousine. Mais ça se termine.
1: Holy Motors.
9: Oui, mais décidément.
1: Je t'embrasse, Hugo Bourges, si tu passes par là.
9: Mais décidément, le joueur Hugo, il est sur une lancée exceptionnelle. La pas tournée, désolé, Jonathan. Laquelle de ces niveaux des backrooms ne trouve-t-on pas dans le film Backrooms?
1: Oh putain.
0: Ok, je t'écoute.
9: Voilà, merci. Je savais qu'il y en avait un qui allait réagir.
0: Tiens-moi la main, donne-moi ta force.
9: Est-ce que c'est le niveau 3, la station électrique, le niveau 0, le seuil, le niveau 9, la banlieue, le niveau 1, la zone habitable, ou le niveau 119, le parc aquatique abandonné?
0: Répète la question, je veux être sûr de ne pas dire.
9: Lequel de ces niveaux des backrooms ne trouve-t-on pas dans le film Backroom? À votre avis,
10: Tu peux le redire, s'il te plaît.
9: Ouais. Le niveau 3, la station électrique. Le niveau 0, le seuil. Le niveau 9, la banlieue. Le niveau 1, la zone habitable. Et le niveau 119, le parc aquatique abandonné.
10: Le truc électrique,
0: la zone électrique.
11: Ouais.
10: Ouais, on est parti sur la
1: même. Bon pour moi, hein.
9: Vous êtes tous très très mauvais. C'était le niveau A, la zone habitable n'y est pas. Non, la zone habitable c'est dans le garage. Il n'y a absolument aucun garage. Putain. Alors que la station électrique, elle apparaît à peu près une seconde.
1: Comme
9: dans
1: on
9: le film.
1: Sait tous d'ailleurs. Hein.
9: Elle apparaît une seule seconde, une toute petite frame, mais elle y est. Et c'est raté. Je vous donne.
0: Tu m'as pas dit alors, ta force, toi.
9: Pardon.
1: Non, je m'en vais avec moi, okay. Moi, en fait.
9: Le résumé raté, je vous donne un résumé écrit avec les pieds. À vous de deviner de quel film il s'agit. Je compte sur toi, Jonathan, pour celle-là.
10: Ouf.
9: Ces deux gars, ils s'aiment bien, ils sont copains, jusqu'au jour où ils deviennent zinzin parce qu'une fleur a poussé dans leur jardin. Chacun affirmant que la fleur a poussé sur leur terrain, ils se transforment en assassins. Et j'ai plus de rime en un, si ce n'est le titre que l'on cherche, alors c'est la fin.
10: Ah putain.
9: C'est un film qui date de 1952, il a reçu un Oscar.
0: Et c'est pour ça que tu nommes Jonathan.
9: Oui. Il a reçu un Oscar dans la catégorie documentaire alors que ça n'en est pas un. C'est un court-métrage.
0: En plus.
10: Ah, le joli mai ?
9: Non.
10: Non.
9: Bon, Simon me dit que vous l'aurez pas. C'était Voisin de Norman McLaren.
0: Vous
9: connaissez pas Voisin ?
0: Mon voisin, non. Toi, tout à l'heure en plus.
9: Oui, t'aurais pu l'avoir, malheureusement.
10: Je ne l'ai pas vu.
9: Voisin de 1952. Désolé, vous n'avez pas les points. On est à 5 pour Lucas et Jonathan et 7 pour Hugo et Hugo. Donc, c'est à vous de choisir votre thème pour le Duel Time. Vers l'infini ou au-delà ?
0: Vers l'infini, ça a l'air d'être les films d'espace et j'aime bien ça.
1: Il faut que tu dises plus fort pour
0: vers l'infini.
9: Vers l'infini. Ouais. Donc rappelle-toi, tu es tout seul à pouvoir répondre. Ouais. Lequel de ces films ne s'inspire pas de la scène de Lost dans 2001 l'Odyssée de l'espace ?
0: Oh putain. Quel tapis.
9: Est-ce que c'est Goodbye Lenin, Les Simpsons le film, Charlie la chocolaterie ou la planète des singes de Franklin Schaffner. Schaffner.
0: J'ai cessé de fonctionner.
9: Est-ce que c'est Goodbye Lenin, Les Simpsons le film, Charlie la chocolaterie, La planète des singes, lequel ne s'inspire pas ?
0: Je vais dire le premier.
9: Goodbye Lenin, ouais. C'est noté. Jonathan, tu vas être donc obligé de prendre au-delà. Lucas, excuse-moi.
11: Le manque de respect, les gars.
9: Excuse-moi, Lucas.
1: Combien de chances de gagner ?
9: Tu es obligé de prendre au-delà.
11: Ouais.
9: Lequel de ces films n'est pas inspiré du roman La Maison des Feuilles de Marc Danielewski ?
1: Bah oui, j'aurais été encore plus perdu.
11: Mais c'est La Maison des Feuilles.
9: Est-ce que c'est... La Maison des Feuilles, c'est un roman extrêmement important dans tout ce qui est film d'horreur et film de labyrinthe.
1: Comment on sait tous ?
11: Pue la merde.
9: Qu'est-ce que ça dit ?
11: Non, mais vas-y.
9: Le projet Blair Witch, Skinamarink, Dave Made a Maze, Grave Encounters, lequel n'est pas inspiré du roman La Maison des Feuilles ?
11: Le 4.
9: Le 4 ?
11: Ouais.
9: C'est noté. Alors, vous m'avez dit que c'est... tu as choisi Goodbye Lenin qui ne s'est pas inspiré de la scène de Lost. Alors, dans Les Simpsons, le film, on retrouve effectivement une scène inspirée, c'est-à-dire la première scène, si je ne me trompe pas, mais Maxime me corrigera sinon.
0: Ça ne m'étonne pas.
1: Oui, c'est il a dit oui.
9: Dans Charlie et la chocolaterie, la barre de chocolat remplace Lost à un moment.
0: Ouais.
9: Et dans Goodbye Lenin, c'est un bouquet de fleurs qui remplace Lost. Et c'est bien dans La planète des singes de Franklin Schaffner qui ne s'inspire pas, malgré le fait que des hommes sont habillés en singes, parce que c'est sorti en fait la même année. Que 2001. Donc malheureusement, ça ne peut pas.
1: C'est fou.
0: Ah là.
9: Donc ça vous fait moins 3 points. Et donc vous êtes à 4.
0: Ah, mais on est au carré. Ça se
9: Et pour Lucas, lequel de ces films n'est pas inspiré du roman La Maison des Feuilles, que d'ailleurs je vous invite à aller lire. C'est un roman exceptionnel et une expérience folle rien qu'à la lecture.
1: C'est pas les recours.
9: Oui, mais j'invite quand même. Donc tu m'as dit que c'était Grave Encounters. Alors Skinamarink s'inspire très clairement de La Maison des Feuilles. Dave Made a Maze aussi. Et Grave Encounters aussi, malheureusement. C'est le projet Blair Witch qui ne s'inspire pas tout simplement parce qu'en fait c'est sorti avant. Voilà, donc ça vous fait moins de 3 points aussi, ce qui nous fait...
0: let's go.
9: Ce qui nous donne 2 pour Lucas et Jonathan et 4 pour Hugo, donc c'est une victoire pour les Hugo.
1: Yes,
10: bien joué.
9: Vous avez été terriblement mauvais.
1: Écoute, merci Naomi pour ce quiz. Tout ce qu'on peut dire, c'est que cette place te va assez bien, même si tu devrais monter ton siège, donc ça serait bien que tu la retrouves à l'avenir. On enchaîne désormais avec les recos de l'équipe.
12: Alors si je peux me permettre de te donner un conseil, c'est oublie que t'as aucune chance, vas-y fonce. On sait jamais, sur un malentendu ça peut marcher.
1: Toutes les semaines, les chroniqueurs et moi-même vous faisons part d'un coup de cœur plus ou moins lié au cinéma. Petit tour de table, Jonathan.
10: Alors moi, ça sera la série Widow's Bay de Cathy Dippold qui est sur Apple TV. Si vous n'avez qu'une seule série à découvrir en ce moment, c'est celle-là. Ça raconte la vie d'une petite île mystérieuse dans laquelle le maire du village, très pragmatique et qui rêve d'en faire une station balnéaire, refuse de croire aux avertissements de ses vieux habitants qui disent qu'elle est hantée par des malédictions. C'est mystérieux, drôle, malaisant, avec un travail visuel assez fort et un scénario super bien ficelé. C'est une petite pépite et pour l'instant, c'est la série de l'année.
1: Naomi.
9: Alors, ce n'est pas la première fois et ce n'est certainement pas la dernière fois que vous m'entendrez recommander une chanson de Lana Del Rey. Et cette fois, je vous recommande Chemtrails Over the Country Club, puisque c'est juste le titre parfait à écouter cet été, si vous êtes amoureux notamment.
1: Hugo.
0: Moi, ça sera la série Les Gros, disponible sur Instagram, TikTok, Canal et Arte, qui a été créée par David Miralles et qui est faite par la maison mère de Bobby, ceux qui font les cassos et qui ont fait Jim Queen. Je recommande énormément si vous avez un meilleur ami, si vous êtes amoureux de l'amitié. C'est hilarant, c'est beau et ça traite un petit peu de la banalité de deux potes qui vivent ensemble, mais c'est dans la banalité souvent qu'on voit à quel point l'amitié est puissante. Donc voilà, je ne peux que recommander cette série exceptionnelle.
1: Lucas.
11: Et moi, je vous recommande la série Normal Meatballs, créée par Sally Rooney et Alice Muir, qui est pour moi une série qui parle de l'amour avec sincérité, avec violence, où si vous êtes amoureux ou non, ça vous montre qu'est-ce que c'est être amoureux. Et honnêtement, les acteurs, actrices incroyables, et j'aimerais les nommer Izzy Esquerzons et Paul Mescal. Honnêtement, c'est du caviar pour les yeux, pour les oreilles et surtout pour le cœur. Donc, regardez-la.
10: Je survalide.
11: Voilà.
10: Très grande série.
1: Et moi, je voulais vous recommander cette semaine un être humain absolument incroyable qui s'appelle Lucas Jean-Paul Dominique Bernardini. C'est un gars hyper sympa. Il vient en plusieurs coloris et il a la particularité d'être Batman aussi. Donc, si vous avez l'occasion de passer du temps avec lui, c'est hyper cool.
0: T'as leak l'identité secrète là ?
11: J'avais pas dit.
9: Ouais, c'est vrai.
1: Ah, bon, il a leak. Je sais quoi, on va passer à autre chose et on réglera ça en off.
0: Ouais.
12: Merci du conseil.
1: Il est l'heure de refermer ce 39e épisode de TCS. Alors merci à Jonathan, Naomi, Hugo et Lucas de m'avoir suivi durant cette émission. Même si je commence à avoir un doute et me demander si ce n'est pas le fruit de mon imagination et qu'en fait je suis fou depuis le début. Merci aussi à la régie avec Yanis, Simon et Exa aux manettes ce soir. Merci à Lucas pour les visuels, à Simon encore pour la préparation de l'émission. Vous, je sais que vous existez parce que sinon c'est, si vous n'existez pas, et c'est pas possible.
11: Remercie Costa aussi.
1: Ouais, Costa, il a fait la vidéo aussi, je vois. Merci Costa.
9: Merci Costa.
0: Merci Costa. On t'aime tous.
1: Pour écouter ou revoir cet épisode ainsi que tous les précédents, ça se passe sur YouTube, toutes les plateformes de podcast et bien sûr le site de Radio Campus Montpellier. Toutes nos actus et nos temps forts sont à retrouver sur Facebook, Instagram et TikTok. Et pour retrouver votre jouet d'enfance perdu, il suffit d'y croire très fort et de faire un tour sur eBay. La semaine prochaine, c'est le début du mois de juillet et donc la fin de la saison de TCS. A l'occasion, c'est le patron Simon qui reprend les manettes avec un programme constitué de La Bataille de Gaulle, J'écris ton nom, seconde partie de la grande fresque sur le général par Antonin Baudry, Les Caprices de l'Enfant Roi, le nouveau film de Michel Leclerc, ainsi que Noise de Kim Soo-jin. On y évoquera également nos attentes pour l'été 2026, côté ciné évidemment, hein, le reste je peux vous le dire tout de suite. Piscine, alcool, copains et évidemment structure atomique du polypropylène, un sujet qui me passionne comme vous le savez. Allez, ça suffit les conneries, il est enfin l'heure de rendre l'antenne avec notre dernière pause musicale. Et puisqu'il s'agit de ma dernière à l'animation cette saison, autant terminer comme ça a commencé. Ça a bien un son qui me quitte pas depuis l'an dernier, c'est bien celui-là. Alors avant de passer à une nouvelle obsession musicale de l'été, on s'écoute une dernière fois celle de cette année. Passez une bonne semaine sans stress, sans problème et sans Pellegrino, et surtout, restez punk rock.

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8: Salut à tous, c'est Hugo. Vous êtes bien sur Radio Campus Montpellier et on se retrouve aujourd'hui pour l'agenda culturel de la semaine. On commence tout de suite. Vendredi, au Victoire 2, c'est Captain Parade Punk Acha. Un répertoire tout neuf pour le groupe mené par Laurent Parado avec un nouvel album, Punk Acha donc. Le trio a concocté une dizaine de titres de la pure douceur au son bien rock'n'roll pour les enfants et leurs parents. Une petite dynamite en trio, guitare, basse, batterie, qui parle de nos compagnons chouchous, les chats, mais pas que. Un concert qui va faire bouger et danser en famille. Rendez-vous à 19h. Piano sur le lac de 19h30 à 22h. Un voyage musical mené par Anouk Morel et Robin Rivoire, où le piano et le violon vous embarquent pour une traversée joyeuse et dansante sur le lac du Crès. Jean Gada, duo piano-violon original, varié, tout public, ce concert mis en scène avec le piano du lac, dans les théâtres d'eau, différents chaque soir, invite à la découverte de nouvelles cultures et à une grande traversée de l'Europe au continent américain. Samedi, concert de Mélodique dans le cadre du festival Les Nuits de la Vie. Par l'assaut Voix à tous les étages, c'est au parc du Château Grabel à partir de 21h. À l'occasion du pique-nique des Calivores d'Occitanie, organisé au Pic du Midi, plusieurs filières régionales, dont les vins du Pays d'Oc IGP et le Pélardon AOP, seront présents pour faire découvrir au grand public la richesse et la diversité des productions sous signe officiel de qualité. Organisé à 2870 mètres d'altitude, cet événement inédit réunira près de 70 producteurs et ambassadeurs des filières d'Occitanie dans un cadre exceptionnel propice à la mise en valeur des savoir-faire et produits de notre territoire. Dimanche, l'Amicale des coureurs Latois organise avec le concours de la ville de Latte, du département de l'Hérault et le soutien logistique d'Aérosport la 35e édition de la galopade du Mégéant. C'est de 7h à midi. Ambiance rockabilly et garage en vue à la Secret Place avec une nouvelle rock session orchestrée par la TAF et Boomerang. À l'affiche, les vétérans psychobilly de Rocking Bones, les Kidnappers et un DJ set de Stéphane Jungle Kids. Rendez-vous à 19h pour bien finir la semaine. Merci à tous pour votre écoute, c'était l'agenda culturel et nous on se retrouve la semaine prochaine.
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9: Midi sun, le soleil tape et votre post-déj vient officiellement de passer en mode été. Le moment parfait pour faire semblant de travailler tout en montant discrètement le son de la radio. Bienvenue dans la Méridionale, votre rendez-vous bonne humeur en direct du lundi au vendredi, de midi à 13h sur Radio Campus Montpellier. Moi c'est Élise et pendant une heure on oublie les mails, les cours, les réunions qui auraient pu être de simples messages et on passe le déjeuner ensemble au programme des infos, des sons, des invités, de la bonne humeur, des découvertes et suffisamment d'énergie pour survivre au coup de barre de midi 47. Alors installez-vous, ouvrez votre sandwich, votre salade ou votre troisième café. La Méridionale ça commence maintenant et aujourd'hui à ma table je suis accompagnée de Tom et Gabriel. Coucou.
10: Salut et bonjour.
9: Une petite Méridionale assez particulière aujourd'hui car bah Tom, ouais. Tu es de ce côté de l'écran. Mais
10: et
9: non,
10: oui,
9: de...
10: ça fait très plaisir, ouais, les derniers survivants. Hein.
9: Exactement, les derniers survivants et heureusement que tu es là Gabriel pour ta super, super chronique parce que sans toi on aurait eu une Méridionale un peu nulle. Mais c'est ok.
10: Non, faut pas dire ça.
9: Faut pas dire ça. On est aussi accompagné de Lily à la technique. On fait plein de coucou, plein de bisous, car sans elle, bah, la Méridionale ne pourrait être là. Aujourd'hui, on recevra Michel Aurier qui viendra nous présenter le festival Radio France Occitanie Montpellier. Mais avant toute chose, l'émission commence avec l'écho du mythe.
11: Prochaine étape, l'Olympe.
12: Oh non, Dieu, le cul d'Aphrodite.
13: L'histoire devint une légende. La légende devint un mythe.
12: Oh nom de Zeus !
9: Bon, je sais pas trop comment commencer cette chronique. Peut-être parce que j'ai l'impression qu'on arrive au bout d'un très long voyage. Oui, je sais, techniquement, il reste encore un épisode après celui-ci. Mais quand même, aujourd'hui, c'est l'avant-dernier épisode de l'Odyssée d'Ulysse, ou plutôt comment un mec a réussi à se mettre tous les dieux à dos, alors qu'à la base, il voulait juste épouser la femme qu'il aime, tout ça pour se retrouver dans un remake de Pirates des Caraïbes et se confronter à des épreuves dignes de Koh-Lanta. Franchement, Johnny Depp aurait été parfait pour incarner son rôle au cinéma. Ouais, ça me fait un peu bizarre. Ça fait maintenant plusieurs semaines qu'on suit ce pauvre Ulysse dans les pires galères inimaginables. On l'a vu quitter Troie plein d'espoir, on l'a vu perdre ses navires chez les Cicones, survivre l'autophage, crever l'œil de Polyphène, énerver Poséidon pour les 10 prochaines générations, affronter les Lestrigons, Circé, les Enfers, les Sirènes, Scylla, Charybde, Hélios, Zeus, Calypso. À ce stade, si Ulysse ouvrait un compte Instagram, sa bio serait simplement « Profession survivant ». Et pourtant, après 20 longues années d'absence, 20 ans de guerre, de tempêtes, de monstres et de malchance professionnelle, notre héros touche enfin au but. Ithaque, sa maison, son royaume, sa famille. Enfin, bon, évidemment, rien ne va se passer simplement. Après avoir quitté l'île de Calypso, Ulysse est une nouvelle fois victime de la colère de Poséidon. Le dieu des mers déclenche une tempête gigantesque qui détruit son radeau. Une fois de plus. Franchement, à ce niveau-là, hein, Poséidon poursuit Ulysse avec l'énergie d'un ex qui refuse d'accepter une rupture. Heureusement, la déesse Athéna continue de veiller sur son protégé. Grâce à elle, Ulysse finit par atteindre le royaume des Phéaciens. Là-bas, il est recueilli par la princesse Nausicaa, puis accueilli par son père, le roi Alcinos. Et franchement, les Phéaciens sont probablement les seuls personnages sympathiques qu'Ulysse rencontre depuis 10 ans. Ils lui offrent de la nourriture, des vêtements, un lit, des cadeaux, personne n'essaye de le manger, personne ne le maudit, personne ne transforme ses compagnons en cochons, normal, il n'y en a

0: se font appeler des prétendants et honnêtement, ce sont les pires colocataires de l'histoire. Ils mangent ses réserves, boivent son vin, abattent son bétail, profitent de sa richesse et surtout, ils harcèlent constamment Pénélope pour qu'elle choisisse un nouveau mari. Parce qu'après tout, 20 ans sans nouvelles, ça commence à faire long. Sauf que Pénélope refuse encore et encore et encore. Elle invente même une stratégie géniale. Elle promet qu'elle choisira un époux lorsqu'elle aura terminé de tisser un grand linceul. Un jour, elle tisse et la nuit, elle défait discrètement son travail. Franchement, c'est probablement la première fois qu'une guerre est retardée grâce à une machine à coudre. Mais les prétendants finissent par découvrir la supercherie. Et la pression devient de plus en plus forte. Athéna conseille alors à Ulysse de rester discret. Très discret. Elle le transforme même en un vieux mendiant. Ouais, le héros qui a vaincu Polyphène, le vainqueur de Troie, le favori d'Athéna, le voilà déguisé en papy sans domicile fixe. La mythologie est décidément merveilleuse. Ulysse commence alors à explorer son propre royaume sous couverture, et ce qu'il découvre le met hors de lui. Les prétendants se comportent comme s'ils étaient déjà les maîtres d'Ithaque, certains insultent les serviteurs, d'autres pillent les réserves, certains sont même jusqu'à se moquer ouvertement du vieux mendiant qu'ils ont devant eux. Sans savoir qu'ils insultent en réalité le propriétaire de la maison. Puis arrive un moment très émouvant dans l'Odyssée. Ulysse retrouve son vieux chien, Argos. Lorsqu'il est parti pour Troie, Argos était un jeune chien de chasse. Aujourd'hui, il est vieux, abandonné, presque mourant. Mais malgré les années, malgré la vieillesse, malgré la saleté et la souffrance, Argos reconnaît immédiatement son maître. Il remue la queue, abaisse les oreilles, et meurt paisiblement juste après avoir revu une dernière fois Ulysse. Ouais, Homère a réellement écrit ça, et oui, ça brise le cœur même 28 siècles plus tard. Finalement, Athéna organise une dernière étape du plan. Pénélope annonce un concours. Le vainqueur sera l'homme capable de tendre l'arc d'Ulysse et de faire traverser une flèche à travers 12 haches alignées. Assez simple. Enfin, pas vraiment. Tous les prétendants essayent, aucun n'y arrive. Certains n'arrivent même pas à tendre la corde, on assiste littéralement à un concours de bras cassés. Puis le vieux mendiant demande à essayer. Évidemment, tout le monde éclate de rire. Et c'est là que la situation devient magnifique. Parce qu'Ulysse saisit son arc, le tend sans effort comme s'il retrouvait son vieil ami. Puis il décoche sa flèche et celle-ci traverse parfaitement les 12 haches. Silence, personne ne comprend. Puis Ulysse relève la tête et révèle enfin qui il est. Je vous jure que l'ambiance a dû devenir extrêmement tendue. Les prétendants comprennent immédiatement qu'ils ont fait une erreur monumentale, une erreur de 20 ans, et la vengeance commence. Télémaque rejoint son père, le fidèle Porcher Eumée aussi, Athéna veille dans l'ombre et ensemble, ils verrouillent toutes les sorties. Ce qui suit est probablement l'un des règlements de compte les plus célèbres de toute l'histoire. Flèche après flèche, combat après combat, les prétendants tombent les uns après les autres. Antinos, Eurymachos, les chefs, puis les autres. Personne ne peut échapper à la colère d'Ulysse. 20 ans de souffrance, 20 ans d'attente, 20 ans de frustration, tout explose en une seule journée. Et lorsque le silence revient, enfin dans le palais, Ithaque a retrouvé son roi. Mais il reste encore une dernière chose, la plus importante. Pénélope. Car après 20 ans, même elle a du mal à croire à ce miracle. Et honnêtement, on la comprend. Après tout ce temps, comment être certaine que cet homme est bien son mari? Comment être sûre que ce n'est pas un imposteur? Mais ça, c'est une histoire que nous garderons pour le dernier épisode, le dernier voyage, la dernière émotion, la dernière page de l'Odyssée d'Ulysse, ou plutôt comment un mec a réussi à se mettre tous les deux à dos alors qu'à la base il voulait juste épouser la femme qu'il aime, tout ça pour se retrouver dans un remake de Pirates des Caraïbes et se confronter à des épreuves dignes de Koh-Lanta. Franchement, Johnny Depp aurait été parfait pour incarner son rôle au cinéma. Merci de m'avoir écouté, c'était Elise sur l'écho du mythe avec une touche de mythologie.
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2: Allez, prends ton souffle.
0: Ouais, c'est ça. J'ai un peu dévité. Mais c'est parce que c'était intense, vous comprenez?
2: Ah ouais, t'étais dedans.
0: Il est enfin rentré chez lui. C'était... Moi, j'aime bien cette partie de l'histoire parce que, pas que j'aime pas l'Odyssée, mais c'est surtout que je trouve que la fin, elle est tellement intéressante dans toute sa construction, de toutes ces années passées. Et là, enfin, il arrive, il rentre chez lui et... En fait, c'est pas fini, quoi.
2: Il a pu faire un dernier câlin à son chien et ça, c'est ouais. Ça n'a pas de prix.
0: Je crois que c'est mon moment préféré de... Ce moment-là est le moment où il retrouve sa mère en enfer parce qu'elle est décédée. Genre, ces deux passages, c'est vraiment les moments où j'ai eu ma petite larme à l'œil et j'étais en mode « sniff, sniff ». C'est un peu triste, mais c'est beau en même temps, donc voilà. Tu te moques de moi?
2: Non, non, pas du tout.
0: Non, un petit peu. Et tout de suite, je vous propose une première pause musicale où on écoute « Half-Mast » de « Empire of the Sun ».

0: Et c'était Alfmast de Empire of the Sun sur Radio Campus Montpellier 102.2 FM. Et tout de suite, je vous propose d'enchaîner avec le flash info de Tom.
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0: Info locale, What a Trip fête ses 20 ans à Montpellier.
7: C'est 10 ans. Le festival du voyage What a Trip souffle cette année ses 10 bougies avec une édition particulièrement ambitieuse. Jusqu'à dimanche, le public pourra profiter de spectacles de féerie aquatique mêlant jeux d'eau, musique et effets lumineux. Parmi les nouveautés, un direct sous-marin inédit samedi permettra de découvrir les fonds méditerranéens en temps réel. La journée se terminera par plusieurs concerts et une grande soirée années 80, 90 et 2000 animée par Philippe Corti.
0: Une vingtaine d'hectares détruits par les flammes dans l'Hérault.
7: Deux incendies de végétation se sont déclarés jeudi après-midi sur les communes de Bédarieux et Montbazin. Au total, une vingtaine d'hectares de chaume, de broussailles, de chênes verts et de pins ont été ravagés. Les sapeurs-pompiers ont réussi à stopper la progression des flammes en début de soirée, mais des opérations de surveillance se sont poursuivies pendant plusieurs heures. Deux enquêtes de gendarmerie ont été ouvertes pour déterminer l'origine de ces départs de feu.
0: Le MHR mobilise ses supporters avant la finale du top 14.
7: Le Montpellier Hérault Rugby disputera ce samedi la finale du top 14 face au Stade Toulousain au Stade de France. Plusieurs milliers de supporters montpelliérains sont attendus dans les tribunes, dont près d'un millier qui rejoindront Paris à bord de deux TGV spécialement affrétés par le club. Avant la rencontre, les supporters se retrouveront à Saint-Ouen pour un grand rassemblement organisé dans un espace festif à quelques pas du stade.
0: Info nationale, la canicule contraint les organisateurs à annuler plusieurs événements.
7: Les températures exceptionnelles continuent de perturber la vie du pays. À Paris, le festival Solidays est finalement annulé et la marche des fiertés reportée à la demande de la préfecture de police. Les autorités estiment que la mobilisation de services de secours et les risques liés à la chaleur rendent impossible l'organisation de rassemblements de cette ampleur dans de bonnes conditions de sécurité.
0: Brevet 2026, des épreuves maintenues malgré les fortes chaleurs.
7: Les élèves de 3e passent aujourd'hui l'épreuve écrite de français, première étape du brevet des collèges. Face à la vague de chaleur qui touche une grande partie de la France, le ministère de l'Éducation nationale a choisi de maintenir les examens tout en autorisant des pauses supplémentaires, un accès facilité aux points d'eau et des aménagements laissés à l'appréciation des centres d'examen.
0: Les Bleus jouent la dernière place du groupe face à la Norvège.
7: La première place, l'équipe de France affronte ce soir la Norvège pour son 3e match de la Coupe du Monde 2026. Déjà qualifiée pour la phase à élimination directe, les deux sélections se disputent désormais la première place du groupe, un classement qui pourrait offrir un parcours plus favorable pour la suite de la compétition. Un choc très attendu entre Kylian Mbappé et Erling Haaland.
0: Info internationale, la Russie annonce avoir intercepté 660 drones ukrainiens.
7: Les autorités russes affirment avoir détruit 660 drones ukrainiens au cours de la nuit, l'une des attaques les plus importantes depuis le début du conflit. Selon Moscou, plusieurs dizaines d'appareils se dirigeaient vers la capitale, tandis que d'autres ont été interceptés au-dessus de différentes régions, ainsi qu'en Crimée, en mer Noire et en mer d'Azov.
0: Le plan d'évacuation du détroit d'Ormuz suspendu.
7: L'Organisation maritime internationale a annoncé la suspension du plan d'évacuation destiné à permettre le départ de près de 11 000 marins bloqués dans le Golfe. Cette décision intervient après l'attaque d'un navire ayant emprunté le détroit d'Ormuz en dehors du dispositif prévu. Les circonstances exactes de cette attaque restent encore à éclaircir dans une région où les tensions demeurent particulièrement élevées.
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0: Mais les Solidays, c'est annulé ou ils vont quand même le reporter un peu plus tard
7: Je crois que c'est annulé. J'ai vu que la marche des fiertés, ils veulent la décaler en septembre. Mais Solidays, j'ai pas. Après, je sais pas. À vérifier.
8: Ouais, il faut retrouver des dates pour tout le monde.
7: C'est compliqué. Refaire la programmation avec des artistes internationaux et tout. Fin.
0: Ouais, mais c'est quand même un gros festival quand même d'une assez grande ampleur. C'est assez étonnant. Et pour le brevet, moi, ça m'étonne aussi parce que nous, je crois que j'avais passé le brevet en 2018, si je me souviens. Et justement, pareil, ils avaient, eux, décalé le brevet en juillet à cause des fortes canicules.
7: Ah ouais ?
0: Et alors que c'était pas à ce stade, tu vois. Genre, c'était pas toute la France en alerte rouge pratiquement ou quoi que ce soit. Et là, je trouve ça étonnant qu'ils disent, bah non, canicule, alerte rouge. C'est pas si grave.
7: Je sais pas. Après, c'est que le matin, je crois. Okay. Mais c'est sûr que...
0: Oui, l'après-midi, ils ont pas d'épreuve.
7: Il me semble pas, mais voilà, réfléchir avec cette chaleur, c'est un peu compliqué. Hein.
0: Ouais, hein. C'est...
7: N'est-ce pas, Lily ? On confirme.
0: On confirme. Et tout de suite, je vous propose une nouvelle pause musicale où on écoute Tame Impala avec The Moment.

0: Vous êtes en direct sur Radio Campus Montpellier 102.2 FM et on vient d'écouter Tame Impala avec The Moment. Et tout de suite, la Méridionale continue avec du Labo à la radio, un projet réalisé en collaboration avec le Collège Doctoral Languedoc-Roussillon, porté par l'Université de Nîmes, qui a pour but de faire connaître la vie des doctorants au public et résumer leur travail de thèse dans un format radiophonique. Et aujourd'hui, on laisse la parole à Gabrielle.
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4: Eh bien bonjour, alors la dernière fois je vous ai parlé d'IA, de l'énergie que ça consomme, de la chaleur que ça génère et de la façon dont on pourrait utiliser intelligemment cette chaleur. Aujourd'hui il fait chaud, donc je ne vais pas vous parler de chaleur, je vais plutôt vous parler d'eau. Mais pas n'importe quelle eau, bien sûr, l'eau qu'on utilise pour refroidir un data center en IA. Alors, est-ce que vous savez qu'une simple requête à ChatGPT consomme 0,32 ml d'eau ? Soit un 1/15 de cuillère à café, pas de quoi s'affoler, vous allez me dire. Sauf qu'en fait, à l'échelle mondiale, avec plus d'un milliard de requêtes par jour, on arrive sur plus de 300 ml d'eau consommée quotidiennement. Alors, il y a quand même des questions qui fâchent. Est-ce qu'on peut continuer à utiliser l'IA, surtout l'IA de loisirs, et est-ce que ça consomme vraiment beaucoup d'eau ? Entre les chiffres alarmants qu'on entend et la réalité des usages, on va essayer de faire un petit point là-dessus. Donc un rappel des chiffres clés, je vous disais, une requête ChatGPT, 0,32 ml d'eau, 3000 requêtes, c'est 1 litre d'eau, une bouteille d'eau un peu, à peu près. 1 milliard de requêtes par jour, c'est 300 mètres cubes d'eau par jour, il faut à peu près une dizaine de jours pour consommer une piscine olympique. Donc on est sur 36 à 40 piscines olympiques par an pour 1 milliard de requêtes par jour. Et je vais essayer de comparer ça avec du concret, je vais vous demander... savoir un petit peu vous positionner. Est-ce que vous savez aujourd'hui, pour produire une tasse de café, donc de la plantation jusqu'à la tasse, combien de litres d'eau il faut utiliser pour produire cette tasse de café ?
0: Attends.
4: Au doigt mouillé.
0: Une tasse, ça fait, on va dire, 25 millilitres à peu près.
6: Et... moins même.
0: Non. Ouais, si, à peu près, je dirais. Et après, il y a toute la plantation des graines et tout ça.
6: Non, une tasse, ça va faire genre 10 centilitres, un truc comme ça.
4: Ouais, mais combien d'eau pour arroser les arbres, extraire les grains de café, les nettoyer, torréfier, etc.
0: Je dirais 50 litres.
4: 50 litres, c'est pas trop mal.
0: C'est vrai ?
4: On est sur 140 litres d'eau. Bravo Tom, t'es plus proche. 140 litres d'eau, on est loin de la requête ChatGPT à 0,3 ml. C'est à peu près 400 000 requêtes ChatGPT pour boire un café. Voilà, pour donner une petite comparaison. Okay. Un cocktail en terrasse. Alors c'est un peu plus que le café, on est sur 150 litres à 200 litres d'eau. Pareil, on va extraire, si on prend le rhum, on va extraire la canne à sucre, etc. Ça consomme quand même pas mal d'eau. Une heure de streaming Netflix. 10 litres à 100 litres d'eau. Alors ça dépend de la qualité, ça dépend de plein de choses, de où sont géolocalisés les data centers, mais voilà, on est sur des dizaines de litres d'eau. Et le dernier, un hamburger. Alors pas le vegan, hein, le hamburger avec du bœuf qui boit beaucoup d'eau, surtout en période de canicule.
6: 200 litres.
4: 2500 litres d'eau pour un hamburger. C'est 7 millions de requêtes à ChatGPT. Voilà. C'est juste un petit comparatif rapide. Bon, je vais reprendre des chiffres un petit peu plus globaux. Donc en 2024, j'ai que les chiffres de 2024, Microsoft a consommé 6,4 milliards de litres d'eau pour ses data centers. C'est la consommation annuelle de 50 000 Français. Donc à l'échelle individuelle, on voit que l'utilisation de ChatGPT, ça a un impact relativement modéré. On parle de plusieurs centaines de milliers de requêtes pour l'équivalent d'un café ou d'un cocktail en terrasse. Mais voilà, on va quand même se poser des questions sur l'IA de loisirs. Est-ce que ça consomme vraiment ? Et est-ce que ça a un impact important sur l'eau consommée ? L'usage de l'IA dans le grand public, c'est du divertissement. Donc on va faire des mèmes avec Dali, on va faire des mauvais poèmes avec ChatGPT, des mauvaises chroniques avec ChatGPT.
6: Des brain rot.
4: On va créer des deepfakes de célébrités, voilà, on va faire plein de choses, j'en passe. Mais voilà, si on veut remettre ça en perspective, égaler la consommation d'eau d'une douche de 10 minutes, donc là on est sur 100 litres, il faudrait 300 000 requêtes ChatGPT. Donc même en posant 100 questions par jour à ChatGPT pendant un an, donc on est sur 36 500 questions, vous consommerez que 12 litres d'eau. Ça équivaut à 2 minutes de votre douche quotidienne. Donc on est sur l'échelle individuelle. L'IA n'a pas l'air de peser très très lourd dans les loisirs, par rapport à d'autres activités. On parlait de boire des coups en terrasse, etc. Mais malgré tout, est-ce que ça justifie son usage sans limite? C'est ça la question finalement, parce que oui, on consomme peu, mais est-ce que ça vaut le coup quand même de le faire? Donc la vraie question, c'est est-ce que générer 100 images de chats avec des chapeaux, ça vaut de consommer un litre d'eau? Donc à vous de juger, bien sûr, mais comparé à une heure de Netflix ou un cocktail en terrasse, comme je vous le disais, l'IA, c'est quand même relativement sobre en termes de consommation d'eau. L'électricité, j'en parle pas dans cette chronique, mais en tout cas en eau, on est plutôt correct. Bon, malgré tout, on va essayer de faire des choses. Donc qu'est-ce qu'on peut faire? Quelles sont les solutions et les réflexions en cours autour de cette problématique de l'eau consommée par les data centers? Donc il y a des pistes sérieuses. On va essayer de proposer de la régulation. Typiquement, l'UE doit travailler et proposer des quotas d'eau pour les data centers, à minima pour s'assurer qu'ils utilisent l'eau de manière raisonnée et comptabilisée. On va essayer d'innover aussi, réutiliser les eaux usées, réutiliser les eaux de pluie. Alors Google et Microsoft l'ont déjà testé et montrent que ça fonctionne. Et puis on va aussi, nous en tant que citoyens et en tant qu'État, on doit demander aux géants du numérique de nous fournir la consommation d'eau équivalente pour chacune des requêtes qu'on effectue, et donc être capable de mesurer pour informer l'utilisateur. Et bien sûr, faire preuve chacun de sobriété numérique. S'il vous plaît, désactivez l'autoplay sur Netflix, on s'endort tous devant les séries, ça sert à rien de laisser le robinet ouvert pendant la sieste. Alors c'est vrai, les data centers IA consomment de l'eau, mais finalement, pas autant qu'on le croit. À l'échelle individuelle, IA consomme moins d'eau qu'une douche ou un café. Le vrai défi, c'est l'addition à l'échelle mondiale et les conflits dus à la tension autour de la ressource eau, consommée par l'IA à coups de centaines de milliers de litres par jour. Alors est-ce qu'il faut arrêter de demander à ChatGPT de nous raconter des blagues? Probablement. Est-ce qu'il faut réfléchir avant de générer la centième image de Batman en pyjama à la Reine des Neiges? Très probablement. Mais il faut surtout mesurer et informer, réguler et innover afin de permettre de réduire la consommation d'eau de ces data centers IA qui se déploient de plus en plus dans le paysage international. Et si finalement la vraie révolution c'était de consommer avec intelligence? Comme pour le bon vin, le bon chocolat ou les mauvaises séries Netflix, toute une question de dose. Alors bien sûr, si vous pouvez vraiment pas vous passer de l'IA, je vous propose une solution radicale, ne vous douchez plus, la douche ou ChatGPT, à vous de choisir.
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6: Incroyable, franchement. Ouais. Moi, j'avais ces chiffres en tête de une image générée, c'est 10 litres ou 30 litres, je sais plus. En fait, c'est complètement fake.
4: En fait, il y a beaucoup de chiffres qui circulent. Là, moi, les chiffres sur lesquels je m'appuie, c'est les chiffres qui ont été publiés par OpenAI. Donc sur la consommation de leur data center, donc j'ai envie de dire les relevés à la prise EDF ou à la consommation d'eau au niveau du robinet. Et effectivement, c'est plutôt faible. En fait, il y a des technologies qui permettent de refroidir les data centers avec simplement de l'échange air-air avec l'air extérieur. Typiquement à Montpellier, il y a un data center, on va refroidir avec l'air extérieur. Et en fait, jusqu'à 35 degrés, voire 40 degrés d'air extérieur, on est capable de refroidir sans utiliser d'eau. Et donc c'est vraiment à la marge, on va devoir utiliser de l'eau. Bah, là, en période de canicule, on a besoin de le faire un petit peu. Mais sinon, on consomme très très peu d'eau. Donc,
6: ce qui est flippant, c'est plus le côté une heure de Netflix, à moi. Ouais. Les trucs inutiles que je regarde. Enfin, j'imagine que YouTube, ça doit être pareil.
4: Oui, c'est pareil. Tout ce qui est streaming, TikTok, tout fonctionne.
6: Vraiment des trucs inutiles à longueur de journée.
0: Puis même sans parler de regarder des trucs inutiles sur des plateformes de streaming, t'as tout simplement des plateformes de musique où je pense que c'est un peu le même fonctionnement, Spotify, Deezer et tout, où là tu passes mais plus de je ne sais combien de temps à écouter comme ça, bêtement sur ta playlist Spotify, des musiques, parce que
4: la musique consomme moins du coup, parce qu'il y a un volume de données, enfin c'est un ordre ou deux ordres de grandeur plus faible, donc on va consommer moins, mais effectivement ça reste de la donnée qu'on doit stocker dans les data centers, des data centers qu'on doit refroidir. Pour le coup, la donnée c'est un tout petit peu moins efficace en termes de refroidissement par rapport au calcul, parce que là sur l'IA on est sur faire vraiment du calcul, et on va pas stocker la donnée, mais stocker des vidéos, stocker de la musique, stocker des photos inutiles, ça consomme de l'eau quand même.
6: C'est pour ça qu'il faut écouter la radio, ça consomme pas d'eau.
4: C'est
0: exactement
4: bien mieux.
0: Mais question, parce que là du coup tu parlais, tu faisais des comparatifs par rapport au café, par rapport au cocktail et tout ça, où là il y a vraiment tout un enjeu de, par exemple le café, cultiver le café, et puis même la préparation, ça nécessite de l'eau, mais là l'eau dans le numérique c'est vraiment en but de refroidissement.
4: C'est uniquement le refroidissement, oui. Effectivement, en fait, les processeurs chauffent. Quand vous mettez votre laptop sur vos genoux, que vous utilisez votre PC, ça chauffe. Et on doit venir évacuer cette chaleur. La façon dont on le fait, c'est qu'on utilise des réseaux d'eau qui sont fermés. Donc un peu comme des radiateurs, on vient faire passer les tuyaux au-dessus des processeurs pour récupérer la chaleur. Et derrière, on l'évacue dans des radiateurs externes. Mais quand il fait vraiment chaud à l'extérieur, on doit aussi rajouter de l'eau dessus. Ou injecter de l'eau glacée dans les circuits, auquel cas il faut une clim, générer de l'eau, etc. Mais c'est uniquement l'évaporation finalement qui va consommer de l'eau pour refroidir ces data centers.
0: Parce que aussi tu disais que tu pouvais réutiliser des eaux usées et tout ça, et l'eau que vous utilisez pour refroidir, cette même eau, tu peux la réutiliser, celle-ci ou...
4: Effectivement, il y a des systèmes qui permettent de filtrer l'eau et de la réutiliser sur les tours de refroidissement.
0: Ça, c'est quand même cool.
4: Voilà, donc c'est plutôt pas mal plutôt que l'utiliser et la jeter. Après, il faut, même chose là-dessus, il faut mesurer l'évaporation pour vraiment avoir l'eau utile vraiment consommée pour ce refroidissement. En tout cas, on est bien en dessous des chiffres un petit peu alarmants qu'on peut voir. Je ne dis pas qu'il faut utiliser l'IA massivement et faire n'importe quoi, notamment parce que d'un point de vue énergétique, c'est beaucoup plus important. Mais sur l'eau, on est relativement bon au niveau des data centers.
0: Merci en tout cas. Il est 12h31 sur Radio Campus Montpellier et tout de suite, la Méridionale se poursuit avec l'invité du jour.
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0: Aujourd'hui, dans la Méridionale, on reçoit Michel Aurier qui vient nous présenter le festival Radio France Occitanie. Bonjour et bienvenue.
14: Bonjour.
0: Alors pour commencer, est-ce que vous pouvez vous présenter et nous présenter un peu le festival Radio France Occitanie ?
14: Alors, je m'appelle Michel Aurier, je suis le directeur de la musique à Radio France, ce qui veut dire que je m'occupe des quatre formations musicales de la radio, c'est-à-dire les deux orchestres, le chœur, la maîtrise, la programmation de l'ensemble de nos salles, de nos tournées, etc. Et puis, le festival Radio France Montpellier. Alors, le festival Radio France Montpellier, il a été créé il y a un peu plus de 40 ans, c'est 41 ans cette année, précisément pour apporter à Montpellier le meilleur de la radio. Évidemment, donc, toute la musique qu'on peut produire ici à Radio France, et puis d'autre part aussi les antennes, et donc et c'est pour ça qu'on va retrouver pendant tout le temps de ce festival des émissions de France Musique, le FIP 360 au moment de Touhou Bouhou, France Culture avec les rencontres de Pétrarque, France Inter qui viendra capter Camille, etc., etc.
0: Est-ce que vous pouvez nous parler un peu de l'identité de ce festival, quel impact il a sur le paysage culturel français ?
14: Alors c'est un des plus grands festivals d'été, c'est un festival sur lequel pendant deux semaines on va donner 98 concerts précisément cette année, une centaine de concerts. Quoi,
0: 98.
14: Sur deux semaines, donc c'est un festival qui a une vraie densité, c'est un festival qui est principalement un festival de musique classique, c'est-à-dire dans lequel on va faire entendre les grandes pages du répertoire, et puis on va découvrir des œuvres un peu moins connues, mais dans des formats qui sont essentiellement des formats symphoniques ou des formats de musique de chambre, et on va donc pouvoir goûter à une musique qu'on a de moins en moins malheureusement l'occasion d'entendre en live, en tout cas dans ces formats, dans cette volumétrie-là, et puis sur une aussi grande largeur de répertoire, puisqu'on va pouvoir écouter le Tristan et Iseut de Wagner dans son format de concert en version intégrale, en même temps qu'on pourra aller écouter un concerto pour violon de Mendelssohn ou bien les Rückert Lieder de Gustav Mahler ou La vie et l'amour d'une femme chantée par Marianne Crébassa accompagnée par un pianiste, etc., etc.
0: Et est-ce que vous pouvez un peu nous parler des temps forts qu'il y aura lors de cette édition ?
14: Les temps forts, on ouvre maintenant, c'est devenu un spot qui est très très apprécié. On ouvre avec ce grand concert gratuit sur la place de l'Europe, auquel j'invite vraiment tout le monde à participer. C'est un concert sur lequel on va jouer des grandes pages des musiques de films, où on va pouvoir écouter un orchestre symphonique, en l'occurrence l'excellent Orchestre National de Montpellier. Et puis, je parlais de Tristan et Iseut tout à l'heure. Moi, c'est mon opéra préféré de l'ensemble du répertoire, mais heureusement, pas que moi. C'est vraiment une des plus belles choses qui a été écrite en matière de musique. Et on va le faire avec une distribution qui est vraiment une des plus grandes distributions pour chanter ça au monde. Enfin, c'est vraiment une chose qu'il ne faut pas hésiter à venir écouter, parce que c'est très rare de pouvoir produire une œuvre comme Tristan et Iseut à Montpellier. Et puis, on pourra écouter également la 5e symphonie de Gustav Mahler, ou venir écouter un pianiste extraordinaire, un jeune pianiste extraordinaire qui est Alexandre Kantorov, sur le 3e concerto de Prokofiev, qui est une des choses les plus dures à jouer, qui est une virtuosité absolument incroyable. Enfin voilà, ça c'est pour le classique. Pour le jazz, il faut absolument aller écouter Charles Lloyd, qui est probablement le dernier des géants du ténor, vraiment immense saxophoniste de jazz. C'est le saxophoniste pour lequel Michel Petrucciani est parti vivre à Big Sur aux États-Unis uniquement pour pouvoir travailler avec Charles Lloyd. Donc vraiment, c'est... Et puis il y aura Snarky Puppy, et puis il y aura Kenny Garrett, Maria Schneider, enfin il y a vraiment du monde.
0: Est-ce qu'il y a un fil rouge ou une thématique qui guide un peu cette programmation musicale cette année ?
14: Oui, c'est le Summer of Love, si je le dis en anglais. La thématique, c'est l'amour. La thématique, c'est l'amour parce qu'on est parti de Tristan, qui est vraiment Tristan et Iseult, c'est cette histoire d'amour absolument impossible, mais qui est une passion absolue totale et qui va tout renverser et conduire ces deux amants malheureusement vers la mort, mais avec un chant d'amour qui est vraiment la mort d'Iseult est une des belles choses qui ait été écrite. Et autour de là, on a décliné Didon et Énée, Roméo et Juliette, qu'on va pouvoir retrouver. Je parlais de Marianne Crébassin qui va chanter La vie à l'amour d'une femme. On va chanter aussi l'amour de la nature, puisqu'on va faire la pastorale de Beethoven, qu'on va chanter avec Mathias Goerneux, qui est le plus bel interprète du moment pour le faire, Le voyage d'hiver de Schubert, qui sera accompagné par Michael Plettneff. Voilà, il y a beaucoup de... C'est une thématique, c'est un fil qui court tout le festival jusqu'au dernier jour, puisqu'on va chanter... on va chanter... Marie-Nicole Lemieux viendra interpréter les Wesendonck-Lieder qui ont servi de schéma à Richard Wagner pour écrire Tristan, puisque ces Wesendonck-Lieder s'appellent comme ça parce qu'il était amoureux de la femme d'un ami à lui qui s'appelait Mathilde Wesendonck, et donc de cet amour impossible est née cette œuvre majeure.
0: Et justement, comment est-ce que vous avez choisi les artistes qui viendront lors de ce festival pour interpréter ces musiques et ces grands classiques même?
14: Alors, on les choisit toujours un peu avec la même exigence, c'est-à-dire qu'il y a des gens qu'on considère comme très urgents d'entendre. Je parlais d'Alexandre Kantorov tout à l'heure. Je pourrais parler d'Ivan Fischer et du Budapest Festival Orchestra, l'orchestre de Budapest a été créé il y a une quarantaine d'années, à peu près en même temps que le festival de Montpellier, par Ivan Fischer. C'est devenu un des tout premiers orchestres au monde. C'est vraiment un très très très très bel orchestre qu'il faut courir entendre. Et puis si j'égrène dans tous les styles qui sont indiqués là, il y a à nos yeux ceux qui sont le mieux à même de défendre ces répertoires, à la fois en tant que grande formation. Il y a l'Orchestre Philharmonique de Radio France, il y a l'Orchestre National de France, il y a l'Orchestre National de Montpellier, il y a le Budapest Festival Orchestra, il y a l'Orchestre Les Siècles, qui est un très très bel orchestre aussi. Il y a le retour à Montpellier de Pygmalion, qui est l'orchestre de Raphaël Pichon, et Raphaël Pichon est le digne successeur de William Christie. Voilà, c'est vraiment une très large palette de très très grands artistes, et c'est pareil en jazz, et c'est pareil en électro, c'est pareil en chanson, puisque Camille va venir présenter son Camille symphonique à Montpellier au Domaine d'Eau. Donc voilà, je crois qu'on a réussi à réunir encore une fois à Montpellier la fine fleur de la musique sur 2 semaines.
0: Et justement, là il va y avoir 98 concerts en 2 semaines, ce qui est vraiment intense. Est-ce que vous pouvez un peu nous parler des lieux emblématiques où auront lieu ces concerts dans la ville de Montpellier ?
14: Alors déjà, il y a une chose qui est très appréciable, c'est que beaucoup de la grande majorité de ces concerts vont avoir lieu dans des salles qui sont climatisées.
0: Donc, ça, c'est appréciable, effectivement.
14: Par les temps qui courent, je lisais l'autre jour dans la presse que les gens se ruaient dans les cinémas parce que c'était climatisé. Je pense que là, ils vont pouvoir se ruer dans les salles de concert parce qu'elles sont également climatisées. Je pense notamment à l'Opéra Berlioz, à la salle Pasteur. On va ouvrir d'ailleurs avec Ariel Beck qui est la jeune prodige du piano français qui a 16 ans, qui est absolument incroyable. Et puis l'opéra comédie qui est climatisé. Sinon, effectivement, il y a des salles en extérieur également, je pense au Domaine d'eau ou à l'Agora, mais qu'on utilise le soir, donc évidemment, ça ira mieux. Et puis, au-delà de ça, on a fait ouvrir des hôtels particuliers dans lesquels on va donner des concerts, là, dans des jauges très réduites, 50-60 personnes, tout le matin, pour profiter de la fraîcheur vers 9h30 et puis aussi dans les salles soulage du musée Fabre, dans des endroits qui sont des endroits qui ne sont pas forcément des endroits dédiés à la musique, mais qui sont à chaque fois des petits écrins dans lesquels il est très bon de pouvoir écouter une viole de gambe, une guitare, un violoncelle solo, ou bien voilà, ou simplement un quatuor à cordes, etc.
0: Et justement, en quoi le cadre de Montpellier ou même de la région y contribue à l'expérience du festival ?
14: Bah parce que c'est comme l'essence même d'un festival, c'est ça, c'est d'avoir cette unité de temps, d'action et de lieu qui crée cette effervescence et qui fait monter la pression autour des artistes qui s'y rendent. Et Montpellier est formidable pour ça, parce que d'abord, c'est une très très jolie ville. C'est une ville qui a une vraie dynamique culturelle, hein, puisque c'est. Et là, je tiens à rendre hommage au maire, à Michael Delafosse, parce que c'est quelqu'un qui est très très engagé sur la culture, et pour nous, c'est évidemment très important. Et puis, c'est une ville. C'est une ville qui bouge, qui aime ça, qui aime sortir, qui aime. Écouter, qui est curieuse, qui a envie de vivre. Et ça, par les temps qui courent, ça nous fait très, très plaisir que de se dire « Hop, on va à Montpellier, on y arrive, on pose nos orchestres, nos valises, nos musiciens, et pendant 15 jours, on va faire un vrai festin de musique, tout le monde ensemble. »
0: Et le festival, il est assez réputé aussi pour proposer de nombreux événements gratuits. Pourquoi cet engagement en faveur de l'accessibilité ?
14: Parce que ça devrait être tout le temps comme ça, d'une certaine façon. En tout cas, il ne faut pas que l'argent soit un problème d'accès. Donc il y a en gros la moitié, il y a 70 000 places à peu près. Il y a 70 000 places qui sont prises sur le festival. Il y en a 35 000 qui sont payantes et il y en a 35 000 qui sont gratuites à peu près. C'est à peu près ça le format. Et donc ça veut dire que si on regarde la programmation, effectivement, il y a beaucoup de choses qui restent gratuites, notamment tous les concerts qui sont donnés dans l'agglomération de Montpellier. C'est-à-dire que les gens qu'on va pouvoir écouter à 12h30 au Quorum, on pourra aller les écouter gratuitement après. Dans les 30 communes de l'agglomération Montpellier, de la métropole de Montpellier.
0: Et aujourd'hui, quels sont les principaux défis dans l'organisation d'un festival de cette ampleur ?
14: Il y en a beaucoup, mais celui qui me vient immédiatement à l'esprit, ça vous comprendrez pourquoi, c'est le réchauffement climatique. Le premier défi que tous les festivals ont à régler en ce moment, c'est celui-là. C'est-à-dire que la montée en chaleur fait que c'est vraiment devenu un sujet compliqué à traiter, parce que les instruments de musique, notamment en musique classique, les instruments résistent, mais pas indéfiniment. Hein, quand même, un violon ne supporte pas la chaleur au-delà d'un certain degré, et le vernis se met à fondre et tout ça. Donc il y a des mesures qu'il faut prendre, et puis également aussi évidemment pour les musiciennes et pour les musiciens. Donc ça, c'est une vraie. C'est pour ça que je parlais de climatisation tout à l'heure. C'est évidemment important pour les festivals. Après, les autres défis, c'est des défis de budget, parce que l'argent est rare et que tout ça coûte cher quand même. Mais il faut savoir que si on n'était pas aidé comme on l'est par la métropole de Montpellier, par la région Occitanie et par l'État, le prix prix du billet serait 4 à 5 fois ce qu'il est actuellement, quand même. Donc tout ça est... Et voilà, et puis après, il faut arriver à convaincre les artistes de jouer des programmes qu'on a envie de faire entendre aux Montpellierens, hein, et de faire arriver tout le monde au même moment à Montpellier.
0: Est-ce qu'il y a un message ou une envie que vous vouliez que les festivaliers retiennent lors de cette édition ?
14: Moi, j'ai surtout envie qu'ils y viennent très librement, qu'ils profitent de ces 15 jours qui vont être exceptionnels en termes d'offres musicales, pour que pour chacune et chacun d'entre eux, ça soit une pause dans une année qui n'a pas été forcément facile pour tout le monde, avec une rumeur extrêmement brutale dans le monde, avec des choses qui sont quand même pas, on vit pas la meilleure et l'époque la plus formidable qui soit en ce moment, et donc c'est bien de pouvoir faire un peu une pause sur tout ça et de venir écouter, découvrir ou redécouvrir ce qui fait le meilleur de l'humanité, c'est-à-dire la beauté, la joie d'être ensemble, et puis de jouer ensemble et d'écouter en harmonie toutes ces pages de musique.
0: Est-ce que vous avez un site internet ou des réseaux sociaux où l'on peut suivre un peu l'actualité du festival ?
14: Oui, bien sûr, il y a un site internet qui s'appelle lefestival.eu. Sur lequel on va tout retrouver. Et puis, on va retrouver le festival sur tous les réseaux sociaux, Instagram, Facebook, X, etc., etc. Enfin, ça, c'est pour le coup, il est assez facile à suivre. On est un petit peu partout.
0: Et pour finir, est-ce qu'il y aurait une information qui vous semble importante à ajouter que l'on n'aurait pas évoquée lors de cette interview ?
14: Ah oui, si, il y a notamment... Pour vous, il y a une information qui est une information importante, c'est qu'on parlait tout à l'heure de tarifs et de tarifs préférentiels. C'est le cas pour les moins de 28 ans, puisque jusqu'à 28 ans, on peut acheter 3 concerts pour le festival pour la somme totale de 21 euros, ce qui met le concert à 7 euros. Justement pour permettre aux jeunes gens qui n'ont pas forcément énormément d'argent à consacrer à leur soirée, à la culture, etc., de pouvoir venir au festival. Quel que soit le concert qu'ils vont choisir, ils sont accueillis pour 7 euros par concert, c'est-à-dire 3 concerts pour 21 euros.
0: Ça, c'est une information qui est très bonne à savoir.
14: Voilà.
0: Eh bien, merci beaucoup de nous avoir accordé cette interview.
14: Ben merci à vous et puis à très vite.
0: À très vite, oui. Merci à vous de nous avoir écoutés. On se retrouve bientôt et on vous espère nombreux au Festival de Radio France Occitanie à Montpellier du 5 au 18 juillet.

0: Vous êtes en direct sur Radio Campus Montpellier 102.2 FM et on vient d'écouter un extrait de Pastorale, la 6e symphonie de Beethoven. Et tout de suite, la régionale se poursuit avec un petit point météo.
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0: Aujourd'hui, en ce vendredi 26 juin 2026, nous aurons du soleil avec du vent qui ira à 15 km/h. Les températures iront de 24 à 31 degrés. Le soleil s'est levé à 6h05 et se couchera à 21h31. Pardon. Et aujourd'hui, on souhaite une joyeuse fête au Anthelme.
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7: Petite baisse de température alors, non ?
0: Ouais, petite. Bah, 31, ça va quand même. Hein. C'est pas une très grosse baisse de température non plus. Hein. Hier, il faisait quoi ? Il faisait 32 ?
7: Ouais, mais quand tu vois qu'il fait 41 à certains endroits...
0: Ouais, mais on est... Ouais, je sais pas. En tout cas, Météo France, tout à l'heure, il disait jusqu'à 31 degrés. Et après, on est en vigilance jaune, on n'est pas encore en vigilance rouge,
7: ouais,
0: ni orange.
7: On est bien. Il faut venir vivre dans le sud.
0: Exactement.
7: La fin du monde sera plus douce ici.
0: C'est ça. Par contre, il fait 31 degrés à l'intérieur et à l'extérieur. Ça, c'est un fait que j'ai pas dit, c'est qu'il y a la même température de partout. C'est un peu important. Sur ce, notre émission touche à sa fin. Mais l'après-midi ne fait que commencer sur Radio Campus Montpellier et Tom va nous dire le super programme de la journée.
7: Et oui, bah vous avez rendez-vous à 14h avec Dis-moi pourquoi, un épisode consacré aux fourmis et leur impressionnante capacité à vivre en communauté.
0: À vivre en communauté, super.
7: À 17h, c'est la fin du mois, 18h, le corner, 19h, les voix du social, 21h, Novorama, 22h, Campus Club et 23h, Campus Local Club.
0: Ben merci à tous d'avoir été présents pour cette petite méridionale.
7: On a appris
0: plein de choses aujourd'hui, je suis très contente. Et merci à Lily d'avoir géré la technique. Merci à elle, on lui fait des coucous. 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Quant à moi, je vous donne rendez-vous lundi midi avec une nouvelle équipe. Et on se quitte en musique avec You and I de Dybul and Holly Brune.

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3: Bonjour, vous êtes bien avec nous dans Radio Campus Montpellier. Aujourd'hui, nous allons faire Dis-moi pourquoi. Question. Comment vous pouvez reconnaître un chat?
4: Un chien, ça va pas mettre au monde un chat.
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5: Bonjour à tous et à toutes, vous êtes bien sur Radio Campus Montpellier sur 102.2 FM pour l'émission Dis-moi pourquoi, une chouette émission de vulgarisation scientifique et participative dans laquelle des chercheurs, des chercheuses et des professionnels répondent à des questions récoltées auprès de jeunes, qu'ils soient au primaire, collège, lycée ou même à l'université, sur des sujets tels que l'environnement, le corps humain ou encore les espèces animales et végétales. Cette émission est soutenue par la région Occitanie et l'Université de Montpellier, notamment réalisée en partenariat avec le dispositif Univers la Cité. Elles sont partout et pourtant on ne les remarque plus, à part quand elles débarquent dans nos maisons. Et oui, on va bien se pencher sur les fourmis aujourd'hui. Nous sommes en compagnie de Alan Vergne, enseignant-chercheur à Paul Valéry au Centre d'écologie fonctionnelle et évolutive à Montpellier, qui travaille entre autres sur la biodiversité des sols en milieu urbain.
6: Bonjour.
5: Et Mélanie Larue, technicienne de recherche à la direction de la recherche et de l'appui scientifique, la DRAS, à l'Office français de la biodiversité, l'OFB, à Montpellier.
7: Bonjour.
5: Eh bien, je pense qu'on peut commencer par une petite présentation justement de qu'est-ce que l'OFB et de toi de manière générale, Mélanie, si tu veux bien.
7: Alors, l'Office français de la biodiversité, c'est un établissement public qui dépend du ministère de l'Environnement et du ministère de l'Agriculture, qui a pour rôle essentiel en fait de faire de la police de l'environnement. Donc il y a 3000 fonctionnaires et salariés. Et il y a aussi une petite partie, on a à peu près 150 personnes qui faisons de la recherche sur divers sujets en France métropolitaine et en Outre-mer aussi.
5: Du coup, sur des sujets super variés, j'imagine.
7: C'est très varié, ça va du milieu marin au photovoltaïque, sur les oiseaux, les ongulés, toutes sortes de choses.
5: Et toi, du coup, quelles sont tes recherches particulièrement là-bas?
7: Alors, moi, mes missions, en fait, je suis en charge de mettre en place sur le terrain des protocoles scientifiques. Et je travaille notamment sur la réserve du Caroux espinos dans l'Hérault, sur le mouflon méditerranéen, pour faire un suivi de population. Et depuis l'an dernier, donc, je travaille avec Alan sur l'étude des communautés de fourmis dans la ville de Montpellier.
5: Ok. Et comment tu as atterri à l'OFB, du coup, pour faire ces missions-là?
7: Moi, j'ai fait une formation en environnement à Montpellier.
5: Ok.
7: Et après ça, en fait, c'est vrai qu'à l'époque, c'était encore l'ONCFS. Et il y avait un fort attrait pour leur mission, mais leur mission de recherche. Et j'ai eu la chance, du coup, de réaliser mon apprentissage à la réserve du Caroux espinos sur le mouflon et de réussir le concours lorsque je l'ai passé en 2019.
5: Donc, tu étais restée sur place, tu connaissais bien les lieux et...
7: Non, parce que le premier poste, c'est un poste de police et, yes, okay. Et généralement, c'est dans le nord.
5: Ok.
7: Voilà.
5: Bon, mais trop chouette. Et du coup, de l'autre côté de la table, en face, nous avons Alan. Et du coup, est-ce que Alan, tu peux nous en dire un petit peu plus, toi, sur ce que tu fais, qui tu es, etc.
6: Alors, donc moi, je suis enseignant-chercheur à l'université, c'est-à-dire qu'en fait, je répartis mon temps entre un métier d'enseignant et d'encadrement d'étudiants, et puis un métier de chercheur. Et puis, je passe aussi beaucoup de temps à chercher de l'argent, puisque c'est le nerf de la guerre en recherche, et on nous en donne de moins en moins. Et donc moi je travaille en fait sur les fourmis depuis un moment maintenant. Je sais pas compter, je crois que ça fait quasiment 20 ans. Ouais, ça fait 20 ans. À la base, j'étais pas forcément parti pour travailler sur les insectes. Je suis vraiment un féru de science depuis que je suis tout petit. Donc je voulais me dédier à ces métiers-là. Mais comme beaucoup de personnes de ma génération, j'étais plus parti pour travailler sur des beaucoup plus grosses bestioles et mortes. Donc les dinosaures, hein, à la base. Et il se trouve que à la fac, j'ai fait une rencontre incroyable d'un professeur, et puis il nous a transmis son métier, sa passion pour les insectes, et d'autres professeurs, eux, travaillaient sur le comportement des fourmis. Donc voilà, c'est comme ça que j'ai été piqué par la passion des fourmis. Après, je suis allé travailler un peu sous les tropiques, mais toujours en France, hein, donc en Nouvelle-Calédonie, Kanaky. J'ai travaillé sur les fourmis invasives. Et puis, je suis rentré donc en France métropolitaine pour terminer mes études. Je devais rester 6 mois. Et en fait, il m'est arrivé un truc un peu bizarre. C'est que j'étais en master au muséum, et puis je me suis posé une question un peu étrange à l'époque. C'est en fait, une observation, c'est qu'on connaissait mieux les fourmis de zones tropicales et très éloignées que finalement ce qui se passait dans les espaces verts juste à côté de là où je vivais, et là où vivent beaucoup de gens. Et donc je me suis dit, ça m'intéresse, je vais faire des recherches, et puis bon an mal an, c'est devenu ma spécialité. Voilà. Et donc je continue aujourd'hui sur cette lancée à mener divers projets sur la biodiversité des sols des villes, les vers de terre et les fourmis, mais pas que. Et notamment un projet donc avec Mélanie et l'OFB sur les micro-fleurissements de Montpellier.
5: Ça fait une super introduction. Est-ce que vous pouvez nous en dire un petit peu plus sur ce sujet en particulier, ce projet sur les micro-fleurissements?
7: Alors les micro-fleurissements, en fait, c'est un projet qui a été

0: et il y en a plein.
1: Le teasing. Et je crois que c'est un peu dans ce cadre-là, d'ailleurs, que vous avez pu proposer une action de médiation. Ce pourquoi on est quand même là aujourd'hui. Est-ce que vous pouvez en dire un petit peu plus sur cette action que vous avez menée?
2: Bah, juste, je vais laisser Mélanie répondre parce que c'est elle qui est à l'origine de cette belle action. Mais déjà, sur les micro-fleurissements, c'est vrai que ce qu'il y a d'intéressant quand on se penche sur le sujet, au sens propre comme au sens figuré, puisqu'on est souvent à quatre pattes pour regarder les fourmis en ville, hein, vous étonnez pas si vous nous croisez, tout va bien a priori, c'est qu'il y en a beaucoup. Et que la ville de Montpellier, on a mis plus de 1400 là, depuis, même plus que ça on me dit, depuis quelques années. Et donc c'est devenu, même dans certaines rues, puisque ces plantes elles ont poussé, un élément emblématique de l'espace public qui apporte de l'ombre. Et en ce moment, on voit à quel point c'est important hein, d'ombrager, de reconquérir l'ombre dans les espaces publics avec... le réchauffement climatique. Mais effectivement, cette question de la biodiversité, on n'avait aucune idée d'un point de vue scientifique, il n'y avait aucun résultat scientifique qui venait à appuyer le fait qu'il puisse y avoir effectivement des bestioles dans ces MIFs. Donc voilà, il est un peu bizarre, mais ça a plu à Mélanie et on s'est lancé.
1: Et alors, est-ce qu'il y a de la vie dans ces...
2: Ça, est-ce qu'il y a de la vie oui, effectivement, on a mis en évidence qu'il y avait en fait qu'il y avait quelques espèces de fourmis qui étaient présentes. Alors quand même, avant que je dise trop d'âneries, je ne voudrais pas oublier de rappeler que c'est dans le cadre de ta thèse aussi, Louise,
1: oui.
2: rendons à Louise ce qu'il y a à Louise, qu'on a commencé à étudier ces micro-fleurissements, puisqu'on s'était intéressé à la désimperméabilisation, hein, donc comme tu l'as dit, hein, Mélanie, le fait d'enlever de décrouter, d'enlever le béton, et dans la mesure du possible, de mettre de la pleine terre. Hein, et pas un enrobé synthétique.
1: Mmh.
2: Et donc déjà, dans ta thèse, on avait commencé à regarder. Là, effectivement, on a plus de moyens pour le faire. Et on a fait une étude de plus grande envergure. Et je ne veux pas dévoiler des résultats qui sont en cours d'analyse, mais effectivement, on a des fourmis dans ces MIFs. On s'en doutait quand même un peu, puisque beaucoup d'espèces de fourmis ont besoin d'une surface ou d'un volume de sol assez réduit en fait pour pouvoir se maintenir. C'est pas le cas de toutes les espèces, hein. Mais c'est pas comme des plus gros animaux qui vont avoir besoin d'hectares d'habitat convenable pour pouvoir se reproduire et vivre. Les fourmis, on peut en retrouver parfois même hein, dans des pots de fleurs. Donc voilà, on s'est dit allez, on y va, et effectivement on a trouvé pas mal d'espèces. Et un point plutôt positif aussi, c'est que on suit aussi des espèces introduites ou natives qui peuvent en fait proliférer. Et là, il y en a assez peu. Donc, ce qui est plutôt une bonne nouvelle. Et on a aussi trouvé des vers de terre, mais ce sera le sujet peut-être d'une autre émission.
1: Top. Et du coup, c'est grâce à la présence de ces fourmis qu'on a eu ce thème aujourd'hui d'action. Donc, je reviens à cette action. Comment elle est née? Enfin, qu'est-ce qui s'est passé? Qui était
3: Alors, en fait, l'OFB avec plusieurs chercheurs de l'OFB de Pérol, à côté de Montpellier, ont monté avec plusieurs chercheurs du CEF à Montpellier un consortium qui s'appelle BRAM, qui veut dire Biodiversité de la Recherche et la Médiation. Et donc on cherche en fait à faire beaucoup d'actions de médiation auprès du grand public, auprès du public scolaire et auprès des élus également. L'avantage dans ce projet, qui est BioMIF, qui s'appelle, c'est qu'en fait la ville est déjà intégrée en fait dans le projet et ils sont vraiment très demandeurs en fait d'actions de médiation auprès des citoyens. Donc du coup, en fait, le contact avec donc le collège des Escoliers de la Mosson est venu par un professeur pour qui on avait déjà fait en fait une action de médiation sur le Caroux espinose. Et donc c'est une CPE qui nous a contacté pour qu'en fait on fasse une action de médiation auprès des éco-délégués du collège de la Mosson.
1: Ok, donc c'est des collégiens qui posent des questions sur les fourmis. Des micro-fleurissements de Montpellier.
3: C'est ça, exactement. Et le but du jeu pour eux, c'est d'ensuite pouvoir raconter à leurs camarades de classe ce qu'ils ont fait pendant leur sortie.
1: Pour diffuser le savoir.
3: Exactement.
1: Trop chouette. Bon, je pense qu'on a bien posé le contexte. Est-ce que vous voyez d'autres choses à rajouter qu'on n'aurait pas...
3: Non.
1: Ok, on peut tout de suite passer à la première question.
4: Je m'appelle Nora. Est-ce que les fourmis, ils ont le même nombre de pattes que les poux?

0: Alors, est-ce que les fourmis ont le même nombre de pattes que les poux?
1: Alors déjà, combien de pattes ont, le nombre de pattes ont les fourmis? Donc les fourmis sont des insectes. Donc les insectes ont 6 pattes. Ils ont un corps, surtout les fourmis, ça se voit bien, hein, qui est composé en 3 parties, tête, le thorax, et puis donc le derrière, l'abdomen. Alors, c'est une question qui est intéressante. Alors pour nous scientifiques, on considère que les poux, ça va être des insectes. Donc comme c'est des insectes, ils vont avoir le même nombre de pattes. Typiquement, les poux qu'on a sur la tête ou ailleurs, si on se mettait à compter leurs pattes, voilà. Par contre, beaucoup de gens, quand ils parlent de poux, ils ont aussi en tête d'autres organismes, notamment en fait le pou rouge ou le pou noir qui adore les poules. Et ça, par contre, c'est des acariens. Et les acariens, c'est des cousins des araignées, etc. Donc eux, par contre, ils ont une paire de pattes en plus. Donc 6 plus 2, ça fait 8. Le compte est bon.
0: Voilà. Et du coup, donc, quand on dit les poules ont des poux, en fait, c'est pas des poux. C'est un abus de langage.
1: C'est des poux des poules.
0: Des poux des poules.
1: Voilà, okay. C'est le terme poux qui a pas trop de... ou qui a un sens plus large, en fait, que le sens scientifique strict. Mais c'est le cas d'autres choses, comme les poissons ou d'autres termes.
0: Ok, trop voilà. Bien. Eh ben, on peut passer à la prochaine question.
2: Je m'appelle Fatima Zahra et ma question c'est genre, combien il y a de fourmis en Vietnam?
0: Il y a un petit fond sonore, mais du coup la question c'est bien, combien y a-t-il de fourmis au Vietnam très spécifiquement?
1: Ouais, alors ça c'est une sacrée question quand même, combien y a de fourmis au Vietnam? Alors déjà, rappelez qu'il y a à peu près 13 000 espèces de fourmis dans le monde, un peu plus, on en découvre tous les ans. Et au Vietnam, qui est une zone tropicale, donc plutôt riche en fourmis, on est autour de 400 espèces, je pense. Peut-être un peu moins. Okay. Ouais. 400 espèces découvertes, et il y en a sans doute d'autres, de nouvelles à découvrir. Et les fourmis sont quand même des organismes qui sont plus diversifiés quand on se rapproche en fait, de l'équateur.
0: Ok. Dans les zones tropicales
1: notamment, il y a une diversité en nombre d'espèces, mais également en mode de vie, en forme, qu'on n'a pas en France métropolitaine.
0: Et pourquoi? Pourquoi dans les tropiques, il y a plus de diversité?
1: Alors c'est le cas d'ailleurs de la plupart des animaux et des plantes. Hein. Il y a plus d'énergie, il y a aussi plus de niches. Donc ça favorise voilà, ce phénomène de diversification. Et chez les fourmis, c'est très très flagrant.
0: Et juste préciser, une niche, donc c'est pas la niche de chien.
1: Non, effectivement.
0: Ouais, c'est le type d'habitat, quoi.
1: C'est un type d'habitat, un type de maison, l'heure de la journée où elles vont sortir, ce qu'elles vont manger, etc.
0: Et en France, combien il y a d'espèces, est-ce que tu sais?
1: Alors en France métropolitaine, on a dépassé les 200. Je crois qu'on doit être autour de 220. Et ce qu'il y a d'intéressant, c'est que dans l'Hérault, on est quand même à 120 espèces. Quoi. Donc on a plus de la moitié des espèces françaises, rien que dans le département. Donc en fait, on considère que la région méditerranéenne est un point chaud. Alors pas au sens on suit au soleil, enfin aussi. Mais en fait, on a beaucoup d'espèces, certaines espèces qu'on va retrouver qu'en Méditerranée. Donc, il y a un enjeu réel, en fait, à protéger ces fourmis méditerranéennes. Et juste parmi ces 220 espèces, il y a aussi, comme je l'ai dit, des espèces introduites, dont certaines, voilà, qu'on surveille parce qu'elles peuvent créer des impacts négatifs sur les écosystèmes, sur l'économie et parfois même sur la santé humaine. Donc en ce moment, à Montpellier, on a des petites fourmis sombres, là, les tapinomas, qui ont commencé à nous mordiller sur les plages ou à mordiller les personnes dans leur jardin ou dans des espaces verts. Donc voilà, ça c'est typiquement aussi des espèces qu'on suit sur le territoire.
0: Ok, bah, merci beaucoup pour cette précision. Et justement, en termes de aire de répartition, on a pas mal de questions là-dessus, donc on peut passer directement à la prochaine.
3: Bonjour, je m'appelle Mariam et j'ai une question. C'est pourquoi il y a des fourmis, elles vivent dans les arbres?
1: Ouais, là aussi, c'est une question qui est très intéressante. Hein. Merveilleuse intelligence que celle des enfants, comme disait Yoda dans La Guerre des Étoiles, évidemment. En fait, dans les arbres, il y a plein de ressources. Hein. C'est-à-dire qu'en fait, on peut y vivre, on peut manger d'autres insectes, On peut aussi élever des insectes. Ça, vous avez dû l'observer, hein, que les fourmis élèvent en fait des pucerons, comme nous on élève des vaches. Et en fait, elles vont en fait se nourrir des déjections des pucerons qu'on appelle du miella. C'est du sucre, quoi, essentiellement. Et donc, il y a plusieurs arbres dans lesquels voilà, elles font ce travail-là. Alors par contre, contrairement justement aux zones tropicales, en France métropolitaine, il y a assez peu d'espèces de fourmis qui font leur nid dans les arbres. Donc la plupart des espèces ici font leur nid dans le sol, et donc elles vont monter, on les voit, hein, elles montent dans le tronc, dans les arbres, etc. pour faire leur travail. Voilà, et il y a juste voilà, quelques espèces qui vont être strictement planquées dans les arbres, mais assez peu.
0: Ok, donc il ne faut pas forcément que se pencher pour observer les fourmis, on peut aussi observer des fourmis qui sont...
1: Tout à fait, et c'est ce qu'on fait un peu sur les microfleurissements, hein, c'est-à-dire qu'on les cherche, on les chasse au pied des plantes, mais également en fait sur les branches et dans la plante.
0: Ok.
1: Mais on ne monte pas
0: tout en haut.
1: Au MIF, hein, oui. Je vous rassure. Peut-être l'année prochaine, on verra.
0: Eh bien, super, et on peut passer directement à la prochaine question.
4: Je m'appelle Sabrina. Et ma question, c'était, est-ce qu'il y en avait au désert?
0: Donc, est-ce qu'il y a des fourmis dans le désert?
1: Alors, faut voir ce qu'on entend par désert. En écologie, ce qu'on appelle désert, c'est tous les milieux où il y aura assez peu d'eau liquide. Donc, typiquement, quand on a de l'eau, de la glace, on considère que c'est un désert. Là, par contre, sur les pôles, il n'y a pas de fourmis. C'est les seules zones de la planète, enfin de la Terre, où on ne va pas retrouver de fourmis. Et il y a aussi quelques îles du Pacifique, notamment Hawaï, où il n'y avait pas naturellement de fourmis et elles ont été apportées par l'homme. Les fourmis n'avaient pas réussi à coloniser ces espaces très très isolés au milieu de l'océan. Donc après, oui, il reste des fourmis dans le désert, et c'est des fourmis d'ailleurs qu'on retrouve à Montpellier, notamment la fourmi du Sahara, la Cataglyphis. Quand il fait plus de 30-35 degrés, de toute façon, c'est la seule qui arrive à se maintenir encore en plein cagnard. Et donc ces fourmis du désert, en fait, elles ont des adaptations qui leur permettent de supporter ces températures, notamment des températures du sol qui crameraient en fait, et qui crament, hein, des insectes trop aventureux qui iraient aller essayer de gambader sur des sols à plus de 50 ou 60 degrés. Hein. C'est la température de nos sols en plein cagnard. Et donc elles ont des très grandes pattes, alors là, bon, il n'y a pas la vidéo mais je suis en train d'imiter la fourmi du désert, elles ont des très grandes pattes, ce qui permet d'éloigner au maximum en fait le corps du sol. Elles se déplacent évidemment très vite, hein, et elles ont souvent en fait, pas toutes, mais certaines ont des poils qui leur permettent de réfléchir un peu la température, pardon, la lumière du soleil. Voilà. Et un dernier point hyper intéressant je trouve sur ces fourmis du désert, c'est que des collègues du CNRS et d'autres laboratoires ont mis en évidence chez elles des capacités assez incroyables à retrouver leur chemin dans le désert. Voilà, moi qui n'ai pas du tout le sens de l'orientation, je trouve ça fascinant. Donc dans un espace comme ça, où il y a quand même, après la dune, il y a une autre dune. Hein, donc elles arrivent vraiment à trouver des éléments dans ces paysages pour se repérer. Puisque bah, il faut bien qu'elles sortent du nid pour aller se nourrir. Et les fourmis du désert, d'ailleurs, elles vont capturer, enfin capturer, elles n'ont même pas besoin de capturer, elles vont aller ramasser les cadavres d'insectes un peu grillés déjà, en plus. Donc c'est pratique. Et un dernier point intéressant qui a été mis en évidence il n'y a pas longtemps sur ces fourmis-là, sur les fourmis en général, c'est que les fourmis, au début de leur vie, les ouvrières, elles vont vivre en fait à l'intérieur du nid. Et c'est seulement quand elles sont un peu plus âgées que la colonie va risquer de les envoyer à l'extérieur, de les laisser sortir hors du nid, parce que là, elles risquent de se faire manger, piétiner beaucoup plus facilement. Et donc, d'un coup, leur cerveau, elles se mettent à voir. C'est-à-dire qu'en fait, avant, elles n'utilisaient pas du tout leur vue. Donc, leur cerveau se met à voir aussi. Donc, ces petits êtres-là, finalement, ont un cerveau extrêmement plus complexe qu'on le pensait il y a encore quelques décennies, Et c'est loin d'être, en fait, voilà, des espèces de pseudo-robots qui viendraient travailler toute la journée. Une fourmi, ça dort plusieurs heures par jour. Hein.
0: Ah ouais.
1: Ils font des petites siestes, comme au boulot. Et donc, voilà. Donc, il y a encore énormément de choses incroyables à découvrir sur ces organismes.
0: Ok. Oh là là, passionnant, franchement. Génial. Eh ben, ça fait sens avec la prochaine question. On a deux questions en une.
3: Bonjour, je m'appelle Shaima. C'est pour savoir pourquoi il n'y a pas de fourmis à la mer, par exemple, ou à la plage.
5: Je m'appelle Malak Elalaoui. Je suis au collège des Escoliers de la Mosson. Et je voulais savoir s'il y a des fourmis sur la plage et dans la mer.
0: Je crois que c'est un peu avec la thématique de la chaleur en ce moment où on a vraiment envie d'aller à la plage. Et du coup, la question a été posée deux fois.
1: Alors, je vais faire une double réponse, du coup. déjà, sur la plage, on se trouve des fourmis. Hein. Enfin, normalement, elles sont plutôt sur l'arrière du littoral. Mais on le voit en ce moment avec les tapinomas. Elles vont s'aventurer sur nos serviettes pour venir grignoter les restes de pique-nique. Donc, on a quand même des fourmis qui sont sur les plages. Par contre, elles vont s'arrêter... là où arrive l'eau, hein, puisque en fait on retrouve déjà en général très très peu d'insectes en fait dans la mer. On retrouve des punaises qui flottent, mais c'est très rare. Et pourquoi on retrouve si peu d'insectes et donc pas de fourmis dans la mer? C'est pas simple comme question. Déjà rappeler qu'en fait, comme de très très nombreux animaux ou plantes, en fait, les ancêtres des fourmis, mais je parle d'il y a des centaines de millions d'années, à l'époque de mes chers dinosaures, les ancêtres des fourmis étaient marins, donc vivaient dans la mer, et donc petit à petit ont conquéri en fait les terres émergées. Certains ancêtres, on va dire, sont restés dans la mer, et on en connaît, on adore les manger, hein, ça va être tous les crustacés. Et en fait, la plupart des crustacés ont quand même un exosquelette, donc quelque chose qui est dur et qui vient entourer leur corps, qui est mou à l'intérieur, qui est beaucoup plus adapté en fait à ce milieu très salé. On met une fourmi dans l'eau salée, elle ne vit pas très très longtemps, toute la flotte sort de son corps, toute l'eau sort de son corps, donc voilà.
0: Du coup, une fourmi ne sait pas nager. Est-ce que dans l'eau douce...
1: Dans l'eau douce, elle nage. Hein, elle forme des radeaux.
0: Ah oui.
1: Elles ont un corps qui est un peu gras. Et le gras et l'eau, ça se mélange assez... Ça se mélange pas, d'ailleurs. Donc, comme ça, elles arrivent à... Et puis, elles ont un poids très, très... Enfin, elles sont très légères. Donc, elles arrivent, en général, à former des radeaux et à nager un petit peu. Par contre, dans l'eau salée, ça marche pas. Et puis, même si elles voulaient revenir dans la mer, on a maintenant des habitats qui sont occupés, en fait, par les crustacés. Et donc, il y aurait probablement de la compétition. Alors, bon, voilà. Mmh. À voir qui gagnerait, mais a priori, ce ne serait pas les fourmis.
0: Et tu as parlé du fait qu'elles viennent manger sur nos serviettes, mais c'est vrai qu'on n'a pas trop abordé qu'est-ce que mange une fourmi. Pourquoi elles viennent manger ce qu'on mange? Est-ce qu'elles sont spécialisées en burgers et en sucre récemment, ou qu'est-ce qu'elles mangent?
1: Alors, ça va dépendre des espèces. On a des fourmis qui vont essentiellement en fait manger du liquide sucré. Donc typiquement les déjections de pucerons, hein, le mélac, comme je vous l'ai dit tout à l'heure, ou ça peut être du nectar de plantes un peu. On a des fourmis qui mangent des graines, hein, et dans le sud elles sont très très présentes. Là, on les appelle les messors, c'est des fourmis en fait qui vont faire des greniers à graines. Et donc elles font des grandes grandes colonnes, elles se baladent avec les graines. Alors c'est important parce que quand elles se baladent avec leurs graines, elles en font tomber. Donc ça participe à la dissémination des graines des plantes. Et puis dans les greniers, bon évidemment... Alors pourquoi est-ce qu'on appelle ça grenier, c'est vrai? C'est qu'en fait, elles vont faire des trous, ou des terriers si vous voulez, qui ont une forme particulière. Et ça permet d'avoir une meilleure température et humidité qu'à l'extérieur. Donc ça rend les graines beaucoup plus faciles à manger. Mais dans l'eau, elles ne les mangent pas toutes. Et donc en fait, ces greniers, ils rendent aussi ces graines, enfin ça facilite la germination de ces graines. Donc souvent, quand on se balade par exemple en garrigue ou sur une prairie, on se rend bien compte que la végétation, elle n'est pas partout pareille. Mmh. Et des fois, on a des endroits où la végétation est plus dense et plus importante, et c'est souvent des anciens nids de fourmis, et notamment des nids de messors. Et il y a des fourmis qui sont prédatrices, d'excellentes et terribles prédatrices, de tout un tas d'insectes, et pas que. Et puis vous avez des fourmis qui mangent un peu de tout. Et les fourmis qui aiment la ville, entre guillemets, ou qui se maintiennent en ville, comme les autres organismes urbains, elles ont trouvé quelque chose de génial, elles ont trouvé la porte de la caverne d'Ali Baba, c'est qu'en fait, elles mangent nos déchets.
0: Mmh.
1: Voilà. Et on en produit énormément. Hein. Déchets ménagers, c'est je ne sais plus combien de tonnes par an par habitant. Et donc, quand on est sur la plage, soit effectivement, quand on part du pique-nique, il en reste un peu. Mais les fourmis, c'est pas toujours très poli, donc elles vont pas attendre qu'on parte et elles se baladent et elles trouvent de la nourriture et elles y vont.
0: Trop forte, voilà. Maline
1: ouais.
0: La fourmi. Ben, génial, on peut passer à une prochaine question.
6: Bonjour, je m'appelle Fatima et j'ai envie de savoir ce que les fourmis peuvent habiter aussi en montagne.
1: Alors, effectivement, hein, on va retrouver aussi des fourmis en montagne. C'est vraiment un groupe qu'on retrouve... qu'on retrouve quasiment partout, comme je vous l'ai dit. Et en montagne, on a d'ailleurs des fourmis qui font des nids assez spectaculaires. Hein. Ça va être les fourmis des bois. Et en fait, ces nids, donc vous avez une bonne partie qui est enterrée, qui est sous la terre. Et puis, vous avez une partie en fait, qui est au-dessus de la terre, qui est aérienne, et qui est un dôme constitué en fait, de brindilles, de débris de végétaux. C'est des colonies qui sont relativement populeuses, hein, plusieurs milliers d'ouvrières. Et d'ailleurs, si vous vous baladez dans les bois et que vous ne faites pas trop de bruit et que vous vous rapprochez des nids, vous pouvez entendre en fait la colonie, puisqu'en fait autour de la colonie, l'activité des fourmis elle est souvent plus importante, et donc on entend vraiment ces fourmis qui sont assez grosses. Alors assez grosses pour une fourmi, attention, hein, c'est plus de 5 mm. Et donc on les entend sur les feuilles mortes, etc.
0: Est-ce que tu as une idée de combien il peut y avoir de fourmis dans un nid?
1: Je l'ai dit, ça dépend des espèces, oui. Ça peut être plusieurs milliers, on a des nids de fourmis qui sont beaucoup plus petits, et chez par exemple les espèces invasives, les nids vont être interconnectés.
0: Okay.
1: Puisque les fourmis, comme toutes les espèces sociales à notre connaissance, en fait, se font la guerre entre groupes. Donc des fourmis d'une même espèce vont se faire la guerre. Vous prenez une fourmi d'un dôme dans la montagne, vous la mettez dans un dôme 50 mètres ou 100 mètres plus loin, elle va être reconnue comme étrangère et elle va se faire zigouiller. Et par contre, les fourmis qui sont introduites, elles, les nids sont interconnectés. Donc c'est-à-dire qu'en fait, vous faites le même exercice, vous prenez une fourmi, vous le mettez dans un autre nid de la même espèce et elle va être adoptée. Donc ça leur permet finalement, cette énergie qu'elles ne mettent pas à se battre et à se défendre contre d'autres groupes, eh bien, elles le mettent à augmenter la taille de leur colonie. Et moi j'avais travaillé en Nouvelle-Calédonie sur la fourmi électrique qui avait une population qui devait être présente. Il faut s'imaginer une super colonie qui devait faire la moitié de la Nouvelle-Calédonie. Ici, pendant très très longtemps, sur la fourmi d'Argentine, qui est d'ailleurs un peu en déclin, qui est une autre fourmi introduite en Europe, on avait vraisemblablement une colonie qui faisait une bonne partie de tout le pourtour méditerranéen.
0: Ah ouais, ouais. Une colonie.
1: Okay. Interconnectée, voilà.
0: Wow. Mieux que dans Star Wars. Interconnexion de planètes. Et du coup, en montagne, enfin pour revenir à la question, donc ouais. Les fourmis en montagne, il ne fait pas trop froid pour elles?
1: Les fourmis, ce qu'elles font, en fait, elles font un peu comme les êtres humains, c'est-à-dire que dans une certaine mesure, elles vont réussir à modifier les conditions de leur environnement pour que l'environnement soit plus vivable, quoi. Alors, elles ne s'achètent pas des clims, évidemment, mais par contre, elles font des nids qui vont leur permettre de jouer sur la température en fonction de la forme du nid, de la présence de pierres, etc. Et typiquement, en hiver, ce qu'elles peuvent faire, c'est qu'elles vont se rapprocher en pleine journée, par exemple, des pierres qui vont emmagasiner la chaleur. Voilà. Donc, ça leur permet de se maintenir.
0: Okay.
1: Mais évidemment, en plein hiver, en montagne, elles ne sont pas actives. Elles vont rester à l'intérieur de leur nid et vivre sur les réserves qu'elles ont accumulées le reste de l'année.
0: Génial. Merci pour toutes ces précisions. Et ben on va pouvoir faire une petite pause musicale et on revient juste après.

0: 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Et aujourd'hui, on se penche pour mieux regarder les fourmis, en bonne compagnie avec Alan Vergne et Mélanie Larue. Et on va pouvoir écouter la prochaine question.
1: Bonjour, je m'appelle Lionel, je suis au collège des Escoliers de la Mousson et je voulais savoir au bout de combien de jours ou de mois une fourmi qui vient de naître est opérationnelle.
0: Alors, au bout de combien de temps, parce que je comprends la question, au bout de combien de temps après la naissance d'une fourmi, les fourmis se spécialisent? Alors déjà, qu'est-ce que c'est que cette histoire de spécialisation?
2: Alors, pardon, effectivement, c'est une question qui n'est pas simple. Les fourmis, donc, déjà, elles ont, c'est un organisme qui est très très social et qui a des castes. Alors, c'est pas des castes comme nous on l'entend, hein, qu'il y a dans certaines sociétés. C'est des castes au sens biologique, c'est-à-dire qu'en fait, elles ont des différences de forme de corps, de manière de, enfin, de se reproduire notamment. Et ces différences, en fait, vont expliquer les tâches dont elles auront la charge dans les sociétés de fourmis. Et donc, on a par exemple la reine et les mâles qui vont être en charge en fait de la reproduction, donc de faire des petits. Et on a les ouvrières qui sont en général stériles, bon en vrai c'est un peu plus compliqué que ça, et qui vont être en charge de tout le reste, comme je dis souvent. Donc s'occuper de la reine et des jeunes, s'occuper de l'entretien du nid, de la défense, d'aller chercher à manger, etc. Donc en fait, déjà les fourmis, donc elles pondent des œufs, ces œufs ça va donner des larves, donc des individus qui savent pas faire grand chose, un peu comme nous tout petits, donc il faut les nourrir, etc. Les fourmis, elles vont subir une petite métamorphose, donc il y aura un stade nymphe. Donc d'ailleurs, on peut en voir chez certaines espèces, hein, on a des fourmis toutes blanches, comme ça, on dirait un peu des momies en termes de position. Et donc elles sont en train de se métamorphoser en insectes parfaits, comme on le dit chez nous, c'est-à-dire en adultes. Voilà. Et dès qu'elles sont adultes, donc il va falloir un peu de temps pour que leur corps sèche, puisqu'elles ont nymphosé, il faut que leur cuticule sèche à l'air. Et une fois que leur cuticule est robuste, et je pense que ça prend que quelques heures, chez les fourmis, au boulot. Et dans les premiers stades de leur vie d'adulte, en fait, ces fourmis, elles vont s'occuper de la reine et elles vont s'occuper, en fait, de leurs jeunes frères et sœurs, donc des larves, des œufs, etc. Et il y a un boulot énorme, hein, puisque la reine, elle va pondre énormément d'œufs. Et elle a intérêt parce que les ouvrières, elles comptent d'une certaine façon les œufs. Elles arrivent à évaluer la capacité de la reine à pondre. Et quand elles voient que la reine, elle commence à moins pondre, pour plein de raisons, s'il y a des questions, je répondrai à pourquoi est-ce qu'une reine finit par moins pondre. La reine, elles vont la zigouiller. Enfin, les ouvrières vont zigouiller la reine pour permettre l'émergence d'une nouvelle reine quand il n'y a qu'une seule reine. Et puis après, il y a des espèces où il y a plusieurs reines. Voilà. Donc au début, ça va être ce qu'on appelle le cocooning. Donc elles vont prendre soin de la reine ou des reines et puis des jeunes. Et puis au fur et à mesure, elles vont faire d'autres tâches. Donc ensuite, elles vont s'occuper du nid, elles vont entretenir les galeries, puisque les galeries, ça peut s'effondrer, etc. Elles vont emmener les fourmis mortes au cimetière, là aussi avec des guillemets. Mais en fait, les fourmis, elles émettent une odeur quand elles meurent. Et donc comme ça, les cadavres, ils sont dégagés dans une zone spécifique de la fourmilière pour éviter qu'il y ait des maladies qui se répandent. C'est des insectes, comme la plupart des insectes, qui sont très propres. Et c'est seulement à la fin de leur vie qu'elles vont quitter cette vie souvent souterraine pour aller à la surface et participer à des activités beaucoup plus dangereuses pour le coup. Soit effectivement aller chercher de la nourriture. C'est risqué hein, d'aller nous piquer un bout de pizza sur la plage. Je pense qu'on a tous à un moment écrasé une fourmi qui nous embêtait, même moi. Et participer à des guerres entre espèces, entre colonies, avec les termites, sous les tropiques surtout. Je le répète, et comme la majorité, voire toutes les espèces sociales d'ailleurs, hautement sociales, elles investissent énormément dans la défense et dans la guerre, avec des techniques militaires presque, qui sont d'ailleurs reprises en fait par nos militaires à nous.
0: Et du coup, est-ce que tu sais au bout de combien de temps elle passe de cette étape de cocooning à justement aller faire toutes ces tâches dont tu nous as parlé?
2: Ouais, c'est très très variable en fonction des espèces.
0: Oui, parce que combien de temps vit une fourmi, c'est vrai ça?
2: Alors ça, une fourmi, dans la nature, elle vit pas très très vieille. Hein. En fait, elle vit rarement plus de quelques, je pense, d'une année ou deux. Les rennes, c'est un peu plus. Et en fait, par contre, en conditions un peu de captivité, on arrive à faire vivre des rennes facilement, quasiment 10 ans facilement. Mais voilà, dans la nature, en fait, c'est un fonctionnement qui est très très différent d'une autre et il faut accepter hein, cette différence. Hein, c'est que, en fait, on a effectivement l'individu et l'individu il compte, c'est pas des clones. Chaque individu, chaque fourmi a son expérience de vie. On parle même de personnalité chez les fourmis, hein, comme chez nous. Mais par contre, il y a aussi un fonctionnement. Un niveau de fonctionnement qui est au-dessus, qui va être cette colonie, ce super-organisme. Et donc, pour ce super-organisme, elles vont, ces fourmis, faire beaucoup d'altruisme. Que Darwin, d'ailleurs, avait du mal à comprendre, hein, c'est-à-dire, mais comment elles vont se sacrifier autant pour leur groupe. Alors, se sacrifier au sens de la sélection naturelle, c'est ne pas transmettre ses gènes. Donc, c'est soit mourir, au sens physique, soit ne pas se reproduire. Donc, voilà, un fonctionnement, heureusement, j'ai envie de dire, très, très différent de celui de nos sociétés.
0: Super intéressant. Et ben on va pouvoir passer à la prochaine question.
3: Est-ce qu'il existe des fourmis albinos?
0: Alors ça, celle-là, je n'avais pas vu venir.
2: Moi non plus. C'est troublant. C'est le lien avec l'albinos. Alors en fait, quand on creuse, j'essaye de me rappeler mes expériences d'enfant, même si ça commence à dater. Quand on creuse et quand on trouve en fait une fourmilière, souvent on voit des nymphes. Donc des nymphes, c'est ces fourmis qui n'ont pas terminé leur métamorphose. Et donc en fait, leur corps n'a pas séché. Et c'est seulement quand il sèche qu'il va prendre sa couleur.
0: C'est celle qui ressemble aux momies.
2: Aux momies, comme ça. Okay. On mélange de momies un peu de vampires, je sais pas. Les fans de Twilight jugeront, mais du coup voilà, et donc pendant un petit moment elles ont cette toutes les fourmis ont cette couleur, enfin beaucoup de fourmis ont cette couleur blanche. Par contre, je pense que comme les autres animaux, en fait il doit exister très très rares fourmis albinos. Alors déjà, ce qu'on appelle albinos en biologie, c'est des formes sans couleur. C'est lié à la mutation, en fait, souvent de pigments, notamment la mélanine. Et donc, on voit hein, dans les populations sauvages et parfois dans les zoos, des gorilles qui vont naître tout blancs, des tigres, j'en passe et des meilleurs. Et donc, chez les fourmis, théoriquement, c'est possible. Je crois, en élevage, en avoir déjà vu une ou deux, mais voilà, c'est très rare. Et souvent, en fait, les formes albinos dans la nature, elles survivent moins longtemps parce qu'elles sont moins protégées des rayons UV. Et puis quand vous avez plein de fourmis, vous en avez une albinos au milieu, donc le prédateur il va avoir tendance peut-être à piquer celle-là. Voilà.
0: Ok. Et ben, merci pour cette réponse. Et ben, prochaine question.
3: Bonjour, je m'appelle Malak et je me demande comment les fourmis ont fait pour venir jusqu'à...
0: Alors, la fin est coupée, mais comment les fourmis ont fait pour venir jusqu'ici? Et je pense que c'était en lien avec votre action de médiation, où vous avez donc dû observer des fourmis dans ces petits trous. Et voilà, est-ce que vous avez une idée de comment ces fourmis ont fait pour arriver dans ces petits trous? C'est vrai que c'est une bonne question.
2: Effectivement, c'est une question qu'on se pose, et c'est aussi pour ça qu'on a fait cette étude, parce qu'on travaille beaucoup au laboratoire sur ce qu'on va appeler la dispersion et le déplacement des fourmis et d'autres petites bêtes. Donc le déplacement, c'est le fait de se déplacer pour aller manger, etc. Et la dispersion, c'est le fait d'aller dans des nouveaux endroits pour établir, par exemple, des colonies. Et chez les fourmis, il y a des modes de dispersion qui sont différents. Le mode le plus fréquent, en fait, c'est ce qu'on va appeler des vols nuptiaux. Ou les essaimages, c'est un peu un grand bal, une grande boum, où les reines, enfin les princesses, puisqu'on les appelle les princesses, hein, c'est un peu misogyne, mais c'est comme ça, où les reines sexuées, si vous voulez, volantes, vont croiser pour la seule fois de leur vie des mâles, Donc, se reproduire, elles vont stocker les spermatozoïdes du mâle dans une spermathèque qu'elles vont utiliser ensuite le reste de leur vie jusqu'à être à sec. Et là, elles font plus d'œufs et là, elles sont zigouillées par les ouvrières, si vous vous rappelez. Donc voilà, elles rencontrent plein de mâles une fois dans leur vie. Et après, en volant ou en marchant, elles vont soit revenir dans leur colonie d'origine, soit fonder une colonie, une nouvelle colonie. C'est une expérience qu'on peut observer facilement. On est tranquille à la terrasse d'un bar et puis on voit tomber une fourmi volante et puis une deuxième. Et puis c'est dans sa bière ou son pastis ou une boisson non alcoolisée, évidemment. Voilà. Et donc c'est souvent assez massif, hein, ces vols nuptiaux. Et la deuxième méthode, c'est ce qu'on appelle du bouturage un peu, c'est-à-dire qu'en fait on a la colonie qui est implantée et on a donc une jeune reine fécondée et puis quelques ouvrières qui vont voilà, se déplacer un petit peu à côté de la colonie. Autant évidemment le vol nuptial, ça permet aux fourmis de disperser sur de très très longues distances, hein. Même si on connaît mal leur capacité de vol, on arrive à en choper, il y a eu des expérimentations, on avait mis des filets sur des avions qui bossaient à basse altitude, on arrive à attraper des fourmis, etc. Donc elles sont capables voilà, de voler très très bien en général. Quand il y a des vols nuptiaux et qu'on fait du vélo la bouche ouverte, on en avale, on en a plein les dents. Voilà. Et le bouturage, ça permet une dispersion, on va dire, beaucoup plus réduite. Et puis, ça va dépendre de l'activité autour. Évidemment, s'il y a une route qui passe, s'il y a une rue très fréquentée, les fourmis, elles vont avoir tendance à se faire écraser. Et la dernière manière, ça, c'est des manières de se déplacer, on va dire, par leurs propres moyens. Et la dernière manière, c'est en fait nous qui les déplaçons. Alors quand même en général sans faire exprès, hein, volontairement, mais donc en transportant des plantes et de la terre, mais on va transporter ces fourmis. Et c'est comme ça par exemple que on a introduit des espèces qui viennent par exemple de zones tropicales. À Toulon en ce moment il y a la fourmi électrique, voilà, a priori elle est venue comme ça avec des plantes qu'on a introduites de manière accidentelle. Enfin, la fourmi, on l'a introduite de manière.
0: Du coup, si je résume, il y a un peu trois manières.
2: C'est ça.
0: Et donc, fourmi avec des ailes qui ouais. volent, fourmi qui se déplace à la patte.
2: Ouais.
0: Et fourmi qui sont déplacées un peu par nous avec.
2: Par nos activités,
0: terre,
2: la terre, voilà. C'est ça.
0: Ok. Ouais. Et est-ce que les fourmis qui volent, elles ont des ailes qu'elles gardent tout le temps? On peut voir des fourmis avec des ailes tout le temps?
2: Alors, les ailes, elles vont vraiment les garder pour voler. Par contre, une fois que la reine, donc les reines vont être fécondées, elles, et qu'elles vont installer leur nid, en fait, elles vont très très rapidement arracher leurs ailes pour deux raisons. Déjà, ça leur fait une source de nourriture pas chère quand même. Ça fatigue hein, de se reproduire. Elles vont plus facilement pouvoir creuser comme ça. Donc elles n'ont pas des ailes toute leur vie.
0: Okay.
2: Et les mâles, par contre, ma foi, eux, de toute façon... les fourmis, c'est des sociétés qui sont assez peu mixtes, donc qui sont essentiellement des sociétés de femelles et qui vont produire des mâles parfois pour se reproduire. Et donc le mâle, ma foi, il a vécu sa vie de mâle, il s'est reproduit. S'il revient dans sa colonie, de toute façon, il ne peut pas se nourrir tout seul, il ne sera pas nourri. Donc a priori, il sera grignoté par, par ses sœurs.
0: Nickel. Voilà. Une bonne fin de vie.
2: Je vous laisse juger, ouais. Je ne sais pas.
0: Ok, bah génial. Je pense qu'on va pouvoir passer à la dernière question.
4: Et Romaria, j'ai une question. Est-ce que quand les fourmis, quand on marche à côté d'eux, ça fait comme un tremblement de terre?
2: Alors, effectivement, les fourmis, elles perçoivent très bien les vibrations. Elles ont intérêt, hein, puisqu'elles vivent dans le sol, et bon, ça leur permet de détecter en fait les prédateurs. C'est vrai que l'image est assez belle, hein, même si c'était pas volontaire dans le questionnement de cet élève, c'est que parfois nos activités sont peut-être vécues comme des vrais tremblements de terre par ces organismes hein, qui sont sur Terre depuis plusieurs centaines de millions d'années, si on prend les insectes en tout cas, et qui méritent, avec qui il faut qu'on apprenne à partager en fait notre planète.
0: Du coup, on peut marcher à côté d'elles sans forcément leur faire des vibrations et un tremblement de terre. Mais par contre, on a certaines activités qui peuvent avoir des impacts.
2: Ouais, tout à fait. Mmh. Effectivement, hein, le fait de marcher à côté d'une fourmilière, ça ne va pas provoquer la destruction de la fourmilière. Mmh. Par contre, les sols en général sont très très menacés et la biodiversité qu'ils abritent l'est également, alors que les sols abritent en plus de la moitié des espèces de notre planète. Mmh. On a bien fait de l'appeler Terre, cette planète, puisque finalement, c'est vraiment c'est la Terre comme sol. C'est un endroit absolument fondamental pour le fonctionnement de notre planète. Et oui, il y a des activités comme le fait d'artificialiser, donc le fait de détruire des habitats qu'on est obligé de faire. Hein. Toutes les espèces ont un impact sur leur environnement, mais dans la plupart des cas, le nôtre, il peut se questionner, quoi.
0: Et est-ce qu'il y a des menaces particulières justement sur les fourmis ? Est-ce qu'il y a des fourmis qui sont menacées aujourd'hui ? Est-ce que...
2: Alors, il y a probablement des menaces sur les fourmis. Après, il y a assez peu de... On a assez peu d'études, en fait, précises sur le déclin de ces espèces. Il commence à y avoir quelques études. Ces espèces-là, en fait, elles sont très très peu... prise en compte dans les politiques de protection de l'environnement. Donc ça, c'est un travail qu'on avait fait avec des collègues du CEF il y a quelques années, où on avait mis en évidence que, déjà, à l'échelle européenne, par exemple, à l'échelle de l'Europe, où il y a quand même 100 et quelques insectes protégés, ce qui n'est pas énorme, hein, il y a 100 000 espèces d'insectes en Europe quand même. Donc on en protège 1 sur 1000, et parmi ces VIP, là, des 1 sur 1000, il n'y a aucune fourmi. Après, il y a des statuts de protection qui sont plus locaux des fourmis, et il y a d'autres pays qui commencent, enfin, qui les protègent.
0: Okay.
2: Notamment la Suisse et la Belgique, je crois. Mais ouais, ça fait partie des oubliés de la protection de l'environnement pour plein de raisons, et pas que des raisons scientifiques. C'est-à-dire que leur rôle, en fait, dans le fonctionnement des écosystèmes, il est reconnu. Pour certaines d'entre elles, on a des connaissances sur le fait qu'elles soient impactées. Donc on n'a pas de connaissances globales sur toutes les fourmis, mais sur certaines espèces, c'est suivi. Et pourtant, voilà, on continue à ne pas les protéger suffisamment.
0: Et les protéger, du coup, de quoi ? Est-ce que c'est certaines activités en particulier qui les... mettent en danger ? Ou est-ce qu'il y a des pratiques
2: Alors,
0: c'est un tout.
2: Oui, il y a certaines pratiques, typiquement tout ce qui est destruction physique de leur habitat, de leur maison. Hein. Il va y avoir tout ce qui est pollution, évidemment. Le fait d'introduire involontairement certaines espèces, comme la fourmi électrique, par exemple, sur les tapinomas, on a moins de recul. Il y a une thèse en cours là, de Giovanni Détour. Par contre, sur la fourmi électrique, c'est reconnu. C'est-à-dire que quand elle est présente, elle va chasser les autres fourmis.
0: Mm-hmm.
2: Voilà. Donc oui, il y a tout un tas de menaces au même titre que le reste du vivant que les fourmis subissent.
0: Okay, ouais.
2: Voilà.
0: Et alors du coup, la question qui suit, comment on peut faire à notre petite échelle pour protéger les fourmis ? Est-ce que... est-ce qu'il y a des actions ? Est-ce que vous avez des conseils ou quoi sur ça ?
2: Alors, pour la protection des fourmis, déjà, pour les personnes qui ont des jardins, c'est vrai que la manière de gérer son jardin va jouer. C'est-à-dire, essayer de privilégier ce qu'on va appeler les jardins punk, par exemple. C'est un terme scientifique. On n'est pas obligé d'écouter... Moi, j'adore le punk, mais on n'est pas obligé d'écouter du punk dans son jardin. Mais c'est, en fait, diversifier les types d'habitats, du bois mort, du paillage, des cailloux, les laisser un peu tranquilles. Voilà, c'est dire que dans son jardin, il y a un petit coin, pour les fourmis qu'on ne va pas venir bêcher tous les 4 matins ou tondre aussi tous les 4 matins. Voilà. Donc ça peut être en fait une action simple pour adopter des fourmis chez soi. Les actions que fait la mairie à l'échelle de la ville de végétaliser, nous on se rend compte que finalement ça a l'air de favoriser en fait les fourmis, ces micro-florissements. Après, on a conscience aussi que c'est des espèces qui sont pas toujours appréciées en fait du grand public, et on peut le comprendre. Moi, quand j'ai des fourmis qui viennent me mordre sur la plage ou qui viennent envahir mes placards ou bousiller mes bougainvilliers, je suis pas évidemment hyper content. Mais voilà. Et ça veut dire que il faut à la fois essayer de cohabiter avec elle. Au jour d'aujourd'hui, il n'y a pas de fourmis dangereuses en fait en France métropolitaine, mis à part la fourmi électrique. C'est dangereuse pour la santé humaine, j'entends. Aider évidemment les agriculteurs, puisque parfois elles peuvent produire des dégâts, et là effectivement on essaye de nous trouver des solutions. Et puis faire un travail en fait pour faire connaître ce monde des fourmis et faire en sorte que que le grand public découvre en fait ces fourmis. Et voilà.
0: Mais je pense que c'est important ce que tu dis, qu'elles ne sont pas dangereuses. Et c'est vrai que, enfin, je ne sais pas vous, mais en général, on entend beaucoup que les gens ont des fourmis chez eux et qu'ils ne savent pas quoi en faire et que ça prend des proportions énormes. Donc, important de...
2: Oui, effectivement, contrairement à ce qui a été dit dans la chanson, la chanson qui parlait de fourmis dans les jambes, c'est pas qu'à cause des fourmis qu'on a des fourmis dans les jambes. Et oui, il y a très très peu de fourmis dangereuses, beaucoup moins dangereuses que des chiens errants ou des chiens tout court.
0: Et puis, pour faire le lien avec l'action que vous avez menée, je pense peut-être de connaître les fourmis. Donc, de faire connaître les fourmis du grand public, c'est aussi une manière, mine de rien, de pouvoir diffuser ce savoir.
5: Oui, c'était le but de l'action de médiation, en fait. C'était de démystifier un peu toutes les croyances, en fait, que les gens ont sur ces espèces qui, justement, ce que tu disais, sont mal aimées, en fait, parce que elles nous mordent ou parce qu'elles viennent dans nos maisons pour chercher un refuge ou de la nourriture. Et en fait, de toute façon, on le sait que mieux connaître une espèce, en fait, ça aidera à la protéger. Donc, c'est notre but, nous, de faire de la pédagogie, de la sensibilisation et de la médiation pour qu'en fait, cette faune qui est si commune, au final, mais que les gens connaissent très mal, soit protégée et acceptée aussi dans leur quotidien.
0: Génial. Eh ben, je pense que l'heure tourne pas mal. Est-ce que vous avez un mot de la fin avant de clôturer?
2: Je trouve que les fourmis, c'est formidable. Voilà.
0: Oh.
2: J'ai pas mieux,
0: c'est
2: désolé.
0: Spontané. Magnifique. Mélanie, rebondir sur le formidable.
5: Non, j'ai pas mieux.
0: Ouais. Eh ben, merci à tous les deux. Merci Alan d'avoir accepté de répondre aux questions. Merci à Mélanie pour m'aider dans l'animation de cette émission et pour avoir lancé cette action de médiation. Merci aussi pour l'étude que vous menez, et on a hâte de voir les résultats et la suite, de vous croiser à quatre pattes dans nos rues de Montpellier. Merci beaucoup à Yanis en régie pour nous avoir épaulés. Et bien sûr, merci au collège et aux enfants pour avoir posé toutes vos super questions. Elles nous ont bien passionnés. Et rendez-vous au prochain épisode. Et d'ici là, n'oubliez pas d'observer ces petits êtres aussi formidables que ça.
2: Merci.
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3: Eh bien bonjour, alors la dernière fois je vous ai parlé d'IA, de l'énergie que ça consomme, de la chaleur que ça génère et de la façon dont on pourrait utiliser intelligemment cette chaleur. Aujourd'hui il fait chaud, donc je ne vais pas vous parler de chaleur, je vais plutôt vous parler d'eau. Mais pas n'importe quelle eau, bien sûr, l'eau qu'on utilise pour refroidir le data center en IA. Alors est-ce que vous savez qu'une simple requête à ChatGPT consomme 0,32 ml d'eau? Soit un 1/15 de cuillère à café, pas de quoi s'affoler, vous allez me dire. Sauf qu'en fait, à l'échelle mondiale, avec plus d'un milliard de requêtes par jour, on arrive sur plus de 300 ml d'eau consommée quotidiennement. Alors, il y a quand même des questions qui fâchent. Est-ce qu'on peut continuer à utiliser l'IA, surtout l'IA de loisirs, et est-ce que ça consomme vraiment beaucoup d'eau? Entre les chiffres alarmants qu'on entend et la réalité des usages, on va essayer de faire un petit point là-dessus. Donc un rappel des chiffres clés, je vous disais, une requête ChatGPT, 0,32 ml d'eau, 3000 requêtes, c'est 1 litre d'eau, une bouteille d'eau un peu, à peu près. 1 milliard de requêtes par jour, c'est 300 mètres cubes d'eau par jour, il faut à peu près une dizaine de jours pour consommer une piscine olympique. Donc on est sur 36 à 40 piscines olympiques par an pour 1 milliard de requêtes par jour. Et je vais essayer de comparer ça avec du concret, je vais vous demander... savoir un petit peu vous positionner. Est-ce que vous savez aujourd'hui, pour produire une tasse de café, donc de la plantation jusqu'à la tasse, combien de litres d'eau il faut utiliser pour produire cette tasse de café?
5: Attends.
3: Au doigt mouillé.
5: Une tasse, ça fait, on va dire, 25 millilitres à peu près.
6: Et moins même.
5: Moins. Ouais, si, à peu près, je dirais. Et après, il y a toute la plantation des graines et tout ça.
6: Non, une tasse, ça va faire genre 10 centilitres, un truc comme ça.
3: Ouais, mais combien d'eau pour arroser les arbres, extraire les grains de café, les nettoyer, torréfier, etc.
5: Je dirais 50 litres.
3: 50 litres, c'est pas trop mal.
5: C'est vrai ?
3: On est sur 140 litres d'eau. Bravo Tom, c'est le plus proche. Donc, 140 litres d'eau, on est loin de la requête ChatGPT à 0,3 ml. C'est à peu près 400 000 requêtes ChatGPT pour boire un café. Voilà, pour donner une petite comparaison.
5: Okay.
3: Un cocktail en terrasse. Alors c'est un peu plus que le café, on est sur 150 litres à 200 litres d'eau. Pareil, on va extraire, si on prend le rhum, on va extraire la canne à sucre, etc. Ça consomme quand même pas mal d'eau. Une heure de streaming Netflix. 10 litres à 100 litres d'eau. Alors ça dépend de la qualité, ça dépend de plein de choses, de où sont géolocalisés les data centers, mais voilà, on est sur des dizaines de litres d'eau. Et le dernier, un hamburger. Alors pas le vegan, hein, le hamburger avec du bœuf qui boit beaucoup d'eau, surtout en période de canicule.
6: 200 litres.
3: 2500 litres d'eau pour un hamburger. C'est 7 millions de requêtes à ChatGPT. Voilà, c'est juste un petit comparatif rapide. Bon, je vais reprendre des chiffres un petit peu plus globaux. Donc en 2024, j'ai que les chiffres de 2024, Microsoft a consommé 6,4 milliards de litres d'eau pour ses data centers. C'est la consommation annuelle de 50 000 Français. Donc à l'échelle individuelle, on voit que l'utilisation de ChatGPT, ça a un impact relativement modéré. On parle de

0: En un an, donc on est sur 36 500 questions, vous consommez que 12 litres d'eau. Ça équivaut à 2 minutes de votre douche quotidienne. Donc on est sur l'échelle individuelle. L'IA n'a pas l'air de peser très très lourd dans les loisirs par rapport à d'autres activités. On parlait de boire des coups en terrasse, etc. Mais malgré tout, est-ce que ça justifie son usage sans limite? C'est ça la question finalement, parce que oui, on consomme peu, mais est-ce que ça vaut le coup quand même de le faire? Donc la vraie question, c'est est-ce que générer 100 images de chats avec des chapeaux, ça vaut de consommer 1 litre d'eau? Donc à vous de juger, bien sûr, mais comparé à une heure de Netflix ou un cocktail en terrasse, comme je vous le disais, l'IA, c'est quand même relativement sobre en termes de consommation d'eau. L'électricité, j'en parle pas dans cette chronique, mais en tout cas en eau, on est plutôt correct. Bon, malgré tout, on va essayer de faire des choses. Donc qu'est-ce qu'on peut faire? Quelles sont les solutions et les réflexions en cours autour de cette problématique de l'eau consommée par un data center? Donc il y a des pistes sérieuses. On va essayer de proposer de la régulation. Typiquement, l'UE doit travailler et proposer des quotas d'eau pour les data centers, à minima pour s'assurer qu'ils utilisent l'eau de manière raisonnée et comptabilisée. On va essayer d'innover aussi, réutiliser les eaux usées, réutiliser les eaux de pluie. Alors Google et Microsoft l'ont déjà testé et montrent que ça fonctionne. Et puis on va aussi, nous en tant que citoyens et en tant qu'État, on doit demander aux géants du numérique de nous fournir la consommation d'eau équivalente pour chacune des requêtes qu'on effectue, et donc être capable de mesurer pour informer l'utilisateur. Et bien sûr, faire preuve chacun de sobriété numérique. S'il vous plaît, désactivez l'autoplay sur Netflix, on s'endort tous devant les séries, ça sert à rien de laisser le robinet ouvert pendant la sieste. Alors c'est vrai, les data centers IA consomment de l'eau, mais finalement pas autant qu'on le croit. À l'échelle individuelle, IA consomme moins d'eau qu'une douche ou un café. Le vrai défi, c'est l'addition à l'échelle mondiale et les conflits dus à la tension autour de la ressource eau, consommée par l'IA à coups de centaines de milliers de litres par jour. Alors est-ce qu'il faut arrêter de demander à ChatGPT de nous raconter des blagues? Probablement. Est-ce qu'il faut réfléchir avant de générer la 100e image de Batman en pyjama à la Reine des Neiges? Très probablement. Mais il faut surtout mesurer et informer, réguler et innover afin de permettre de réduire la consommation d'eau de ces data centers IA qui se déploient de plus en plus dans le paysage international. Et si finalement la vraie révolution c'était de consommer avec intelligence? Comme pour le bon vin, le bon chocolat ou les mauvaises séries Netflix, toute une question de dose. Alors bien sûr, si vous pouvez vraiment pas vous passer de l'IA, je vous propose une solution radicale, ne vous douchez plus. La douche ou ChatGPT, à vous de choisir.
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5: Aujourd'hui, dans la Méridionale, on reçoit Michel Aurier qui vient nous présenter le Festival Radio France Occitanie. Bonjour et bienvenue.
6: Bonjour.
5: Alors pour commencer, est-ce que vous pouvez vous présenter et nous présenter un peu le Festival Radio France Occitanie ?
6: Alors, je m'appelle Michel Aurier, je suis le directeur de la musique à Radio France, ce qui veut dire que je m'occupe des quatre formations musicales de la radio, c'est-à-dire les deux orchestres, le chœur, la maîtrise, la programmation de l'ensemble de nos salles, de nos tournées, etc. Et puis, le Festival Radio France Montpellier. Alors, le Festival Radio France Montpellier, il a été créé il y a un peu plus de 40 ans, c'est 41 ans cette année, précisément pour apporter à Montpellier le meilleur de la radio. Évidemment, donc, toute la musique qu'on peut produire ici à Radio France, et puis d'autre part aussi les antennes, et donc et c'est pour ça qu'on va retrouver pendant tout le temps de ce festival des émissions de France Musique, le FIP 360 au moment de Touhou Bohu, France Culture avec les rencontres de Pétrarque, France Inter qui viendra capter Camille, etc., etc.
5: Est-ce que vous pouvez nous parler un peu de l'identité de ce festival, quel impact il a sur le paysage culturel français ?
6: Alors c'est un des plus grands festivals d'été, c'est un festival sur lequel pendant deux semaines on va donner 98 concerts précisément cette année, une centaine de concerts. Quoi, disons.
5: 98.
6: Sur deux semaines, donc c'est un festival qui a une vraie densité, c'est un festival qui est principalement un festival de musique classique, c'est-à-dire dans lequel on va faire entendre les grandes pages du répertoire, et puis on va découvrir des œuvres un peu moins connues, mais dans des formats qui sont essentiellement des formats symphoniques ou des formats de musique de chambre, et on va donc pouvoir goûter à une musique qu'on a de moins en moins malheureusement l'occasion d'entendre en live, en tout cas dans ces formats, dans cette volumétrie-là, et puis sur une aussi grande largeur de répertoire, puisqu'on va pouvoir écouter le Tristan et Iseut de Wagner dans son format de concert en version intégrale, en même temps qu'on pourra aller écouter un concerto pour violon de Mendelssohn ou bien les Rückertlieder de Gustav Mahler ou La vie et l'amour d'une femme chantée par Marianne Crébassa accompagnée par un pianiste, etc., etc.
5: Et est-ce que vous pouvez un peu nous parler des temps forts qu'il y aura lors de cette édition ?
6: Les temps forts, on ouvre maintenant, c'est devenu un spot qui est très très apprécié, on ouvre avec ce grand concert gratuit sur la place de l'Europe, auquel j'invite vraiment tout le monde à participer. C'est un concert sur lequel on va jouer des grandes pages des musiques de films, on va pouvoir écouter un orchestre symphonique, en l'occurrence l'excellent Orchestre National de Montpellier. Et puis, je parlais de Tristan et Iseut tout à l'heure, c'est mon opéra préféré de l'ensemble du répertoire, mais heureusement pas que moi, c'est vraiment une des plus belles choses qui a été écrite en matière de musique, et on va le faire avec une distribution qui est vraiment une des plus grandes distributions pour chanter ça au monde. Enfin, c'est vraiment une chose qu'il ne faut pas hésiter à venir écouter, parce que c'est très rare de pouvoir produire une œuvre comme Tristan et Iseut à Montpellier. Et puis, on pourra écouter également la 5e symphonie de Gustav Mahler, ou venir écouter un pianiste extraordinaire, un jeune pianiste extraordinaire qui est Alexandre Kantorov, sur le 3e concerto de Prokofiev, qui est une des choses les plus dures à jouer, qui est une virtuosité absolument incroyable. Enfin voilà, ça c'est pour le classique. Pour le jazz, il faut absolument aller écouter Charles Lloyd, qui est probablement le dernier des géants du ténor, vraiment immense saxophoniste de jazz. C'est le saxophoniste pour lequel Michel Petrucciani est parti vivre à Big Sur aux États-Unis uniquement pour pouvoir travailler avec Charles Lloyd. Donc vraiment, c'est... Et puis il y aura Snarky Puppy, et puis il y aura Kenny Garrett, Maria Schneider, enfin il y a vraiment du monde.
5: Est-ce qu'il y a un fil rouge ou une thématique qui guide un peu cette programmation musicale cette année ?
6: Oui, c'est le Summer of Love, si je le dis en anglais. La thématique, c'est l'amour. La thématique, c'est l'amour parce qu'on est parti de Tristan, qui est vraiment Tristan et Iseult, c'est cette histoire d'amour absolument impossible, mais qui est une passion absolue, totale, et qui va tout renverser et conduire ces deux amants, malheureusement, vers la mort, mais avec un chant d'amour qui est vraiment... La mort d'Isolde est une des belles choses qui ait été écrite. Et autour de là, on a décliné Didon et Énée, Roméo et Juliette, qu'on va pouvoir retrouver. Je parlais de Marianne Crébassin qui va chanter La vie à la demande d'une femme. On va chanter aussi l'amour de la nature, puisqu'on va faire la pastorale de Beethoven, qu'on va chanter avec Mathias Gurneux, qui est le plus bel interprète du moment pour le faire, Le voyage d'hiver de Schubert, qui sera accompagné par Michael Petneff. Voilà, il y a beaucoup de... C'est une thématique, c'est un fil qui court tout le festival jusqu'au dernier jour, puisqu'on va chanter... Marie-Nicole Lemieux viendra interpréter les Wesendonck-Lieder qui ont servi de schéma à Richard Wagner pour écrire Tristan, puisque ces Wesendonck-Lieder s'appellent comme ça parce qu'il était amoureux de la femme d'un ami à lui qui s'appelait Mathilde Wesendonck, et donc de cet amour impossible est née cette œuvre majeure.
5: Et justement, comment est-ce que vous avez choisi les artistes qui viendront lors de ce festival pour interpréter ces musiques et ces grands classiques même?
6: Alors, on les choisit toujours un peu avec la même exigence, c'est-à-dire qu'il y a des gens qu'on considère comme très urgents d'entendre. Je parlais d'Alexandre Kantorov tout à l'heure. Je pourrais parler d'Ivan Fischer et du Budapest Festival Orchestra, l'orchestre de Budapest a été créé il y a une quarantaine d'années, à peu près en même temps que le festival de Montpellier, par Ivan Fischer. C'est devenu un des tout premiers orchestres au monde. C'est vraiment un très très très très bel orchestre qu'il faut courir entendre. Et puis si j'égrène dans tous les styles qui sont indiqués là, il y a à nos yeux ceux qui sont le mieux à même de défendre ces répertoires, à la fois en tant que grande formation. Il y a l'Orchestre Philharmonique de Radio France, il y a l'Orchestre National de France, il y a l'Orchestre National de Montpellier, il y a le Budapest Festival Orchestra, il y a l'Orchestre Les Siècles, qui est un très très bel orchestre aussi. Il y a le retour à Montpellier de Pygmalion, qui est l'orchestre de Raphaël Pichon, et Raphaël Pichon est le digne successeur de William Christie. Voilà, c'est vraiment une très large palette de très très grands artistes, et c'est pareil en jazz, et c'est pareil en électro, c'est pareil en chanson, puisque Camille va venir présenter son Camille symphonique à Montpellier au Domaine d'Eau. Donc voilà, je crois qu'on a réussi à réunir encore une fois à Montpellier la fine fleur de la musique sur deux semaines.
5: Et justement, là il va y avoir 98 concerts en deux semaines, ce qui est vraiment intense. Est-ce que vous pouvez un peu nous parler des lieux emblématiques où auront lieu ces concerts dans la ville de Montpellier ?
6: Alors déjà, il y a une chose qui est très appréciable, c'est que beaucoup de la grande majorité de ces concerts vont avoir lieu dans des salles qui sont climatisées.
5: Donc, ça, c'est appréciable, effectivement.
6: Par les temps qui courent, je lisais l'autre jour dans la presse que les gens se ruaient dans les cinémas parce que c'était climatisé. Je pense que là, ils vont pouvoir se ruer dans les salles de concert parce qu'elles sont également climatisées. Je pense notamment à l'Opéra Berlioz, à la salle Pasteur. On va ouvrir d'ailleurs avec Ariel Beck, qui est la jeune prodige du piano français qui a 16 ans, qui est absolument incroyable. Et puis l'opéra comédie qui est climatisé. Sinon, effectivement, il y a des salles en extérieur également, je pense au Domaine d'Eau ou à l'Agora, mais qu'on utilise le soir, donc évidemment, ça ira mieux. Et puis, au-delà de ça, on a fait ouvrir des hôtels particuliers dans lesquels on va donner des concerts là dans des jauges très réduites, 50-60 personnes, tout le matin pour profiter de la fraîcheur vers 9h30 et puis aussi dans les salles soulages du musée Fabre, dans des endroits qui sont des endroits qui ne sont pas forcément des endroits dédiés à la musique, mais qui sont à chaque fois des petits écrins dans lesquels il est très bon de pouvoir écouter une viole de gambe, une guitare, un violoncelle solo, ou bien voilà, ou simplement un quatuor à cordes, etc.
5: Et justement, en quoi le cadre de Montpellier ou même de la région y contribue à l'expérience du festival ?
6: Bah parce que c'est comme l'essence même d'un festival, c'est ça, c'est d'avoir cette unité de temps, d'action et de lieu qui crée cette effervescence et qui fait monter la pression autour des artistes qui s'y rendent. Et Montpellier est formidable pour ça, parce que d'abord, c'est une très très jolie ville. C'est une ville qui a une vraie dynamique culturelle, hein, puisque c'est... Et là, je tiens à rendre hommage au maire, à Michael Delafosse, parce que c'est quelqu'un qui est très très engagé sur la culture, et pour nous, c'est évidemment très important. Et puis, c'est une ville... c'est une ville qui bouge, qui aime ça, qui aime sortir, qui aime... écouter, qui est curieuse, qui a envie de vivre, et ça par les temps qui courent, c'est nous, ça nous fait très très plaisir que de se dire hop, on va à Montpellier, on y arrive, on pose nos orchestres, nos valises, nos musiciens, et pendant 15 jours on va faire un vrai festin de musique tout le monde ensemble.
5: Et le festival, il est assez réputé aussi pour proposer de nombreux événements gratuits. Pourquoi cet engagement en faveur de l'accessibilité ?
6: Parce que ça devrait être tout le temps comme ça, d'une certaine façon. En tout cas, il ne faut pas que l'argent soit un problème d'accès. Donc il y a en gros la moitié, il y a 70 000 places à peu près. Il y a 70 000 places qui sont prises sur le festival. Il y en a 35 000 qui sont payantes et il y en a 35 000 qui sont gratuites à peu près. C'est à peu près ça le format. Et donc ça veut dire que si on regarde la programmation, effectivement, il y a beaucoup de choses qui restent gratuites, notamment tous les concerts qui sont donnés dans l'agglomération de Montpellier. C'est-à-dire que les gens qu'on va pouvoir écouter à 12h30 au Quorum, on pourra aller les écouter gratuitement après. Dans les 30 communes de l'agglomération Montpellier, de la métropole de Montpellier.
5: Et aujourd'hui, quels sont les principaux défis dans l'organisation d'un festival de cette ampleur ?
6: Il y en a beaucoup, mais celui qui me vient immédiatement à l'esprit, ça vous comprendrez pourquoi, c'est le réchauffement climatique. Le premier défi que tous les festivals ont à régler en ce moment, c'est celui-là. C'est-à-dire que la montée en chaleur fait que c'est vraiment devenu un sujet compliqué à traiter, parce que les instruments de musique, notamment en musique classique, les instruments résistent, mais pas indéfiniment. Hein, quand même, un violon ne supporte pas la chaleur au-delà d'un certain degré, et le vernis se met à fondre et tout ça. Donc il y a des mesures qu'il faut prendre, et puis également aussi évidemment pour les musiciennes et pour les musiciens. Donc ça c'est une vraie, c'est pour ça que je parlais de climatisation tout à l'heure, c'est évidemment important pour les festivals. Après, les autres défis, c'est des défis de budget, parce que l'argent est rare et que tout ça coûte cher quand même. Mais il faut savoir que si on n'était pas aidé comme on l'est par la métropole de Montpellier, par la région Occitanie et par l'État, le prix du billet serait 4 à 5 fois ce qu'il est actuellement quand même. Donc tout ça est... Et voilà. Et puis après, il faut arriver à convaincre les artistes de jouer des programmes qu'on a envie de faire entendre aux Montpelliérains, hein, et de faire arriver tout le monde au même moment à Montpellier.
5: Est-ce qu'il y a un message ou une envie que vous vouliez que les festivaliers retiennent lors de cette édition ?
6: Moi, j'ai surtout envie qu'ils y viennent très librement, qu'il profite de ces 15 jours qui vont être exceptionnels en termes d'offres musicales pour que pour chacune et chacun d'entre eux, ça soit une pause dans une année qui n'a pas été forcément facile pour tout le monde, avec une rumeur extrêmement brutale dans le monde, avec des choses qui sont quand même pas, on vit pas la meilleure et l'époque la plus formidable qui soit en ce moment. Et donc c'est bien de pouvoir faire un peu une pause sur tout ça et de venir écouter, découvrir ou redécouvrir ce qui fait le meilleur de l'humanité, c'est-à-dire la beauté, la joie d'être ensemble, et puis de jouer ensemble et d'écouter en harmonie toutes ces pages de musique.
5: Est-ce que vous avez un site internet ou des réseaux sociaux où on peut suivre un peu l'actualité du festival ?
6: Oui, bien sûr, il y a un site internet qui s'appelle lefestival.eu. Sur lequel on va tout retrouver. Et puis, on va retrouver le festival sur tous les réseaux sociaux, Instagram, Facebook, X, etc., etc. Enfin, ça, pour le coup, il est assez facile à suivre. On est un petit peu partout.
5: Et pour finir, est-ce qu'il y aurait une information qui vous semble importante à ajouter que l'on n'aurait pas évoquée lors de cette interview ?
6: Ah oui, si, il y a notamment... Pour vous, il y a une information qui est une information importante, c'est qu'on parlait tout à l'heure de tarifs et de tarifs préférentiels. C'est le cas pour les moins de 28 ans, puisque jusqu'à 28 ans, on peut acheter 3 concerts pour le festival pour la somme totale de 21 euros, ce qui met le concert à 7 euros, justement pour permettre aux jeunes gens qui n'ont pas forcément énormément d'argent à consacrer à leur soirée, à la culture, etc., de pouvoir venir au festival. Quel que soit le concert qu'ils vont choisir, ils sont accueillis pour 7 euros par concert, c'est-à-dire 3 concerts pour 21 euros.
5: Ça, c'est une information qui est très bonne à savoir.
6: Voilà.
5: Eh bien, merci beaucoup de nous avoir accordé cette interview.
6: Ben, merci à vous et puis à très vite.
5: À très vite, oui. Merci à vous de nous avoir écoutés. On se retrouve bientôt et on vous espère nombreux au Festival de Radio France Occitanie à Montpellier du 5 au 18 juillet.

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8: Salut à tous, c'est Hugo. Vous êtes bien sur Radio Campus Montpellier et on se retrouve aujourd'hui pour l'agenda culturel de la semaine. On commence tout de suite. Vendredi, au Victoire 2, c'est Captain Parade Punk Achat. Un répertoire tout neuf pour le groupe mené par Laurent Parado avec un nouvel album, Punk Achat donc. Le trio a concocté une dizaine de titres de la pure douceur au son bien rock'n'roll pour les enfants et leurs parents. Une petite dynamite en trio, guitare, basse, batterie qui parle de nos compagnons chouchous, les chats, mais pas que. Un concert qui va faire bouger et danser en famille. Rendez-vous à 19h. Piano sur le lac de 19h30 à 22h. Un voyage musical mené par Anouk Morel et Robin Rivoire où le piano et le violon vous embarquent pour une traversée joyeuse et dansante sur le lac du Crès. Jean Gada, duo piano-violon original, varié, tout public, ce concert mis en scène avec le piano du lac dans les théâtres d'eau, différents chaque soir, invite à la découverte de nouvelles cultures et à une grande traversée de l'Europe au continent américain. Samedi, concert de Mélodique dans le cadre du festival Les Nuits de la Vie. Par l'assaut Voix à tous les étages, c'est au parc du Château Grabel à partir de 21h. À l'occasion du pique-nique des Calivores d'Occitanie, organisé au Pic du Midi, plusieurs filières régionales, dont les vins du Pays d'Oc IGP et le Pélardon AOP, seront présents pour faire découvrir au grand public la richesse et la diversité des productions sous signe officiel de qualité. Organisé à 2870 mètres d'altitude, cet événement inédit réunira près de 70 producteurs et ambassadeurs des filières d'Occitanie dans un cadre exceptionnel propice à la mise en valeur des savoir-faire et produits de notre territoire. Dimanche, l'Amicale des coureurs Latois organise avec le concours de la ville de Latte, du département de l'Hérault et le soutien logistique d'Aérosport la 35e édition de la galopade du Mégéant. C'est de 7h à midi. Ambiance rockabilly et garage en vue à la Secret Place avec une nouvelle rock session orchestrée par la TAF et Boomerang. À l'affiche, les vétérans psychobilly de Rocking Bones, les Kidnappers et un DJ set de Stefan Jungle Kids. Rendez-vous à 19h pour bien finir la semaine. Merci à tous pour votre écoute, c'était l'agenda culturel et nous on se retrouve la semaine prochaine.
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4: Bonjour à tous, le pic de la canicule est passé, mais il fait encore très chaud sur la France. 61 départements sont toujours en vigilance rouge. L'épicentre de la vague de chaleur se décale progressivement sur les régions centrales et de l'Est. Dimanche, le recul des fortes chaleurs sera plus net sur l'ouest de l'Hexagone. Cette transition vers des températures plus fraîches doit s'accompagner de forts orages. Le bilan des noyades s'aggrave en France. 55 personnes sont mortes depuis le début de la vague de chaleur. Selon la ministre des Sports Marina Ferrari, 65% de ces noyades ont eu lieu sur des points de baignade non surveillés ou non autorisés. Le gouvernement craint une aggravation de ces chiffres. L'an passé, lors de la période estivale, plus de 400 personnes sont mortes par noyade, en hausse de 16% sur une année. Autre conséquence de cette chaleur, le festival Solidays est annulé à la demande de la préfecture de Paris. L'événement devait se tenir jusqu'à dimanche à l'hippodrome de Longchamp. Autre annulation, la marche des fiertés prévue à l'origine demain à Paris. Les organisateurs annoncent que la marche aura probablement lieu en septembre. La préfecture explique ces annulations par la canicule qui éprouve les services de secours et les établissements de santé. Les précisions du procureur de Narbonne après le décès d'un jeune homme de 17 ans lynché par 5 jeunes vendredi dernier. Tous se sont mis en examen pour assassinat après un guet-apens mortel qui n'a selon le parquet aucun lien avec un motif d'ordre racial. Le mobile demeure pour l'heure inconnu. Les individus mis en cause ont tous un casier judiciaire vierge et aucun n'était placé dans le même centre d'aide sociale à l'enfance que la victime. On passe au sport. Objectif première place pour l'équipe de France de football à la Coupe du Monde. Les Bleus, déjà qualifiés, affrontent la Norvège ce soir pour leur dernier match de poule. Coup d'envoi 21h. Et puis en tennis, le tirage au sort de Wimbledon. Ce sera compliqué pour Loïs Boisson au premier tour. La Française affrontera la numéro 2 mondiale, Elena Rybakina. Pour son retour à la compétition après 4 ans d'absence, Serena Williams affrontera l'Australienne Maya Joint. Wimbledon commencera lundi. Voilà pour l'info, excellent après-midi.
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0: La fin du mois sur Radio Campus Montpellier, dernière émission de cette saison, vendredi 26 juin 2026, 17h02. Comment ça va autour de la table? Chloé, t'es là, t'es de retour?
1: Oui, ça
0: tu
1: va
0: vas nous parler
1: bien.
0: De quoi?
1: Du réseau de transport qui souffre de la chaleur.
0: Ok, et je pense que la canicule...
2: Il n'y a pas que le réseau de transport qui souffre de la chaleur.
1: Oh bah non, c'est sûr que les trams, c'est le cadet de nos soucis, on est d'accord, mais ça pose des questions quand même, parce que ça touche à la productivité de la ville, et c'est le seul truc qui intéresse nos politiques, visiblement.
2: C'est vrai.
1: Crève deux choses, ça dérange personne, mais si les trams s'arrêtent, apparemment, ça fait bouger les choses, peut-être, on ne sait pas.
0: On verra que quelqu'un qu'on aime bien ici, ça, il s'en fout, mais ça, on en parle juste après. Julien, comment tu vas?
3: Super bien, et vous l'équipe, on est bien, et
1: on ne
3: tue
1: bien.
3: Pas trop, en vrai on se subit pas trop là dans le studio.
0: Un ventilo qu'on n'a pas éteint pour l'émission. Est-ce que je pense qu'on va devoir éteindre le ventilo un tout petit peu plus tard, mais pour l'instant
4: franchement,
0: on en
4: faites-vous plaisir.
2: Ah merci.
0: On se fait plaisir.
5: Aïe.
0: Écoutez cette émission,
3: quand
0: ça réduit
3: quand
0: la
3: je pense que l'année dernière on a fait un freestyle ici sous 55 degrés sans ventilateur alors qu'il était là depuis le début. Il était là depuis le début.
4: Non mais Yanis, il veut pas qu'on le mette pendant les lives, il fait trop de bruit.
3: Ah ok. Allez, professionnalisme, j'accepte.
0: Jeanne, comment tu vas?
2: Ça va très bien, j'ai chaud mais comme tout le monde. Enfin, comme et tout oui. Le monde, effectivement. Mais tout va bien, je suis très contente, un peu triste que ce soit la dernière de l'année, enfin
0: bah
2: avant
0: oui.
2: La rentrée. Mais on est quand même content, c'est l'été, il y a les cigales, on est toujours content.
0: Le sujet de ta chronique sera sur les abeilles.
2: Exactement. Ouais.
0: C'est ça.
2: On va parler des abeilles.
0: Ça, on le verra un tout petit peu plus tard. Johanna aussi, tu es là, t'es là à chaque émission.
5: Presque, ouais.
0: Eh oui, presque à chaque émission.
3: Tu fais partie des murs,
0: Julien, tu fais partie des murs. La tôlière. donc ce sera pour le crash test un peu particulier. Cette fois-ci, on n'a pas d'invité.
5: Qu'est-ce qui va se passer?
0: Je dois tout vous avouer, pour cette intro, je suis un peu perturbé parce que je crois qu'on s'est trompé. Il n'y avait pas de bed un petit peu au début, donc je ne suis pas dans le même truc, mais c'est une émission de juin. Je crois que je me suis trompé juste dans ce que je t'ai donné, Tom, mais pas de soucis. Comment tu vas, Tom? D'ailleurs.
3: Oh yeah! Oh yeah! Oh yeah!
0: Bien joué. Et aussi avec nous, donc Thomas, Jérémy, Anaël, c'est ça. Et Andrea qui nous rejoindra aussi pour sa chronique juste après. On a un petit peu évoqué les chaleurs, voilà. Qu'en pense Yann Barthès, tiens?
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0: Ça faisait longtemps que j'avais envie de parler d'Yann Barthès, un petit peu celui qui à la télévision m'a un petit peu... Vas-y, attends quoi.
8: C'est un petit peu ton running gag de toute façon, c'est un peu ton empire romain.
0: C'est mon père spirituel.
1: Voilà, j'allais le dire vraiment.
0: Voilà.
3: Mon père spirituel, waouh.
8: On a les références qu'on a, hein, on te juge pas Mathieu.
3: Ouais,
8: peu,
3: clairement.
0: Mais... Non, bien sûr, mais toujours avec ironie évidemment. Petit point d'actu, on copie un petit peu l'heure des amateurs. Est-ce que récemment, cette semaine, ce mois-ci, il y a quelque chose... qui vous a marqué dans l'actualité, dont vous aimeriez parler?
1: Oui.
0: Vas-y.
1: J'ai vu passer sur Arte ou sur France Culture, je ne me rappelle plus, quelqu'un qui commençait à parler du fait que les serveurs français, en fait, les serveurs français de data center, genre pour Microsoft ou ce genre de service, sont américains.
0: Oui.
1: Et que s'ils veulent, ils peuvent couper les câbles qui traversent l'océan, en fait, pour qu'on n'ait plus accès à nos serveurs. C'est quelque chose qui est en place depuis peut-être 20 ans. Et on commence à en parler que maintenant du fait qu'on n'ait pas accès à nos données de manière, totalement libre et transparente.
0: C'est un sujet qui était déjà un petit peu présent sur l'autonomie, un petit peu l'indépendance.
2: Ouais,
0: mais pas
1: c'est un sujet qui est
0: connu,
1: présent depuis 3 jours par rapport au fait que ça fait 20 ans qu'on bouffe les serveurs américains.
0: Totalement. Un autre point d'actu peut-être, parce que je crois qu'aussi on avait parlé de data center la semaine dernière avec la chronique d'Andrea.
2: Oui, c'est bien vrai.
0: Donc c'est, pas data center, mais une sorte de un truc
2: bah,
0: qui chauffe
2: ouais,
0: sous terre. Qui
2: avec l'intelligence artificielle, il y avait beaucoup de budget qui était amené justement pour cette notion de souveraineté, qui est hyper importante, c'est vrai. Et moi j'avais une petite bonne nouvelle au niveau de l'écologie. En gros, il y avait une station de métro à Londres qui était inondée en permanence, donc ça faisait énormément de scandales. Ils avaient appelé plein d'ingénieurs pour essayer de réparer le problème, et finalement pendant que les ingénieurs bossaient, c'est les castors qui ont résolu la solution tout seuls.
1: J'avais vu passer ça.
2: Donc les ingénieurs, bravo les gars, mais vous savez pas grand chose parce que les castors sont là, new generation. Et les castors ont construit un barrage tellement intelligent qu'ils ont en fait limité toutes les inondations, et maintenant cette station de métro marche toute l'année très correctement. Donc un point pour les castors, zéro pour les ingés, quoi, pour le coup.
3: Ils ont un abonnement offert à l'année, des castors.
2: Ils peuvent prendre le métro, c'est le minimum qu'on peut leur donner, franchement.
1: Vraiment.
2: Mais je trouve ça hyper cocasse et un peu mignon pour une fois.
0: Ben grave, et faudra renommer cette station en l'honneur des castors, qui en 2022 aussi nous ont bien aidés.
8: Autre info, ouais, il y a eu la panthéonisation le 23 juin de Marc Bloch, historien et résistant. Ouais, c'était un moment assez important et tout ça. Il y avait la famille qui avait parlé, qui voulait pas de récupération politique aussi, notamment de l'extrême droite, puisque c'est un historien qui a été résistant et qui a été tué, notamment à Lyon, en 44, si je me trompe pas.
3: C'est ça.
8: Et Marc Bloch, bah, personnage hyper important, que ce soit bah, dans l'histoire de la résistance, parce que ça a été l'un des premiers à organiser aussi la résistance vers Lyon, et aussi pour les courants historiographiques, comme c'est lui qui a fondé la revue des Annales et tout le courant aussi historique des Annales qui se mettait en opposition avec d'autres courants de l'époque.

0: justement se désengager et pour perdre aussi plus rapidement, parce que beaucoup d'anciens soldats de la Première Guerre qui avaient été médaillés bénéficiaient aussi d'une aura qu'ils voulaient aussi garder, mais notamment les pétains qui ont récupéré la France après ça.
1: Un point d'actu, peut-être d'autres personnes, Thomas? Non, pas d'autres points d'actu. Marc Bloch aussi, qui donne le nom à un bâtiment à Paulva aussi. Donc peut-être que des gens l'ont connu par ça. Et du coup, maintenant, cette panthéonisation. Non, mais vraiment, hein, pour ceux qui ne le connaissaient pas, ça peut peut-être permettre de le connaître. Donc moi, mon point d'actu, je l'ai un tout petit peu amorcé avant. Voilà. Niveau actu culturel, peut-être, Johanna?
2: Ouais, carrément. Là, on est en pleine saison des festivals. J'en avais parlé déjà le mois dernier. Mais on a, par exemple, le festival What a Trip, qui est le festival du film d'aventure et du voyage, qui se finit ce dimanche. Donc, il y a un village à Pérou, vous avez des expositions, des stands. Il y a aussi des films et des projections qui sont, par exemple, à Rabelais. On a aussi donc, le festival Montpellier Danse, qui a déjà commencé, qui est un gros festival international de la danse, où on peut voir vraiment des artistes et des chorégraphes internationaux. On a aussi le festival Radio France, lui je crois que je ne l'avais pas évoqué le mois dernier, qui se terminera du coup le 18 juillet et qui commencera le 5. Alors on a du jazz, on a du classique, on a des musiques de film, on a des choses qui peuvent plaire un peu à tout le monde. Il y a aussi des musiques, comment ça s'appelle ? Je ne trouve plus. Mais on a vraiment plein de types différentes musiques, par exemple Tohubohu aussi qui fait partie de la Pinède au domaine d'eau.
3: Et il n'y a plus d'événement Tohubohu en lui-même ? C'est fini ?
2: Je crois que c'est rattaché maintenant.
3: Ah ouais ? Ok.
2: Parce qu'il y avait I Love Techno, et bon, c'est carrément différent. Peut-être que je suis vraiment à côté de la plaque pour le coup.
3: Je sais pas, pour moi c'est des trucs...
4: Ça fait partie du Festival Radio France, Tohubohu.
3: Ah ouais, okay.
2: C'est ça. Et on a aussi le Diago en plein air qui va nous projeter des films du Festival de Cannes à partir de 4 juillet, si je ne dis pas de bêtises.
1: Trop bien. C'est Waltropisme.
2: Ouais, exactement. On a la fête du cinéma aussi, pour rester dans les lieux climatisés. la fête du cinéma qui est du 28 juin au 1er juillet avec les séances à 5 euros.
1: Eh ben génial.
5: Tout à fait.
1: Et je crois qu'on en reparlera du coup pour aussi les recos culturels. On le rappellera tout à l'heure. Chloé, oui.
5: Parmi les films qu'on peut voir à 5 euros, il y a Backroom.
1: Ouais, je l'ai jamais vu. Est-ce que quelqu'un l'a vu, Backroom?
6: Non.
5: Bon, non, mais j'ai très envie de le voir.
1: Ça vaut le coup, franchement.
6: Tu l'as vu?
1: Ouais, je l'ai vu.
6: Ok.
1: Ça vaut le coup. Je suis très nul pour décrire les films, donc ça va, je m'en passerai. il te donne envie, Thomas?
7: Oui, très envie, mais j'ai toujours pas eu l'occasion de le voir pour l'instant. Par contre, je suis très content parce qu'il marche très bien. Enfin, je suis très content. Je sais pas s'il va me plaire. Mais
3: t'as des parts dans
6: ouais, l'affaire. Ouais,
7: c'est clair. je sais parce que c'est un jeune réal et que c'est un. Un peu
6: et
7: un
6: que c'est mon frère en fait, donc
7: c'est une impression toute faite, mais c'est un peu un renouveau dans le système hollywoodien. Enfin voilà quoi, donc c'est plutôt bon signe, je trouve.
3: Ok, ok. Ouais.
1: 20 ans, Ken Pixel qui. Ouais, 21 ou 20,
5: ah ouais,
1: 20 ans, je crois.
0: Oui, il avait été recruté parce qu'il avait déjà fait un court-métrage sur Internet qui avait bluffé justement, comme c'était un truc en image de synthèse en fait, et les décors étaient tellement réalistes que du coup, à 24, il l'avait repéré pour faire le film.
7: Oui, en fait, c'est ça, c'est lui, c'est à partir d'une photo, le truc des backrooms était parti d'une photo, et c'est lui qui avait fait les vidéos, qui avait lancé un peu le truc autour des backrooms, et c'est à lui qu'on a confié la réalisation du film, donc voilà.
1: Il y a un jeu de ping-pong entre Jérémy et Thomas qui sont sur le côté, qui n'ont pas leur micro, et qui du coup se l'approprient, ils ont raison. Et non, la veille, j'avais vu le Vertige, et du coup, bon, je faisais des petits liens entre les deux films, c'était un peu amusant. Oh, le Vertige, décevant, hein, mais voilà, j'en dirai pas plus.
0: C'était catastrophique, je me suis endormi 10 minutes.
1: Tu l'as vu quand?
8: Mais je l'ai vu avec toi, le Vertige.
1: Ah oui?
3: Waouh.
1: Ah bon? Avec Ewen et tout?
8: Oui.
1: Ah putain, wow, je suis fou. Bon, mais ouais, mais
3: tu as Mathieu, t'as vraiment regardé le film, parce que là, on dirait que t'étais absent. Hein.
1: Il était tellement mauvais que.
3: Ah, voilà, okay, bon,
6: t'as dormi, les deux, ils pionçaient, genre.
7: si t'as dormi 10 minutes, t'as raté la moitié du film, du coup.
1: Ouais, 1h10 le film, seulement 1h10. Donc moi, mon point d'actu, du coup, je l'avais évoqué tout à l'heure, c'était la canicule. Qu'en pense Yann Barthès?
9: Tout le monde a chaud. C'est rare d'ailleurs de vivre un événement universel. On est tous logés à la même enseigne. Enfin non, il y a cette catégorie de personnes qui est plus concernée que tous les autres. Il y a ceux qui vivent sous les toits. Ils se sentent autorisés à parler plus fort car j'habite sous les toits. Tout le monde s'en fout.
5: C'est dingue.
1: Tout le monde s'en fout que t'habites sous les toits.
6: Bien sûr. Tout le monde s'en fout. Moi, il m'a mis une claquasse. En plus, j'étais là, sous 50 degrés, sous les toits. Je suis désolée parce que je parle plus fort du coup et ça énerve Yann Barthès. Mais j'ai été choquée de cette déconnexion de la réalité des gens qui sont pas sous clim, qui ont pas une voiture sous clim, qui travaillent pas sous clim. Enfin,

0: c'est de la folie pour moi. C'est bien montrer la déconnexion entre ces espèces d'élites un peu du showbiz et des gens qui vivent la vraie canicule, quoi, franchement.
1: Tout à fait, oui. Non, mais on aurait pu se dire, il s'est pris beaucoup de merde là-dessus après avoir balancé ce truc, légitimement. Et le lendemain, on pensait qu'il allait faire un petit throwback et tout. Pas du tout. Je crois qu'il démarre son émission en insistant sur ce truc-là. Il était un peu scandalisé que Libé titre un billet qui critique justement cette prise de position, je sais pas, mais il aurait pu faire passer ça pour de l'ironie, etc. Bon, c'est toujours le ton qui est adopté. Mais bon, Yann Barthès, il parle pas fort, donc il peut le dire. Mais il parle tous les soirs depuis presque 15 ans.
0: Ouais, je me dis, est-ce qu'il se rend compte de l'absurdité de son propos ou pas? En fait, c'est ça.
1: Franchement, ça se voyait clairement dans l'émission, franchement, pas du tout.
2: En plus, le public est mort de rire, hein.
1: Oui, mais ils sont entraînés par.
0: Ils ont des panneaux applause, ils ont des panneaux rire.
1: Ah bon, c'est vrai? Non. J'étais sur le public de quotidien.
2: À ce point-là, c'est ridicule.
1: T'as pas les panneaux applause, mais dès qu'il y a un mouvement qui démarre, en fait, tu dois l'imiter, tu dois.
2: Tu vois qu'il y a des gens qui sont payés dans le public pour rigoler.
0: Non, c'est gratuit pour ton rire. Le pire, c'est que t'es pas payé. Tu pourras assister à l'émission. Enfin, c'est gratuit, c'est bénévole.
3: Non, mais je veux dire pour le plaisir.
2: Non, mais je veux dire, il doit y avoir des gens pour initier les mouvements qui sont payés, non?
1: Oui, des chauffeurs de salle.
2: Ouais, c'est ça, ouais.
1: Exactement. D'ailleurs, la veille, sur le même plateau, Jean-Marc Jancovici, qui va être évoqué dans ta chronique, était invité.
4: La clim, c'est un frigo inversé. C'est très simple, c'est exactement le même principe.
5: Ça rejette du chaud.
4: Exactement. Votre frigo aussi. Si vous allez passer la main derrière le frigo dans la cuisine, vous n'allez jamais dans la cuisine des gens qui font ça pour vous. Non.
1: Voilà, bon. Il a un peu équilibré. Et le lendemain, il a voulu se venger sur les gens qui habitent sous les toits. Justement, donc la canicule, hein, le débat, il est un petit peu autour de la clim ou pas la clim, etc. Bon, voilà, mais je ne sais pas si dans votre feed, vous, sur Insta, c'était beaucoup de petits conseils pour s'adapter un petit peu au truc. Bon, c'est triste, mais on doit en venir là. Et on a un sacré ventilo avec nous, donc ça va, on souffre pas trop ici. Nous, on est sous ventilateur, donc on peut vous dire d'arrêter de vous plaindre, s'il vous plaît, pour la canicule. Voilà, donc j'imite Yann Barthès, bien sûr. Julien, c'est à toi.
6: Alors, quoi de neuf?
7: Il paraît qu'on a repéré des animaux préhistoriques par 12 heures de droite dans les parages.
6: Ouais. Et bac un peu.
2: Waouh, c'est déjà moi là, déjà. Non, bonjour à toutes et à tous. Chronique du coup en plein pic de chaleur dans l'Hexagone, hein. C'est la fournaise, les incendies ont commencé partout et sur les médias on s'étonne de ces températures, mais what the fuck, qui aurait pu prédire ça?
8: Record sur record, 40 degrés atteints hier, on n'est toujours pas à l'été, hein, officiellement. Ça va s'arrêter où? Ça va monter jusqu'où?
9: Ben, ça va continuer à monter. Il y a aucune surprise à avoir là-dedans. Enfin, je veux dire, si les gens qui nous regardent sont surpris, pardonnez-moi d'être un peu taquin, c'est que vous avez mal fait votre travail jusqu'à maintenant.
8: Pourtant, je vous ai beaucoup reçu, donc vous aussi.
2: Ah là, Pauline qui a pas kiffé la remarque, non, pas du tout. Mais pourtant, Jean-Marc Jancovici, hein, donc le susnommé, que j'aime bien en vrai, hein, il dit clairement ce qu'il se passe de façon assez claire, et ça fait du bien, je trouve, dans ce monde de faux cul, de merde. Mais bref, Jean-Marc, du coup, et toute la communauté scientifique le disent depuis vraiment longtemps quand même.
9: Depuis deux siècles, on sait que de mettre du CO2 dans l'atmosphère, ça réchauffe le climat. Depuis un siècle, on sait de combien. Depuis 40 ans, il y a des modèles qui donnent des prévisions quantitatives. Et là, il est en train de se passer ce qui doit se passer.
2: Voilà, donc clairement, on sait, hein, on sait. Mais sur France 2, on peut encore entendre ce genre de petits sujets.
10: Des méga-paquebots qui peuvent accueillir des milliers de vacanciers. Ils sont toujours autant plébiscités, même si leur bilan carbone pose toujours question. Nous avons embarqué sur l'un d'eux. 22 étages, 7 piscines, des salles de concert.
1: Oh là là.
2: Mais oui, en fait, mais oui. Faisons la promotion de paquebots avec 100 piscines sur la mer. Après, sur France 2, ils m'ont appris une belle quand même.
11: Dans sa course à l'Elysée, sera-t-il interrogé sur cette affaire judiciaire qui a démarré en juin 2021? Une enquête du parquet national financier qui porte sur la vente de 36 avions Rafale. Un contrat entre la France de François Hollande et l'Inde. Au cœur de ce dossier, un milliardaire indien, Anil Ambani, et sa compagnie Reliance. Un acteur majeur de ce méga contrat d'armement qui, en parallèle, a financé un film produit par Julie Gayet, la femme de l'ancien président.
2: What the fuck? Mais what the fuck? Qu'est-ce que vous voulez que je vous dise en fait? Qu'est-ce que vous voulez que je vous dise? Il n'y a jamais rien qui change. La corruption présidentielle ou même l'amour des femmes par Patrick.
3: Deux nouvelles plaintes visant Patrick Bruel ont été déposées hier, selon l'avocate des plaignantes. L'une pour tentative de viol et agression sexuelle, qui remonterait à 2007. L'autre pour viol datant de 2012.
5: C'est devenu le jingle d'introduction de tous les JT en fait. Si mes calculs sont bons, on en est à 14 plaintes. Mais où trouve-t-il toute cette énergie? Petit tour de table, à votre avis, à combien va-t-il arriver? Allez-y.
1: C'est lugubre.
5: écoute, moi je suis avec ce qu'on me donne, d'accord? Je prends les armes qu'on me donne, ok? Bon, donc il y a lui, hein, et des affaires de pédocriminalité en ce moment. Ouais. Et les deux sont consternantes.
12: À la sortie de l'audience, les parents des jeunes plaignantes sont consternés. Nicolas G, animateur périscolaire accusé de harcèlement et agression sexuelle sur 9 fillettes de CM2, vient d'être relaxé.
13: Il faut considérer qu'aujourd'hui, c'est open bar pour pouvoir faire ce genre de choses. Vous imaginez qu'on est tous très en colère. Nous, on va dire à nos petites filles qu'elles ont bien fait de parler. On leur dira pas que ça a juste permis à cette personne de se faire licencier et que demain, cette personne pourra travailler avec d'autres enfants.
5: Ouais, mais ne vous inquiétez pas, CNews a toujours des chroniqueurs d'excellence pour analyser ce genre d'événement.
14: Pendant des années, sur une chaîne de radio, Françoise Dolto nous expliquait que oui, il y avait une sexualité des enfants, que finalement, quand il y avait des relations sexuelles avec les parents et les enfants, c'était pas forcément problématique, etc. Ça, c'est un gauchisme culturel, qui fait la loi aussi, intellectuellement.
1: Merci, on ferait.
5: Mais mec, mais dans quel monde vit ce mec? Mais dans quel monde vit ce mec? Et dans quel monde, moi, je me retrouve à écouter ce puits intellectuel, en fait? Allez, vite, mettez-moi autre chose, je veux partir, j'ai pépé de la France, là.
15: De son côté, le Hezbollah revendique une attaque de drones contre des chars de Tsahal. Cette nuit, 4 soldats sont morts. Et le gouvernement israélien ce matin d'appeler à la vengeance.
16: Tout le Liban doit brûler. Pour chaque larme versée par une mère israélienne, 1000 mères libanaises doivent pleurer.
5: Quel sens de la mesure! Mais quel sens de la mesure! Et vous, vous cherchez à faire des traités de paix avec ce genre de gars? Oui, parce que si des gens l'ignoraient, hein, la scène complètement martienne de la semaine dernière, en vrai, c'est quand même Trump à Versailles.
17: Donald Trump sera d'abord invité à visiter la Galerie des Glaces. Puis il assistera à un rapide concert dans la chapelle royale, avant le dîner d'État. Les fastes du roi Soleil, pour un président qui n'a jamais caché son goût pour les dorures.
5: La carte piège de Macron, en fait. Directement, il a attiré tel Gollum avec des dorures comme ça. Un accord a donc été pondu et violé dans l'instant. Hein. C'est vraiment le thème en ce moment.
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5: Voilà.
19: Excellente chronique, hein. Excellente chronique.
20: Un peu comme l'épisode du vu, en fait. On est trop content que ça arrive, mais en fait, c'est juste lugubre et on rit nerveusement.
19: Ouais. Exactement. Et puis ça s'arrête jamais. On s'arrête plus simplement. On dit, mais où est-ce qu'on va?
21: D'ailleurs, à propos de ça s'arrête jamais, vu qu'il s'arrête dans 3 jours.
5: Oui, c'est vrai, c'est vrai.
1: Oui, totalement. Ouais, mais terrible. C'est sûr.
21: Je suis trop triste.
5: Ouais.
1: C'était un peu la relève du zapping, et ça s'arrête dans 3 jours, c'est la fin de saison.
21: C'est,
1: et c'est fini
21: les
1: tout, quoi.
21: Baisses de budget du service public, je crois que c'est fini vu fin juin, là.
1: Bah, super.
0: Bon, ben on a Julien.
1: Ouais, on a Julien. Voilà. Julien, ça sent, c'était le but.
19: On a le prix du repas à l'Elysée. C'était pas 750 millions
5: Ah, je sais millions, pas, j'ai pas regardé. J'ai hésité à passer. 750 000. Parce qu'il y a eu des moments dans le JT où ils passaient, ils étaient là et ils ont mangé du homard avec du caviar frit,
19: bien
5: et des machins.
19: Sûr,
5: j'ai hésité à passer ça, mais c'était tellement long que je me suis dit, en vrai, là, c'est juste dégueulasse. Ça me saoule en fait.
19: Oui.
5: C'est abusé.
0: Et moi, ça m'étonne que tu fasses des chroniques comme ça et que t'aimes pas regarder des séries policières. Parce qu'on en discutait en disant, ah non, les crimes, j'aime pas, mais t'aimes pire encore.
5: Non, mais c'est pas pareil. Mais c'est pas pareil.
0: Les
5: séries policières, déjà, de 1, on se fait chier parce que le rythme est lent, tu vois, on est là.
1: T'as vu le Mentaliste ou pas?
5: J'ai la série avec le blond.
1: Oui,
5: Patrick Judge. J'ai déjà regardé, mais moi je trouve que j'aime pas du tout. En fait, déjà, dès que je me dis, je trouve ça un peu tiré par les cheveux, c'est que c'est déjà trop tard. C'est déjà que je vais jamais pouvoir adhérer à.
1: Parce que ta chronique, c'est pas des choses qui sont tirées par les cheveux.
5: Mais moi, le problème, c'est que c'est réel. C'est vraiment réellement factuel,
0: les
5: tu vois.
0: Sont réels.
5: Non, mais.
1: Ouais, bon.
0: Ok, je comprendrai.
5: Ça n'a pas autant d'impact sur nos vies.
1: Ça fait trop, peut-être, tout d'un coup.
0: Tu peux pas tout faire.
5: Déjà, évoquer pédocriminalité et tout, je t'avoue que ça me. Je suis là, tension. Parce que là, c'est tourné en mode c'est fun. Mais on oublie les 2 heures devant chez moi. Ou... Enfin, chez moi, tout court.
1: Devant chez moi.
5: On était trop dur.
1: Sur ton ordi, là, sous la chaleur.
19: Devant la porte de chez lui.
5: Non, c'est dur à tanker quand même.
2: hein, des fois.
1: Est-ce que tu réitères ça pour une dernière chronique lundi ou mardi
2: Lundi, ouais. Lundi, et mardi, je fais un autre quiz énorme. Okay. Yes. Énorme le quiz de mardi. Yes.
1: D'ailleurs, il y aura peut-être un quiz en fin d'émission, peut-être en fonction du temps. On verra, surprise, si vous êtes sage, bien sûr. Voilà, bon, petite pause fraîcheur, parce que c'est la Coupe du Monde, mais petite pause musicale. Say My Name, Beyoncé.

0: Say My Name.
1: Je vais pas chanter.
0: De Beyoncé. Voilà.
2: Il avait toute la chanson, hein, vous l'avez pas vu, mais.
0: Jeanne, c'est à toi.
2: Super. Alors, on va parler des abeilles. Est-ce que vous aimez les abeilles?
3: Mais bien sûr.
0: Ouais. Évidemment.
3: Elles sont trop mignonnes.
2: Bah,
1: non, du coup.
2: Pas,
1: bah, je sais, mais non, je sais.
2: Et si je vous disais qu'en installant des ruches, on sauvait pas les abeilles, mais on accélérait leur disparition?
3: Non.
2: Parce que quand on pense abeille, on pense abeille domestique, autrement dit la vache laitière du ciel. Et sauf qu'en France, il existe plus de 950 espèces d'abeilles sauvages. Et elles pollinisent souvent mieux, mais elles ont un petit défaut, elles ne produisent rien qu'on peut vendre. Et en gros, l'abeille domestique, c'est bien, tu sais. Petit clin d'œil. Et les 950 autres, c'est les choristes qu'on oublie dans le générique. Et le problème, c'est qu'une ruche, c'est pas 3 abeilles en coloc, c'est 50 000 bouches qui débarquent. Donc, s'il n'y a pas assez de fleurs autour, c'est pas sauver la biodiversité, c'est organiser un barbecue géant avec 2 tuques et une chipolata. Et les études le montrent, près des ruchers, les populations d'abeilles sauvages disparaissent. Pas parce que l'abeille domestique est méchante, juste parce qu'elle arrive en bande organisée et que personne ne peut les canaliser. Et donc, poser une ruche sur le toit d'une entreprise, c'est pas sauver les abeilles, c'est plutôt sauver sa réputation sur LinkedIn. Et si vous voulez vraiment aider les abeilles, plantez des fleurs, des arbres, des haies, arrêtez de tondre votre pelouse comme si Mbappé venait s'entraîner dimanche, et surtout, pensez aux abeilles qui ne font pas de miel, parce que le vivant, c'est pas seulement ceux qui acceptent de travailler pour nous.
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0: Merci Jeanne pour rappeler en fait qu'il y a différents types d'abeilles.
1: Du coup, on fait quoi? On se balade dans la forêt, on tue les abeilles qu'on voit pour essayer de faire de la place aux sauvages.
2: On leur met des coups et on leur dit toi. Non, mais en fait, voilà, c'est juste comprendre que les abeilles qui font du miel, elles sont domestiquées. En fait, c'est de l'agriculture, quoi. Mm. Et toutes les abeilles sauvages, on leur donne pas à manger. Souvent, parce que les abeilles domestiques, on leur donne un peu du sirop de sucre pour les aider. Donc, elles ont un vrai avantage évolutif. Et en fait, elles vont souvent bouffer plus de choses que les abeilles sauvages qui disparaissent vraiment beaucoup. Et en fait, on parle beaucoup des abeilles domestiques parce qu'en fait, ça nous plaît de manger du miel. Oui. Mais il y en a tellement d'autres qui sont sauvages et qui en fait en pâtissent beaucoup. Donc évidemment, l'apiculture, c'est bien et il faut continuer à faire l'apiculture, mais de manière raisonnée, ça veut dire on les met là où il y a beaucoup de fleurs. Et par exemple, dans les entreprises, enfin, on met des toits par exemple sur le polygone, et là, c'est vraiment mettre en danger toutes les abeilles sauvages. Donc c'est vraiment un peu de la RSE, du greenwashing, qui est finalement parfois contre-productif et qui prend pas en compte les réalités du monde sauvage et du monde écologique.
3: Bien sûr, c'est pas évoluer avec le vivant.
2: Exactement. Ou en tout cas, c'est le nier, quoi. Et aller, parce que ça fait cool de dire on a mis une ruche sur le polygone, donc on est bien pour la planète, mais c'est un peu plus compliqué que ça.
1: On a mis une ruche sur le polygone?
2: Ouais, il y en a.
1: Ok.
2: Ouais. Je citerai pas le nom de la boîte parce que je pense qu'elle m'aime plus maintenant. Mais
3: à l'Opéra du Quorum aussi, je crois. Qu'est-ce que je raconte? À l'Opéra de la Comédie.
0: Quorum peut-être, et sur le toit du Quorum, c'est ça? Peut-être qu'il y a des abeilles, mais
1: je capte pas le délire parce que c'est vraiment pas verboisé, enfin il y a que dalle là-bas.
2: Et en fait, à la limite, si on pose des ruches, que les mêmes entreprises qui les posent plantent énormément de fleurs. En fait, on peut pas faire l'un sans l'autre. Voilà l'histoire.
3: Ouais.
2: Mais j'aime les abeilles et j'aime le miel aussi.
1: Mais le miel sauvage, du coup, celui qui est pas bon. Parce que sinon...
2: Mais en fait, ça n'existe pas, le miel sauvage.
1: Ah bon?
2: En fait, les fleurs peuvent être sauvages, mais les abeilles sont toujours domestiquées.
1: Mais je veux dire, dans la nature, le miel, ça existe, de base.
2: Oui. Du mais coup, le miel qu'on va te vendre, c'est jamais des nids...
0: Ce sont des ruches.
2: C'est des ruches qui sont... Donc, c'est de l'élevage, quoi.
0: Donc t'avais fait exprès de choisir Beyoncé parce que je cherchais une petite pause musicale.
2: En fait oui, parce que du coup j'ai choisi Beyoncé, j'ai réécouté Beyoncé et je voulais faire une blague avec son ancien groupe et je me suis dit est-ce qu'on connaît ce groupe? Mais moi je connaissais
0: pas
2: son nom.
0: Déjà,
2: je l'ai même plus, j'ai la honte.
3: R&B.
2: C'est
0: c'est le genre musical.
2: Non mais le groupe Beyoncé, elle faisait à son début de carrière, elle faisait ça avec 3 copines. Et Michel et je sais pas qui, personne, tout le monde les a oubliés. Hein.
3: Ah ouais, non, j'ai pas la réponse.
2: C'est ça.
1: Mais genre, non,
0: mais t'as cherché.
5: Tu l'avais ou tu... Je suis juste né en 88. Hein.
0: Ah oui, c'est vrai.
2: Et du coup, j'ai réécouté et Say My Name, je me suis dit, ah ouais, c'est un peu mon enfant, j'avais 12 ans et j'étais là, Say My Name. Donc j'avais envie d'écouter.
0: Voilà. Incroyable, puis t'as évoqué la pelouse pour Mbappé. Il y a un match ce soir à 21h. France-Norvège, voilà. Ouais. Allez les bleus, petite transition.
1: 4-2 pour la France.
0: Voilà, prono.
2: Ah, t'es prono?
1: Ouais.
0: 4-2.
1: Mettez 50 euros.
2: Je suis la footix de base, je vais dire 3-1.
0: Winamax, Betclic, bam, tout le monde.
1: Mettez un max de
0: footix, s'il vous plaît. Voilà, c'est comme ça que ça marche.
3: 2-0 pour la France.
0: 2-0 pour la France, parfait.
2: Et toi, tu dis quoi?
0: 2-2.
2: Ok.
0: Je sais pas. Chloé,
3: oui.
0: Toujours dans le contexte caniculaire de notre planète.
3: Ah bah bien sûr, on change pas une équipe qui gagne.
0: Ah bah non. Hein.
3: Oui, moi je voulais parler de la chute de tension du tram à Montpellier est-elle issue d'un problème climatique ? Le réseau de transport de tramway est électrifié. Celui de Montpellier s'est retrouvé complètement hors tension le mardi 23 juin, il y a 3 jours, à 18h10 environ. Je descendais le Pérou à vélo direction Albert Ier Saint-Charles et j'ai vu la 1, la 4 et la 5 à l'arrêt complet, certains en station et d'autres en plein milieu des rails. Les conducteurs ont été contraints de faire évacuer les passagers. Lorsque j'ai été au niveau d'un conducteur, j'en ai profité pour lui demander ce qu'il se passait. Il m'a répondu qu'une panne générale avait planté tout le réseau. Il n'a pas su me dire pourquoi, il n'avait pas le temps et je suis partie, mais ce jour-là, il faisait 33 degrés. Cet épisode m'a questionnée. Ma première pensée a été de me dire que c'est à cause de la chaleur comme dans un scénario catastrophe de science-fiction, sans savoir si c'est vrai ou faux. Je me suis alors rappelé de vieilles notions de cours de physique-chimie, l'effet Joule. C'est lorsque de l'électricité circule dans un conducteur électrique et qu'une partie se transforme en chaleur. Ce phénomène naturel provoque une chute de tension entre le début et la fin du circuit. C'est peut-être juste ça qui a provoqué la panne, mais dans notre contexte climatique actuel, impossible de penser à de la chaleur sans la relier à la crise caniculaire. Les principaux facteurs contribuant à une chute de tension comprennent la taille et la longueur du réseau, la quantité de courant et les matériaux. Et les matériaux du tram, ils sont en quoi ? C'est des câbles, donc les caténaires, ils sont en cuivre. Les fils conducteurs sont en cuivre pur à 98% ou en cuivre allié à l'étain, au magnésium ou au cadmium. D'ailleurs, le même cadmium que le scandale des pâtes au cadmium, lorsque la France s'est rendue compte il y a 2 mois, que son alimentation des plus basiques était contaminée en métaux lourds, mais bref, ça c'est un autre sujet. Les fortes chaleurs peuvent engendrer la dilatation du cuivre de la caténaire, ce qui fait que le pantographe, sorte de bras mécanique reliant le toit du tram à son fil, peut endommager les caténaires et mettre à mal la tension du réseau électrique. Il y a aussi les rails au sol qui sont constitués à 95% d'acier, qui sont également très sensibles à la chaleur. Par exemple, quand il fait 35 degrés dehors, leur température peut dépasser les 50 degrés. Il y a donc un risque de dilatation, encore une fois, et de déformation, ce qui peut aussi déstabiliser, bien évidemment, tout le système. En bref, nos réseaux de transport électrique et les matériaux utilisés ne semblent pas faits pour supporter les canicules. On sait tous que c'est le fruit du réchauffement climatique provoqué par notre espèce. À trop faire les malins, la planète et les trams disent stop et la société provoque sa propre chute. Que pensez-vous de l'arrêt en service de nos transports ? Est-ce un signe que c'est la fin pour nous ou le début d'une ère nouvelle où la planète se régule toute seule du parasite que nous sommes ?
0: Pas mal.
2: Wow.
0: Ouais.
6: Ben, je vais rentrer à pied hein, plutôt que prendre le tram après, je pense.
3: Ben, ce jour-là, j'avais pris le vélo.
6: Pour pas avoir de problème.
2: Vraiment ? C'est fou. Moi, ce qui m'étonne, c'est que t'es hyper forte en physique chimie. Tu t'es rappelé de tes cours à l'époque en disant non, mais le joule, effectivement, il a une tension qui est machin. Je suis hyper impressionnée.
3: Dilatation par la chaleur.
1: Le joule.
3: Le joule, bien sûr.
0: Bah ouais, c'est un beau retour de bâton quoi. Voilà.
3: C'est un beau retour de bâton.
0: C'est un petit signe, voilà. Mais après.
3: Après, loin de moi de mettre en avant le mal-être de nos chers trams, hein, bien sûr. Ce sont pas eux qui souffrent le plus de la canicule, c'est clairement nous. Mais pour moi, c'est quand même assez révélateur de
0: on
3: nos politiques.
0: On est tous logés à la même enseigne.
3: Non, mais voilà, déjà, c'est vraiment.
2: C'est Bernard Arnault qui
0: quand
2: souffre
0: il prend
2: le plus.
0: La ligne 4 pour aller vers près d'Arène, Pompignan et tout, comme il fait tous les jours.
3: Bah, bien sûr. Et puis, lignes de tram qui ne sont pas climatisées non plus. D'ailleurs, on est venu en tram pour arriver jusqu'ici. Là, la 1 n'était pas climatisée. It's a joke. C'est une blague. C'est à dire.
0: Vous n'êtes pas obligé de faire comme en fait. Moi avec le vélo parce que je pense que. Ouais, Tom, Lily, vous m'avez vu arriver. J'étais translucide. En plus, je suis en jean.
3: En gros, c'était juste pour parler de nos politiques qui ne prennent pas du tout en compte le changement climatique et qui nous font croire que ça tient sur nos épaules le fait de se réfrigérer, de se refroidir.
2: Et genre, voilà.
3: C'est à nous de mouiller nos rideaux, nos serviettes, nos t-shirts, nos murs, tout ce que tu. On va vivre dans un aquarium en fait, c'est ça le. Voilà. Et eux, ils vont rien faire pour que ça s'arrange.
1: Et encore, parce que je sais pas si vous avez vu passer la vidéo avec les jeunes qui avaient sorti une piscine dans leur quartier là, ils ont envoyé 4 fourgons, 6 flics pour aller crever la piscine et tout. T'es en mode ah ouais, donc même ça,
2: c'est pas grave. On peut pas me prendre ce budget là et le mettre ailleurs.
3: Mais n'importe quoi.
1: C'est de l'abus.
0: Oui, en parallèle, t'avais un défilé de mode Louis Vuitton où genre ça imitait une vague, un truc genre hyper dépensier.
3: Le repas à l'Elysée, hein. En parallèle, t'as le repas à l'Elysée. Alors, encore une fois, je sais plus si c'est des millions ou 750 000.
0: C'est des milliers, je pense. Mais...
3: 750 milliers, je sais pas. Mais c'est beaucoup d'argent qu'ils auraient pu mettre dans le climat, en fait. Enfin,
1: tout
3: dans
1: ça pour
3: dans
1: un faux traité de paix. éclaté au sol.
3: Ça fait beaucoup.
1: Éclaté au sol.
2: Mais totalement d'accord, moi, cette responsabilisation du citoyen, ouais, elle cache tous les vrais enjeux politiques.
3: Mais
2: parce
3: vraiment
2: que, en fait, l'écologie, elle est politique et c'est des politiques publiques et c'est effectivement des gros revirements. Et oui, comme tu le dis, si on ne fait pas ces gros revirements, eh ben ouais, on va droit dans le mur, quoi. Et,
3: oui,
2: et finalement, est-ce qu'on l'aurait mérité? Est-ce que Bernard Arnault l'aurait mérité? Est-ce qu'on est tous à la même enseigne? Je me pose la question.
1: Non, mais surtout que Bernard Arnault ne va jamais, jamais, au grand jamais, subir quelconque conséquence de ce genre de choses. Hein. Il n'en a rien à foutre. Là, demain, il se dit « Oh non, il fait trop chaud dans mon yacht. Eh bien, je vais aller me balader dans les Alpes. Rien
3: oui,
1: à foutre. » Genre, comme ça, claquement de doigts, c'est terminé. Oh bon.
5: Ah non, je me demandais juste si Bernard Arnault habite sous les toits.
2: Ouais. Je pense qu'il a plusieurs toits, en fait. Mais
0: sous les toits, ouais, ouais.
2: Sous les toits,
0: sous
2: ouais,
0: les toits de l'île de la Cité.
1: Mais il peut habiter chez toi s'il veut. Ça, il peut le faire par contre.
3: Oui, il peut racheter chez toi même. Te dégager.
0: Bon, déjà, on aura plus dit sur la canicule que sur le plateau de quotidien. C'est bien. Hein, voilà, clim, pas clim. Bon, on s'en fout. Voilà,
2: nous, on est content avec un ventilo, quoi.
0: Ouais, voilà, on a un beau ventilo, mon dieu. Bref. D'ailleurs, petite pause fraîcheur. On passe directement à la prochaine pause musicale. Socializing de
1: Gracie Hopkins.
0: Merveilleux.

0: pas mal. Alors, est-ce que tu peux nous parler de cette pause musicale?
1: Oui, très rapidement. Ce son est sorti il y a 8 ans. Gracie Hopkins, c'est un artiste franco quelque chose qui rappe en anglais. Il peut rapper en français. Il a notamment fait une collab avec Népal tard l'époque.
0: Ah, wow.
1: Donc, ouais, voilà. Et bon, c'est, il a fait aussi un feat avec Taïk. Bref, il est un peu connu, mais ce son n'est pas connu. Et moi, c'est un mec qui m'a beaucoup aidé dans la musique en général. Gracie Hopkins.
0: Hopkins, du coup, une inspi de ce que tu fais un petit peu. En partie, mais ça t'a inspiré, ça t'a.
1: T'aimes non, bien. Mais juste, ouais, j'aime bien. En fait, j'aime beaucoup le.
0: J'arrête de creuser
1: les instrus et tout. Non, mais.
0: C'est la suite, hein, sûr.
1: Non, mais c'est plus que. Non, ça fait partie des gens qui ont façonné un peu ma façon d'aimer la musique.
0: Ok. Ouais. Ah, bah, c'est formateur, c'est très bien.
2: Voilà.
0: Très stylé. Socializing, du coup. Anaëlle, comment tu vas?
3: Eh bah, très bien. Très bien.
0: Alors, tu devais faire la chronique avec Andrea qui n'a malheureusement pas pu venir
3: à
0: temps.
3: Une petite dédicace à Andrea qui est en train de faire son déménagement actuellement.
0: Oh, courage. Voilà.
3: Courage
1: avec les ligaments
3: dans cette
1: croisés.
3: Chaleur. Et avec les ligaments croisés.
0: Oh là là, courage. Mais on espère l'année prochaine aussi qu'Andrea pourra venir du coup, parce qu'elle est dans l'heure des amateurs aussi. Et donc, tu nous proposes une chronique sur le masculinisme.
3: Exactement. Oh, wow. Donc, vous attendez pas à grand-chose, là, je reprends sa partie, mais on va y aller. Est-ce que vous avez entendu parler de clavicular?
4: Oh, mais bien sûr.
3: Oui, bien sûr. On est tous fans ici.
1: Pas trop aucune idée, jamais entendu parler de cette personne.
5: Tu vas être ravi.
3: Ah ouais,
4: waouh. Wow.
1: Clavicular, genre clavicule.
3: Clavicule. C'est un Américain qui a percé aux États-Unis avant là de percer à Paris. Enfin, à Paris. C'est parce qu'il est allé à Paris, en France. Parce que là, je fais une Yann Barthès. Il n'y a pas de. Bref, on va pas continuer là-dessus.
0: Des bisous, Yann.
3: C'est un gros mascu. Des bisous, toujours. C'est un gros mascu qui prône le looks maxing. Et en fait, c'est vraiment juste pour lui, on peut réussir en étant beau. Et donc, il va se mettre des coups de marteau dans la mâchoire pour avoir les codes de la virilité.
5: On a tous la même réaction qu'on a.
3: Oui, vraiment. Mais surtout, moi, je peux même pas regarder les vidéos, elles me font trop peur. Enfin, je trouve ça horrible.
1: Attends, mais il se prend en vidéo en train de le faire.
3: Ah, ouais, mais parce que en fait, il essaye de reproduire les codes de la virilité, donc mâchoire très droite, les pommettes saillantes, etc. Et des énormes muscles qui se shootent au prod. Enfin, c'est. C'est un peu hardcore.
0: Il y a plein de choses.
3: Mais il y a tant de choses, je ne peux pas tout citer.
5: Il a fait une overdose en plus en live il y a pas longtemps justement.
0: On va peut-être en parler.
3: Ok. Bon.
1: Oh là, mais c'était pas attendez, mais ça marche vraiment de se mettre des coups de marteau sur la mâchoire?
4: Mais tu vois ton voisin faire ça par la fenêtre, t'appelles quoi?
1: Ah mais moi je déménage.
3: Moi je lui demande son marteau. Mais voilà, donc le gros mascu est arrivé à Paris et personne le connaissait et il a percé sur les réseaux parce que en fait toutes les parisiennes le recalaient quand il essayait de les approcher parce que pour lui la drague c'est si facile vu qu'il est beau et que les femmes sont juste attirées par le physique et du coup c'est trop facile de y aller. Mais là il s'est fait recaler par toutes les femmes et c'était un plaisir à voir, donc je conseille d'aller voir ses vidéos.
4: Fierté française, moi ça m'a dit.
5: Ça c'est ma France. Il veut quoi lui?
3: Ça c'est ma France, ça j'adore. Mais du coup, je voulais faire cette petite introduction pour vous parler parce que d'un rapport du Sénat, de la délégation aux droits des femmes du Sénat plus exactement, qui a été publié le mercredi 24 juin sur les réseaux et les mouvements masculinistes. Et c'est un rapport d'information qui est intitulé « Mascu, nouvelle offensive contre les femmes ». Et ce rapport, en fait, il permet de mettre en avant que les masculinistes, comme on les connaît, en fait, ils constituent plus du tout une sous-culture numérique, mais bien un mouvement social et politique. Ça, c'est vraiment les mots du rapport. Et qu'est-ce qu'un masculiniste? Donc, c'est quelqu'un qui vise à anéantir les droits des femmes et, in fine, à démanteler notre socle démocratique. C'est vraiment une rhétorique qui consiste, entre autres, à nier l'existence du patriarcat, à déplorer la crise de la masculinité dont les femmes et les féministes seraient responsables, à essentialiser la différence homme-femme et valoriser une masculinité traditionnelle. Petit aparté aussi, est-ce que vous connaissez les incels?
0: Oui,
3: je voulais juste le rappeler. Ok, bon, pour ceux qui ne savent pas, c'est ceux qui se définissent comme célibataires involontaires et qui remettent très souvent la faute sur les femmes. Et ce lien que je voulais faire, c'est par rapport à clavicular toujours, c'est qu'en fait, le problème, c'est que ça a un peu conforté leur théorie dans le sens où maintenant, cette théorie-là, ils vont juste se dire que bah, c'est une fatalité parce que même un homme beau comme ça, et bah, en fait, les femmes les rejettent. Et donc, du coup, c'est pas du tout dans le bon sens, en fait. Il aurait fallu que quelques Parisiennes acceptent qu'il soit beau.
0: Wow.
3: Ça, mais bon.
0: Peut-être autre chose à changer. Mais
3: ça, c'est une,
2: ou alors, sa take, c'était de dire qu'elles sont toutes lesbiennes, sinon, les Françaises.
3: Oui. Ah, ah, oh, mais tous ces tweets sont géniaux.
6: Il l'a dit.
3: Il l'a dit. Ah oui, mais il a aussi dit que pendant la Seconde Guerre mondiale, en fait, bah, toutes les personnes au beau gène ont été détruites et c'est pour ça qu'en fait là les Français sont pas très beaux et qu'ils proposent 50% sur ces formations de looks Maxine parce qu'ils en ont besoin.
5: Droite, hein,
3: ouais. Ouais,
2: après
3: ouais,
2: le,
3: non,
2: mec,
3: c'est...
2: le mec est
3: c'est violent.
1: En lien mais avec ça me terrorise.
3: Ouais, ouais, ouais, c'est terrifiant.
1: C'est quoi ça, voilà.
7: Un labo de cassage de beau gène.
3: Ah ouais, ouais, ouais. Mais, et du coup là c'est bah, ce, qui est, ce que ce rapport dénonce là, c'est vraiment en fait ce, bah, cette montée du masculinisme et bah, c'est effrayant parce qu'il y a aussi un autre rapport du Haut Conseil à l'égalité entre les hommes et les femmes publié en janvier qui estime que 17% des Français âgés de 15 ans et plus adhèrent aujourd'hui à des formes de sexisme hostile et c'est les réseaux sociaux qui apparaissent comme un puissant accélérateur de ces phénomènes, le cybersexisme constituant désormais la première forme de haine en ligne avec 84% de victimes féminines. Voilà, c'est top pour nous. Et ça pose en fait bah, la question des algorithmes, parce que en fait c'est une exposition répétée à ces discours qui bah, sont favorisés par les algorithmes et les auditions donc qui ont été conduites par donc ces rapports là. Elles montrent vraiment qu'il y a une socialisation idéologique à bas bruit et selon elles en fait l'adhésion aux thèses masculinistes elle ne procède pas d'une radicalisation soudaine mais bien d'une exposition répétée à des contenus qui banalisent progressivement certains stéréotypes sexistes, nourrissent un sentiment de ressentiment et de déclassement, de victimisation masculine et contribuent à normaliser des discours hostiles aux droits des femmes. Et les rapporteuses et rapporteurs considèrent que les réseaux sociaux, donc c'est un des principaux vecteurs à la diffusion de ces discours masculinistes et bah, proposent en fait bah, des recommandations pour réguler les réseaux sociaux. Elle s'appuie aussi sur le fait qu'il y a une étude qui a été menée par l'université de Dublin en 2024, selon laquelle il suffisait de 26 minutes à un nouvel utilisateur pour se voir recommander des contenus masculinistes sur TikTok. C'est terrifiant. Et je me suis aussi renseignée parce qu'il y a un média belge, RTBF, je ne le connaissais pas, je l'ai découvert.
0: Ouais, c'est un radio public, c'est ça ?
3: Ouais, c'est bah, Média Public, ouais, c'est ça, belge, qui a aussi fait une enquête là-dessus et qui a utilisé, bon, c'est assez intéressant comme méthode, mais qui a utilisé en fait l'IA et qui a créé 5 profils fictifs avec un enfant de 15 ans qui serait intéressé par des tutos sur la musculation. Et en fait, sur ces 5 profils étudiés, l'algorithme, il a conclu, il est allé vers un glissement similaire, c'est-à-dire que l'utilisateur, il cherchait au départ donc des tutos et progressivement, en fait, il a eu des contenus masculinistes qui se sont introduits petit à petit dans son algorithme. Et en 20 minutes, donc il y a eu vraiment 20 minutes de scroll, il y a eu le début des expositions sur des discours comme comment devenir puissant, etc. Et au bout de 40 minutes, l'algorithme, il augmente ce genre de contenu et il tombe sur encourager à devenir un mâle alpha, à douter de l'amitié homme-femme, sur l'orientation sexuelle, etc. Et 40 minutes, en fait, ça peut paraître beaucoup, mais en fait, c'est rien du tout parce qu'il y a une étude qui a été publiée en 2024 et qui montre que 81% des adolescents âgés de 10 à 17 ans dépassent de plus de 2 heures de temps d'écran par jour en semaine. Et donc en fait, 40 minutes, c'est rien du tout pour notre génération. Et pareil, une autre étude européenne en 2024 qui disait que sur TikTok, les comptes de jeunes de 16 à 18 ans ont reçu des recommandations de contenu en lien avec la manosphère après respectivement moins de 9 minutes et 15 minutes. Donc c'est absolument effrayant, il faut peut-être faire quelque chose là. Voilà. Il y a pas mal de recommandations donc de ce rapport pour aider à ça.
2: Éduquer ses enfants, éduquer ses potes.
3: Ah oui oui, ouais, voilà. Sensibiliser, éduquer, c'est
1: le rapport
3: tant
1: en
3: de
1: question, c'est de la commission parlementaire là.
3: Ouais,
1: c'est
3: ouais.
1: Le truc où ils ont accueilli Alexis Tchens là où le mec il est parti en plein milieu de son truc.
5: Non,
3: c'est pas ça.
5: C'est vis-à-vis des influenceurs.
3: Parce qu'il y a eu aussi mais il a été en fait ce rapport là, il a été pris à l'initiative à la suite en fait de ce premier rapport sur les réseaux sociaux et la régulation pour les enfants.
7: Mais franchement, go éduquer si t'as la force, ouais. Mais en fait, si t'as pas la force, je comprends, genre.
2: Ah, mais bien sûr que ça fait une charge mentale de baiser, mais ouais. En fait, je crois pas qu'il y ait d'autre solution que éduquer si t'en as les moyens.
7: Ou s'éloigner.
3: Et même aussi...
2: Ou s'éloigner, bien sûr, mais ça implique de se détacher.
3: Les réseaux sociaux, en fait, pour éviter ce genre de contenu, quoi.
7: Ouais,
3: parce que c'est pas possible qu'au bout de 20 minutes, tu tombes sur ce genre de contenu.
1: Ouais, coup, après, y a aussi, eux, ils s'en foutent. Hein. Eux, ouais, ils sont condamnés tous les ans problème. Pour des trucs comme ça. Ils n'en ont rien à faire.
5: Ça demande des mesures qui sont même plus larges, en fait, de juste éduquer. Ça va aussi, oui, vis-à-vis des réseaux sociaux et tout. Et surtout que c'est un discours qui est avec une idéologie qui relève presque de la secte, de la croyance, avec juste après en prenant des protes et en se défonçant la gueule au marteau, enfin tu pourrais justement pouvoir draguer des filles.
1: Mais c'est du complotisme, hein.
5: C'est du complotisme, littéralement.
2: C'est vrai, c'est tout. Les
5: vont pas tomber
2: dans les bras.
7: Ça rentre beaucoup.
5: Non, mais justement, comme ça vient des mouvances incel, justement, c'est un truc qui déjà devrait être illégal parce que ça prône justement, ça rabaisse aussi la femme vis-à-vis d'eux. Ça serait juste un objet sexuel, quasiment. En fait, rien que là-dessus, tu peux le condamner pénalement.
1: En théorie, ouais.
6: Condamné pénalement pour ça. Et puis quand quelqu'un t'incite à prendre un marteau et à te défoncer la gueule, ça devrait être aussi interdit parce que c'est juste dangereux.
2: Aussi, oui.
0: D'où la question, que faire si tu vois claviculaire de sa fenêtre se taper la mâchoire? Est-ce qu'on agit ou pas?
1: Tu lui ramènes un plus gros marteau.
2: Tu lui dis attends, bouge pas, je t'aide.
0: Tu le fais à sa place, voilà. Ben merci beaucoup. On dit alors donc manosphère, c'est ça pour désigner un petit peu tout.
3: Ouais,
0: donc, manosphère,
3: oui,
0: c'est le
3: ça.
0: Terme. Ok,
3: ouais.
0: Très bien. Il y a une vidéo ouais du coup de la RTBF sur YouTube où justement ouais, ils simulent les 5 profils et tout.
3: Oui, bah en fait moi ils ont fait une sorte d'article qui est assez bien fait parce que tu scrolles en même temps l'article et en fait à côté du scrollage et ben en fait il y a la description du temps. Et,
0: ok.
3: C'est le
0: fait.
3: Temps et en même temps avec un code couleur ils te mettent plus en plus de contenu masculiniste et à la fin en fait t'as de plus en plus du coup de contenu masculiniste donc c'est rouge je crois et c'est assez bien fait pour te montrer à quel point ça va vite quoi.
0: Eh bien merci beaucoup pour cette chronique. On passe à la suite avec un crash test un peu particulier.

0: Bienvenue dans le Crash Test, le moment où l'on torture votre curiosité à coups de nouveautés, de découvertes et où l'on questionne avec une violente bienveillance nos doux convives jusqu'à ce qu'ils nous crachent les infos. Le moment est à la perpétuelle rencontre, à celle où ça passe, où ça casse, où ça s'embrasse. Bisous, c'est parti. Alors aujourd'hui, pour la dernière de l'année, j'ai décidé de ne pas avoir d'invité, ou plutôt de n'avoir que des invités. C'est-à-dire que vous êtes tous mes invités autour de ce plateau.
1: Et voilà, le traquenard.
0: Voilà, complètement, c'est une prise d'otage.
2: J'ai perdu à commencer.
0: Alors, je vais commencer par une question. Répondez un peu à la volée comme vous le voulez, mais il faudra faire assez rapide parce que le temps nous manque. Qu'est-ce que vous foutez là? Comment vous êtes arrivé à Radio Campus?
1: Julien.
3: Oh mon Dieu. Qu'est-ce que je fais là? Bah moi, j'adore parler de. J'aime bien parler de la société parce que je m'insurge de beaucoup de choses et que je me rends compte que je fais de la musique et que je peux pas tout m'insurger assez en musique. Donc, du coup, je t'avoue que avoir un micro pour le faire, c'est super agréable. Et comment je suis arrivé ici? La première fois que je suis venu ici, c'était il y a presque 10 ans, je pense.
1: Waouh!
3: Pour un freestyle avec les gens avec qui je rappais. À l'époque, et je
1: me suis 30 ans à l'époque.
3: Non, j'en avais 20, 18, 17, je sais pas, non, au moins 19
1: ouais,
3: ans.
1: Ouais, d'accord.
3: Et comment je me suis retrouvé ici? Et ben, suite à une interview d'un autre concert il y a 2 ans, j'ai parlé avec Tom, que j'avais déjà vu aussi, et c'est un bon gars, et il m'a proposé de venir un petit peu pour parler au micro.
1: Il t'a fait un petit cœur.
3: Exactement.
1: D'ailleurs, Tom, t'es arrivé comment ici?
4: Oh là. Là, j'ai répondu à une offre d'emploi. Mm-hmm. Moi, je suis arrivé ici comme salarié directement, pas bénévole.
1: Direct.
4: Voilà.
1: Cash, pistache. Ouais. Chloé. Ah bah oui.
5: Alors. En frontline, parce que Johanna, Mathieu, Jérémy, vous êtes la famille. En backline, parce que j'aimais bien l'idée de diffuser des choses qui nous prenaient la tête et qu'on n'entend pas dans les médias classiques, je trouve. Pas assez, en tout cas.
0: Je capte.
5: La remise en question de qu'est-ce qui se passe, qu'est-ce qui se putain de passe.
0: Qu'est-ce qui se putain de
5: tout ça, quoi.
1: Et à Noël, tu participes depuis longtemps au projet de la radio?
6: Depuis un an,
1: ouais.
6: Et moi j'ai loupé pas mal d'émissions quand même.
1: Ah, mais
6: moi je fais en fait, je suis du droit de l'environnement et de base, bon là j'ai pas du tout fait une chronique en lien avec ça, mais c'était dans l'idée de vulgariser le droit et sujet aussi lié avec l'environnement parce que c'est pas assez entendu dans les médias. Voilà.
1: Ok. Jeanne, toi comment t'as connu la station?
7: Moi je suis une toute nouvelle, je suis arrivée il y a un mois et demi, un truc comme ça.
5: Ouais.
7: Et en gros j'ai connu ça par Maxime qui est présentateur de L'Heure des Amateurs, très bon copain. Et en gros moi je fais des formations en permaculture à la base, donc souvent je fais des formations de 2 heures et là j'adore parce que c'est comme si je faisais une mini formation d'une minute et ça me régale, voilà.
1: Et ça a eu grave du succès ce que tu fais.
7: Écoute, je sais pas, je comprends rien à l'algorithme moi non plus, mais je sais pas. En tout cas, j'ai mes premiers haters et donc ça veut dire, je crois que c'est que les gens les gars.
1: Et toi, Thomas?
8: Bien non, mais moi c'est une prof de la fac de Paul Valéry qui m'a prof de cinéma qui avait parlé de la radio et du coup bah j'avais envoyé un mail pour faire une émission sur la musique dans un premier temps. Puis après voilà, c'est à peu près ça.
1: C'était la dernière piste ou c'était une autre émission avant?
8: Bah ça a été oui la première, enfin c'est toujours appelé comme ça, mais voilà, c'est ça.
1: Et toi Jérémy?
9: J'ai rien fait cette saison, je suis venu en touriste donc je sais pas pourquoi tu me poses la question.
5: Mais
9: non, la première fois que je suis venu c'était en décembre 2024, c'était toi qui m'avais invité.
1: Wow.
9: Pour le début de la fin du mois.
1: Très précis.
9: Ouais non mais je m'en souviens, c'était la première fois que j'étais venu à la radio et franchement j'avais bien kiffé, j'avais fait quelques émissions où j'avais essayé de préparer des chroniques ou juste intervenir.
1: C'était trop bien, t'as amené le côté intellectuel.
9: Oui, mais j'ai beaucoup ramené cette saison.
5: Ouais.
9: Non, voilà, c'est ça. Depuis vous êtes là.
5: En fait.
9: Non, mais... tu me sauces à moi, je suis plus ton équipe en fait.
1: Non, mais... Alors Johanna. Ah oui, moi j'étais dans une asso et à un moment on nous a fait découvrir la station. J'avais bien aimé, moi je voulais grave y être depuis un an et tout parce que j'ai dû voir passer sur les réseaux. Et là du coup vu que j'ai pu y venir pour raconter ce qu'on faisait dans notre asso, j'ai essayé l'année d'après et tout. Je crois que c'était Tom, tu m'avais interviewé pour ma toute première interview, c'était il y a 3 ans maintenant, 2 ans.
9: C'était tout mignon.
1: mais voilà.
0: Ok.
1: Ouais.
0: Alors, enfin, je passe très short, mais est-ce que vous rêvez d'inviter quelqu'un et d'interviewer quelqu'un, ou est-ce que vous avez un invité ou une invitée qui vous a marqué spécifiquement?
1: En un mot.
9: Pas comme Tiellement.
3: Ah oh. Oh ouais, de fou.
9: T'as ton micro.
6: J'ai mon... Diane Barthès.
1: Ah, oui, moi aussi.
5: Lola Mentol en anglais, bien sûr.
1: Ah oui, mais ça s'est fait.
5: Ça a failli se faire. Oui, ça s'est fait de manière informelle. Et ça a failli se refaire de manière formelle, mais finalement, on s'est pas renvoyé de message.
1: Ok. Et vous?
7: Moi, pourquoi pas Raël ou un mec comme ça?
6: Vraiment?
5: Oh,
6: ouais.
5: Oh là là.
8: J'aurais voulu dire un grand cinéaste, mais alors je dirais plutôt, je sais pas, le premier mot qui, nom qui me vient à l'esprit, c'est Joan Chapoutot.
3: Ouais, ouais, moi aussi, mais ouais. Ce que j'allais dire en fait, voilà, super.
1: Mais même sur Paco, mais. Ouais, Paco Tiellement aussi.
8: Je rejoins totalement.
3: Ouais, Paco, ouais, ouais, voilà. Paco aussi, parfait, mais pareil. Chapoutot, ouais. Pareil.
1: Et toi, Joana?
7: Ah ouais, j'ai pas répondu mais à mes propres
1: moi,
7: questions.
1: Moi, j'ai pas réfléchi.
7: Moi, je suis là pour poser mes questions.
1: Yann Barthès.
7: Exactement.
1: je veux le cerner,
7: mais non, honnêtement, je sais pas, j'aime le côté local. Je sais pas encore qui.
3: Le maire de Montpellier.
5: Delafos.
1: Moi c'est déjà fait.
7: Oh, le flexeur.
6: Je passe à la question suivante. Est-ce que vous avez des petits projets, que ce soit pour la radio ou à côté?
1: Oh waouh. Oh, je prends la passe décisive. Demain, alors sur Twitch on va essayer, mais du coup on fait une soirée qui s'appelle Sabotage et il y aura 4 DJ sets. Avec.
9: Il y aura 3 DJ. Oui, bah si, 4 DJ 7 justement.
1: Et moi.
9: Julien,
1: et Julien Showcase.
5: Tu le reprends pour l'embrouiller, bah oui, c'est super.
3: Exactement. On va rappeler sur de la techno, les amis, venez. Venez ouais. Nombreux, ça va être très fun.
1: Ce sera disponible sur Twitch et plus tard dans l'été sur Plan Comet, vous suivez sur Instagram. Et il y aura une belle vidéo
9: on
1: sur YouTube
9: une
1: qui sortira.
9: Vidéo et tout sera sur YouTube monté avec, avec un bon rendu.
1: Parfait. Est-ce que quelqu'un veut promouvoir quelque chose?
7: Moi, je veux bien. En gros, je suis trop contente. Je fais ma première conférence le 16 septembre à 20h à la Gazette, Montpellier. Là. Et ça sera Sauvons les sols, pas la planète. Ça me régale. Et je pense que ça sera très drôle. Et donc, si vous voulez venir,
5: oh,
7: vous êtes la bienvenue.
5: Ah, ouais, carrément, carrément.
1: 16 septembre, bah, ça rejoint notre agenda culturel. Est-ce que quelqu'un a quelque chose d'autre à promouvoir?
3: Moi, début septembre, j'ai l'EP avec mes musiciens. Du coup, qui va sortir. Et ça va être exceptionnel.
5: Oh,
3: vraiment.
5: Génial.
3: Ouais, ça va être vraiment très, très bien.
5: Ouais.
3: Vraiment.
1: Et donc on conclut cette séquence crash test, Joana.
6: Bah moi je voulais juste vous remercier parce que franchement j'ai fait 10 ans de théâtre et voire plus. Et même après tout ça, je bégaye en faisant un exposé. Et pourtant j'adore parler quand il y a 3 personnes. Du coup bah, là c'est cool. C'est un peu une petite oasis, une petite thébaïde, c'est un régal. Merci Radio Campus.
1: Mais merci Joana.
5: Merci.
6: Bip, bip.
1: Ouais, ouais. Alors, pour ce qui est du radar culture, je pense qu'on fait sauter. Et alors, petite reco musicale, peut-être, on peut aller là-dessus. Alors, très rapidement, on commence par toi, Chloé. 3 recommandations musicales
5: ouais.
1: Avec Bisous de Elias G, c'est le son E1. Un mot?
5: Bon, petite reco que j'ai vue.
1: Sympa.
5: Sympa, j'aime beaucoup, je l'écoute beaucoup, voilà.
1: Anomalisa de Satine. Très stylé en vrai.
5: Satine, mais une artiste de fou qui va percer, mais vraiment percer sa grand-mère, je le sens.
1: Sur Anomalisa, il y a eu un petit clip d'ailleurs qui est sorti, je crois.
5: Le clip est chiadé de fou. Ils sont allés au Japon pour le tourner. Il y a eu 2 post-prod. Il y a eu beaucoup de gens qui ont travaillé dessus. Et elle est full indé, niche, pas connue. Et elle y met du sien, vraiment. J'ai l'impression qu'elle va... En tout cas, si elle va pas percer, elle mérite, putain.
1: Ouais, elle mérite. Mais ça a été le
5: réel de la méritocratie, mais elle mérite.
1: Le réel de Théodora sur un de ses clips, c'est ça?
5: Ouais.
1: Ouais.
5: L'un des
1: Alberto,
5: deux, ouais.
1: Shoot
5: ouais,
1: me Alberto, ouais. Je crois, c'est ça.
5: L'un des deux, ouais.
1: Et elle a été connue comment? Parce que moi, elle me disait
5: alors,
1: quelque chose avant.
5: Satin Way, la base, elle était connue parce qu'elle avait fait le son sur les N-Spinners et elle en rigole beaucoup aujourd'hui.
1: Elle avait pas fait autre chose?
5: Ouais, elle avait fait La France à un incroyable talent quand elle était petite.
1: Elle était pas dans Kids United ou un truc.
5: Ah, si, un
1: oui,
5: truc comme
1: même.
5: Ça.
1: Ouais,
5: oui,
1: okay,
5: ouais,
1: okay.
5: Elle avait fait
3: d'accord.
5: Des petits trucs.
3: Elle était déjà en place, genre.
5: Oui, elle sort pas de nulle part non plus. Mais elle
1: non,
5: a une créativité,
1: cool,
5: elle a une créativité
1: cool.
5: Qu'elle mérite d'être écoutée, je
9: et
5: trouve.
9: Elle mérite.
5: Non, mais nique bah, la méritocratie, ouais, encore une fois. Mais.
1: Eh, si c'est bien, ça va.
5: Écoutez Satine, merde.
1: Cool de Stranger Voice.
7: Oui. But it's not the same.
1: Alors c'est qui ça?
5: Alors ça c'est ma petite reco perso, c'est une très bonne amie à moi qui s'appelle Elisa Giorgi et qui a fait un son l'année dernière et elle ressort un single cet été. Voilà.
1: J'étais. Bah, ça m'a rendu fou de savoir.
5: Oui, parce que tu l'as vu, toi, Elisa.
1: Oui, parce que je la connais, mais je savais pas qu'elle faisait.
5: Et
1: du
5: si.
1: Son.
5: Si, si, si, elle fait du son. C'est pas elle qui fait tout son mixage, mais c'est elle qui enregistre tout et qui fait ses prods et elle fait absolument tout.
1: Donc, c'est cool de Stranger Voice. Kneecap, Liar's Tale.
8: Alors que je n'ai pas de casque, donc je ne sais pas ce que
2: c'est,
8: j'entends.
2: Vas-y, tu peux.
6: C'est Bad Apple.
8: Voilà, est-ce que je peux parler? Oui, donc.
1: Ah, c'est Bad Apple, pardon, Johanna. Excuse-moi, excuse-moi.
6: Mais attendez, c'est le recours de moi. L'Embrini Girls, groupe relativement récent, si je dis pas de bêtises, depuis 2023-2024. Énervé, anglais, à la Emily and the Sniffers pour celles qui connaissent. C'est un petit son. Engagé. Et je peux vous dire que leur concert s'est énervé aussi. Voilà.
8: Alors, ouais, dans leur registre un peu énervé aussi, Kneecap, je pense que vous connaissez, donc le groupe irlandais qui a sorti son dernier album le 1er mai de cette année, 2026. Troisième album, je crois. Album qui reste toujours très politisé, politique, où ils chantent notamment en anglais et en irlandais. C'est ça.
1: Eh bien, merci, merci beaucoup, donc Thomas, pour cette recommandation. Je te reprends le casque. Il nous reste une petite minute pour conclure cette émission. Un tout petit peu en catastrophe parce que du coup elle est un petit peu plus grosse que ce que j'imaginais. On a beaucoup discuté, c'était très bien. Juste avant de terminer, en une minute, je pense que je peux essayer de citer tous les invités qu'il y a eu dans cette émission. Donc il y a eu Lola Bruyère pour Albin, la compagnie La Valise avec Anna Bantouré, Samuel Aubrin-Moreau, Sophie du Conte La Sculpture fait bien les choses et de la billetterie Youth, dont Johanna aussi tu faisais partie, le quartier généreux que tu avais interviewé à distance, Anna Rita, notre dernière invitée, Endram sur les réseaux sociaux, donc c'était une artiste, mes invités Rios, Blaze, David Blow de Radio Nova. J'ai noté. Ah ouais, mais c'est stylé, non? Les participants, je vais tous les remercier. Adil, Andrea, Antoine, Chloé, Jérémy, Johanna, Julien, Jeanne, Martin, Hugo, Ryan, Thomas, Victor et Yasmine. Je remercie Cyprien et Maxime pour la période des municipales. Ça a été très cool de faire ça avec eux. Et à Radio Campus Montpellier pour la confiance et les moyens techniques, notamment Tom et Yanis à la régie. Pour nous, on se retrouve en septembre, peut-être sous une autre forme, avec peut-être un autre nom et peut-être pas seulement à la fin du mois, qui sait. Voilà, c'est fini, la fin du mois, salut, ciao.
3: Ciao.

Et bonsoir à toutes et tous, c'est Matt et vous écoutez le Corner sur Radio Vassivière et Radio Campus Montpellier 102.2. On est ensemble pour une heure de sélection rap de mon cru et on commence sans fucking transition puisqu'on va s'écouter Freddie Gibbs. Vous allez me dire, il est tout le temps là, oui. Bah ouais, ouais, il est tout le temps là, lui, c'est comme ça. Il vient de sortir une édition deluxe de son album You Only Die Once qui était sorti le 1er novembre 2024. Sur cette édition deluxe, on passe de 13 à 22 sons et on va s'écouter une des nouveautés, du coup, c'est un morceau qui s'appelle Outside. Mais juste avant, en parlant d'album, il y a YG qui continue de teaser son prochain album, The Gentleman's Club. Il envoie des petits sons au compte-goutte, tout ça, à chaque fois c'est des méga bangers, et il vient de sortir Insecure avec G.I.D., GID et Ape Soul. C'est très lourd. Le son, les lyrics parlent voilà, de leurs insécurités, ils se confient. Et franchement, bah, ça passe bien, messieurs, dames, on s'écoute ça. YG, GID et Ape Soul sur Insecure, suivi de Freddie Gibbs sur Outside. Let's go.

et c'était Freddie Gibbs sur le morceau Outside de l'album, du coup, You Only Die Once Deluxe. Messieurs, dames, en parlant d'album, on va s'écouter. Alors, un album de Navy Blue qui s'appelle Surrender en deux mots. Et c'est le troisième d'une trilogie conceptuelle qu'il a à lui. La trilogie, il l'a appelée la Knighthood. Et concrètement, il y a deux autres projets. Il y a Memoirs in Armor et The Sword and the Throwing. Et du coup, là, voilà, c'est un gars qui a beaucoup collaboré avec Earl Sweatshirt, notamment. Et on va s'écouter un extrait avec ce dit Earl. Le morceau s'appelle Belladonna. À la prod, il y a The Alchemist, qui est un gros beatmaker de toute cette scène un peu underground, mais pas si underground que ça. Et voilà, le morceau s'appelle Belladonna, on va se l'écouter. Et en parlant de nouveaux projets aussi, il y a Kodak Black qui a sorti un album, Kodak The Blessing. Du coup, voilà, le rappeur de Floride offre un album, comme ça, ça fait plaisir. Il y a quelques featuring et on va s'en écouter un avec J Thug. Le morceau s'appelle Move. J Thug, lui, c'est aussi c'est un rappeur originaire de Floride. Et à noter qu'il y a Buddha Bless à la prod, qui est un gros beatmaker aussi, qui a notamment fait Out West sur le morceau de Travis Scott avec Young Thug. Et voilà, donc ça fait plaisir. Il est que sur les trois premiers sons à la prod, et après c'est d'autres beatmakers.

Ouais, bah, il n'y a pas de pluie là. Il fait 38 degrés dimanche, c'est quoi? C'est quoi? C'était Navy Blue et Earl Sweatshirt avec Belladonna. Messieurs, dames, on va s'écouter du Kanye. Kanye West, le sulfureux, le magnifique, le creusoir, hein, on ne le dit pas assez, mais il est né à la souterraine. Et il vient de sortir un son, un clip, qui s'appelle Gemini Season. C'est une sorte de teaser, on pense, de la sortie prochaine de Bully, édition Deluxe, qui devrait rajouter notamment des feats avec Don Toliver, Ice Spice, Ty Dolla $ign et Lauryn Hill. Donc, à surveiller. Alors, le son, bon, je vous laisse juger, mais juste avant, on va s'écouter un autre son de lui, un featuring avec Future, qui s'appelle Happy. C'était sorti le 7 mars 2022, et c'était sur un album qui n'était disponible que sur le Stem Player, qui était une sorte de petite enceinte qu'il avait créée et qui permettait en fait d'écouter en streaming certains sons. Et en fait, on pouvait enlever les basses, enlever les kicks, enlever les voix. Et c'était un peu voilà, son petit gadget à lui. Et bon, il y a quand même des gens qui l'ont reposté sur Internet. Et le son est sympa, et Future est chaud. Messieurs, dames, on se l'écoute. Future Kanye West sur Happy, suivi de Kanye West tout seul, avec Gemini Season. Let's go.

Kinky. C'était Kanye West sur le morceau Gemini Season. Messieurs, dames, on va écouter une légende d'Atlanta, Ludacris, sort un morceau avec Gloria, une autre légende de Memphis, une meuf que je kiffe, sa race, qui fait des sons bien, bien, bien ghetto. Et ensemble, ils ont sorti le morceau qui s'appelle Real, Hustler, sur un son un peu funk, typique de Memphis. Donc c'est un peu cool de voir un Ludacris qui s'adapte et qui fait une prod un peu mélange des genres Atlanta-Memphis. Moi, le rap de Memphis, c'était un peu, c'est un courant que j'aime beaucoup parce que, contrairement à, par exemple, la East Coast et la West Coast, qui avaient respectivement le jazz et la funk, la soul en commun dans leur prod, en fait, à Memphis, ils avaient plus le satanisme, ils avaient plus le métal, le rock, les trucs distordus, c'était autre chose. Et du coup, ça c'est un peu, ça a créé un mouvement et qui aujourd'hui, les artistes de Memphis aujourd'hui, on ressent cet héritage, notamment dans la funk qui date maintenant des années 90-2000 et ça passe très très bien. Et justement, on va s'écouter Migos, Modern Day de Culture 3, l'album, parce que j'avais envie. Voilà. Modern Day et Migos, suivi de Ludacris et Gloria sur Real Hustla, c'est maintenant.

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1: Et c'était Ludacris et Gloria sur le morceau Real Hustler. Messieurs, dames, on part vers la France avec un rappeur du 905-404, Billy, a fait un featuring avec Osiris Jack. Le morceau s'appelle CNN, ça vient de sortir. Et bah voilà, ils se font une sorte de petit ping-pong, un petit échange. Et ça passe bien. Hamza, avant, on va se l'écouter, le plus américain de tous les Belges, a sorti un EP, EP slash album, qui s'appelle Public Enemy. Ben voilà, hein, les flows américains, ça parle en franglais. Et j'ai choisi le morceau Facts, voilà, parce que j'aime bien, c'est sympa. Hamza sur Facts, suivi de 404 Billy et Osiris Jack sur le morceau CNN. Let's go.

0: Et c'était 404 Billy et Osiris Jack sur le morceau CNN. On reste en France, messieurs, dames, et on va s'écouter une artiste à surveiller, je vous en conjure, qui s'appelle Lin Lin. C'est une meuf qui fait un mix entre rap, punk et musique électronique. Elle vient de sortir un album qui s'appelle Disco Inferno. J'ai choisi le morceau Boogeyman. Il y a une grosse DA derrière, franchement. On sent qu'elle a une équipe assez énervée. À noter que il y a du scratch qui est par Saligo. Saligo, c'est un gars qui a gagné des championnats du monde, je crois, de scratch, qui est très très chaud. Donc voilà, ça a été samplé et ça passe très très bien. Et juste avant, un autre album qui vient de sortir en France, Byakugan de Caris, le rappeur de Sevran, 46 ans, rappe comme s'il en avait 25. Et bah, ça a retourné internet parce que bah, voilà, les gens se disent bah, il a bientôt 50 ans, Caris, qu'est-ce qui se passe? Et en fait, il sent un truc comme s'il avait quelque chose à prouver et ça marche. Et on va s'écouter le morceau Ragel, parce que je l'aime bien. Messieurs, dames, Caris sur Ragel, celui de Lin Lin sur Boogeyman. Let's go.
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Et c'était Lin Lin avec le morceau Boogeyman. Allez écouter Disco Inferno et surtout surveillez-la parce qu'elle est vraiment pas connue là, je crois sur YouTube, elle a même pas 7000, 8000 abonnés, ça va péter. Messieurs, dames, on va s'écouter Scream qui lui est un peu plus connu puisque c'est la moitié du duo des Suicide Boys. Il vient de sortir un petit album de 59 titres pour pas moins de 3h15 de son. C'est sorti le 29 mai et ça s'appelle Runaway et on va s'écouter un extrait qui s'appelle Country Boy Freestyle. Donc voilà, si vous avez 3h15 à tuer et que vous voulez écouter des sons un peu ambiance Tennessee, tout ça, et ben c'est parfait. Et juste avant, en parlant de Tennessee, on a Xavier Wolf, qui lui vient de Memphis Est et vient de sortir un morceau qui s'appelle Snow Runt. Voilà, un petit clip dans la neige, ça rafraîchit avec toutes ces chaleurs en ce moment. Messieurs, dames, Xavier Wolf avec Snow Runt, suivi de Scream avec Country Boy Freestyle. Ça va vous? Allez,

Et c'était du coup Scream du duo Suicide Boys sur Country Boys Freestyle. Messieurs, dames, c'est l'heure de se quitter. Vous êtes sur Radio Vassivière, Radio Campus Montpellier 102.2. C'était le corner. On se retrouve dans un mois parce que je suis pas là dans deux semaines. Je suis désolé. Mais voilà, d'ici là, prenez soin de vous. On va se quitter avec un morceau de Smoke Deza qui vient de sortir un album qui s'appelle Road Trip to Amsterdam. Et j'ai choisi un featuring avec Fivio Foreign et Corey Guns. Le morceau s'appelle Gotham City. C'est un morceau plein d'énergie. Ça gueule dans tous les sens. Et voilà. Je me demande comment ils font pour chanter avec cette chaleur, n'est-ce pas? Messieurs, dames, prenez soin de vous. Smoke Deza, Fivio Foreign et Corey Gunn sur Gotham City. Allez, la bise. 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
2: 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Bonjour tout le monde, vous êtes sur le podcast Les Voix du Social, un projet au sein de l'association FERUSS qui porte les instituts de travail social appelés l'IRTS. Dans le cadre du projet de la Fabrique des Savoirs Solidaires, Clémentine Marty, formatrice de l'IRTS, initie ce projet de podcast. Celui-ci a pour objectif de valoriser et de laisser trace des travaux de groupe des étudiantes et étudiants à travers plusieurs épisodes. Ainsi, pour ce premier épisode, on ouvre le bal sur le genre et le travail social.
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5: Bonjour à tous et à toutes. Nous sommes accueillis par Radio Campus Montpellier 102.2 FM. Un grand merci à toute l'équipe de nous avoir aidés à mener à bien ce projet et un remerciement spécial à Tom qui assure la régie de cette émission. Bienvenue dans le premier épisode des Voix du Social. Nous allons aborder la notion du genre à travers le travail social, le travail invisible, le rôle des stagiaires, mais également la notion de la perception du genre à travers le trouble du spectre autistique. Pour en parler, nous sommes en compagnie de Luna, Alicia, Nora et moi-même Maëva. Nous sommes toutes des étudiantes de l'IRTS de Montpellier et nous avons le plaisir d'accueillir des invités surprises. Et sans plus attendre, je vais vous présenter la première partie de cette émission qui est le travail invisible des femmes. Aujourd'hui, nous allons essayer de comprendre comment ce phénomène a été vécu au fil des générations. Pour cela, j'ai le plaisir d'accueillir Sylvie Picavé, âgée de 61 ans, qui va partager avec nous son expérience personnelle, professionnelle et son regard sur l'évolution de la place des femmes au travail et dans la société. En France, jusqu'en 1965, une femme mariée ne pouvait pas travailler sans l'accord de son mari. Si les droits des femmes ont considérablement progressé depuis, certaines inégalités demeurent, notamment à travers ce qu'on appelle le travail invisible. Bonjour Sylvie, merci Bonjour. D'avoir accepté notre invitation. Pouvez-vous vous présenter et nous parler brièvement de votre parcours professionnel et personnel ?
6: Oui, alors ma pique avait Sylvie, j'ai 61 ans, donc j'ai eu un apprentissage dans la restauration, j'ai eu mon CAP. Donc j'ai travaillé derrière et tout, ensuite j'ai fait de l'usine, un peu de vente, m'occuper des personnes âgées.
5: Dans les années 1970 et 1980, les femmes sont de plus en plus nombreuses à travailler, mais elles continuent souvent à assurer la majorité des tâches domestiques. Comment cela se passait-il dans votre foyer ?
6: Ben, la plupart du temps, oui, c'était plus la femme au foyer, l'homme qui travaillait et tout. Donc, on faisait toutes les tâches ménagères, s'occuper des enfants, s'occuper des démarches administratives aussi.
5: Selon vous, qu'est-ce que le travail invisible des femmes au travail ?
6: Ben, les femmes invisibles, c'est tout le travail qu'on ne voit pas, hein, comme faire le ménage et tout. Voilà, c'est tous les travaux que personne ne voit. S'occuper des enfants aussi, les devoirs, beaucoup de choses comme ça.
5: Avez-vous des exemples de tâches importantes que vous faisiez mais qui n'étaient pas vraiment reconnues ou valorisées ?
6: Ben, beaucoup la maison, c'est sûr. Les enfants, ben, la douche, tout ça. Donc, beaucoup les devoirs. Voilà, après, ben, il y a aussi faire les démarches administratives, c'est-à-dire tous les papiers qu'on doit faire derrière et tout, après, donc voilà.
5: Et vous n'étiez pas aidée par votre compagnon à ce moment-là ?
6: Ben, disons qu'il travaille toute la journée, il rentre, bon, il y en a qui font un peu à manger, on va dire, donc voilà, mais ils sont fatigués de leur travail de la journée, donc la femme qui reste au foyer, c'est sûr que même si elle est fatiguée, il faut quand même faire... s'occuper aussi du mari derrière et tout, donc c'est pas évident non plus. C'est notre tâche aussi.
5: Est-ce qu'il vous est déjà arrivé dans une relation que vous étiez tous deux à travailler et comment ça se passait une fois rentré à la maison avec les enfants ?
6: Oui, je travaillais aussi. C'était le même problème. On rentre, nous on s'occupe aussi des enfants, du ménage, pas entretenir la maison, tout entretenir malgré tout, ça nous fait un double emploi. Donc voilà, qui n'est pas rémunéré malheureusement.
5: Exact. Avez-vous constaté des évolutions positives concernant l'égalité entre les femmes et les hommes au travail ?
6: Alors, disons que les hommes et tout, s'ils ont un emploi, ils peuvent beaucoup, beaucoup évoluer. Par contre, la femme et tout, si elle a le même emploi et tout, elle pourra moins évoluer par rapport si elle a des grossesses et tout, qu'elle doit s'arrêter entre-temps. Donc, sur ce point-là, c'est encore à parler et tout, c'est pas évident. Donc après, ben, l'évolution, je dirais aussi pour les horaires, hein, il y a eu beaucoup de changements par rapport aux horaires aussi. De 42 heures, on est quand même passé à 35 heures aujourd'hui. Donc voilà, malgré qu'on est passé à 35 heures, je dirais quand même, on doit quand même assurer les 38 heures qu'on faisait avant. Hein. Donc on faisait, disons qu'on avait plus de cadence à faire et tout à cette période-là.
5: Quand vous avez commencé à travailler, quelle était la place des femmes dans votre secteur d'activité ?
6: Comme les hommes, hein, il n'y avait pas de soucis, à part pour les charges lourdes, bah, parce qu'une femme, si elle porte des transpalettes, des trucs lourds, elle sera moins payée que l'homme.
5: D'accord. Vous parlez de quel métier spécifiquement ?
6: Surtout dans la manutention. Après, par rapport le service et tout, on avait quand même... notre tenue et tout à respecter. Hein. Nous, la femme, ça a toujours été la jupe avec le chemisier. Et l'homme et tout, c'était un pantalon. On ne devait pas choisir non plus. Hein. Enfin, on ne l'imposait pas, mais on ne choisissait pas non plus.
5: Vous parlez dans les métiers de la restauration, c'est ça ?
6: Oui, c'est ça.
5: Était-il facile à votre époque de concilier vie professionnelle et vie familiale ?
6: Ah, c'est très fatigant. On le faisait, mais ce n'était pas évident.
5: Quelles difficultés persistent encore aujourd'hui selon vous ?
6: Alors aujourd'hui, quelles difficultés y aurait-il actuellement avec la femme et tout, la femme elle en fait quand même plus que l'homme. Hein, que sur ce point-là et tout, la majoration et tout, c'est beaucoup beaucoup beaucoup plus la femme et tout qui est vraiment pas trop aidée, on va dire. Pas trop aidé et tout, voilà.
5: Étant née en 1964, quels souvenirs gardez-vous de la place des femmes lorsque vous étiez enfant ?
6: Moi, je voyais ma mère tout au foyer et mon père revenir que le soir. De mon souvenir, j'étais toute petite.
5: À cette époque, il était fréquent que les femmes s'occupent de l'organisation de la maison, des enfants et des démarches administratives, en plus de leur emploi. Est-ce que c'est quelque chose que vous avez vu en plus d'avoir vécu ?
6: Oui.
5: Avez-vous observé des changements importants entre la génération de votre mère, la vôtre et celle de vos enfants ?
6: Oui, déjà par rapport aux horaires. Donc avant, et pendant ma période et tout, disons qu'avant c'était souvent l'homme qui travaillait. Pendant ma période, après ça a été beaucoup les hommes et les femmes, hein, donc on pouvait travailler. Et donc c'est avec la jeune génération... Maintenant, sur les lois, ils respectent mieux les lois et tout, ils s'imposent plus sur certaines choses et tout. Donc, ils revendiquent un petit peu et tout, ce qui est un peu logique aussi. Et nous, on n'osait pas avant de notre époque.
5: Le terme charge mentale n'apparaît réellement dans le débat public que bien plus tard. Mais cette réalité existait déjà. Aviez-vous l'impression de devoir penser à tout au quotidien ?
6: Oh,
5: et
6: oui.
5: Si oui, est-ce que vous pouvez nous donner des exemples ?
6: Il faut penser à tout, c'est toute une organisation, on va dire. Il faut penser aussi à la garde des enfants, pour aller travailler, enfin toute une organisation du matin au soir, voilà, tout organisé.
5: Les lois en faveur de l'égalité entre les femmes et les hommes se multiplient dans les années 1980, notamment dans le monde du travail. Avez-vous ressenti ces changements au cours de votre vie ?
6: Oui, parce que c'est vrai qu'il y a quand même beaucoup de femmes qui ont repris un peu le pouvoir aussi, c'est-à-dire qu'elles ont eu des hautes fonctions qu'au début c'était plus pour les hommes, je trouve, sur certains métiers, oui, ça a bien évolué pour la femme.
5: Aujourd'hui encore, les femmes consacrent davantage de temps aux tâches domestiques et familiales que les hommes. Selon vous, pourquoi cette situation persiste-t-elle ?
6: Alors, je pense que c'était une habitude et tout. On a toujours considéré la femme au foyer, même si ça a évolué, mais ce n'est pas encore évolué dans le sens qu'on voudrait. Donc, c'est un peu...

Merci beaucoup, Sylvie, pour ce témoignage riche et sincère. Au cours de cet échange, nous avons compris que le travail invisible des femmes ne se résume pas à quelques tâches au quotidien. Il représente un ensemble de responsabilités, d'efforts et d'engagements qui participent au fonctionnement de la famille, du monde, du travail et plus largement de la société. Si ce travail reste souvent discret, son importance, elle, est bien réelle. Le reconnaître est une première étape vers une répartition plus équitable des responsabilités entre les femmes et les hommes. Comme l'écrivait la sociologue Danielle Kergott, ce qui est invisible n'est pas inexistant. Dans cette continuité, la question du statut du stagiaire en travail social apparaît comme une forme d'invisibilisation qui se manifeste lors de la formation.

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Le stage occupe aujourd'hui une place importante dans de nombreuses formations et particulièrement dans le travail social. Il est souvent présenté comme un temps d'apprentissage essentiel permettant de mettre en lien les apports théoriques avec la réalité du terrain. Pour beaucoup d'étudiantes et étudiants, il s'agit d'une première immersion dans le monde professionnel. C'est un moment où l'on découvre les institutions, les publics accompagnés, les dynamiques d'équipe, mais aussi la réalité concrète des métiers du social. Cette expérience est généralement formatrice, mais elle soulève également des questionnements sur la place réelle du stagiaire dans les structures. Derrière la dimension d'apprentissage, il existe en effet une forme de travail réalisé par les stagiaires qui reste souvent peu visible. Au quotidien, ils et elles participent à des accompagnements, prennent part à des réunions, réalisent des écrits professionnels, contribuent à la préparation de dossiers et soutiennent le fonctionnement des équipes. Ces activités ne sont pas uniquement observées, elles participent concrètement à l'organisation et la continuité du travail social. Pourtant, elles sont rarement identifiées comme un travail à part entière et restent souvent intégrées uniquement dans une logique de formation. Cette situation interroge la manière dont la contribution des stagiaires est reconnue ou valorisée au sein des institutions. Le statut de stagiaire occupe ici une place particulière, il s'agit d'une position intermédiaire. Être en formation tout en étant

0: vraiment progressivement amené à adopter une posture professionnelle tout en étant évalué sur son évolution. Dans ce cadre, la dépendance à l'évaluation peut également limiter la possibilité d'exprimer certaines difficultés ou de questionner certaines pratiques. Dans le champ du travail social, ces enjeux prennent une dimension spécifique. Le métier du social repose sur des activités d'écoute, d'accompagnement, de soutien et de protection. Il s'agit de missions essentielles, mais dont la reconnaissance sociale et professionnelle reste parfois inégale. Ces métiers sont par ailleurs fortement féminisés, avec 86% de femmes dans ce domaine. Cette dimension invite à interroger les logiques de valorisation du travail dans ce secteur, notamment lorsque celui-ci repose sur des compétences relationnelles et du travail du care historiquement moins reconnu et moins rémunéré. Dans cette perspective, plusieurs questions peuvent être posées. Le caractère majoritairement féminin des formations et des métiers du social influence-t-il la reconnaissance accordée à ce travail ? Est-ce que le statut de stagiaire peut contribuer, même indirectement, à reproduire des logiques de sous-valorisation déjà présentes dans les métiers féminisés du care ? Et enfin, la question de la rémunération s'interroge également. Est-ce que l'absence ou la faible indemnisation des stages traduit-elle uniquement une logique pédagogique ou est-ce que ça reflète une forme de sous-estimation du travail effectivement réalisé ? Voilà, ces questionnements ne visent pas à apporter des réponses définitives, mais à analyser la manière dont le travail des stagiaires s'inscrit dans des dynamiques plus larges de reconnaissance, de genre et de valorisation du travail social. Alors, pour éclairer ces questionnements, j'ai invité Madame Emmanuelle Marty. Bonjour.
1: Bonjour.
0: Merci d'avoir accepté notre invitation. Alors, avant de poser plusieurs questions, est-ce que vous pouvez vous présenter à nos auditeurs et auditrices, s'il vous plaît ?
1: Alors, effectivement, je suis ravie d'être là avec vous aujourd'hui et je vous remercie de l'invitation. Ça me fait très plaisir de venir échanger sur ces questions et votre introduction sur la question des stages et de l'invisibilité et de la gratuité de tout ce travail me paraît être un élément d'actualité très très fort. Pour le centre de formation dont je suis la directrice, puisque je suis directrice de l'IRTS Occitanie, qui porte entre autres le pôle et le campus de Montpellier, dans lequel vous faites aujourd'hui vos études.
0: Très bien. Qu'est-ce que vous pensez de cette dimension de stagiaire et la relation avec le genre dans le travail social ?
1: Alors, je suis une très mauvaise élève dans l'histoire, parce que j'y suis venue que très tardivement. Et je l'assume et je le dis, simplement parce que ça permet à tout le monde de se dire il n'est jamais trop tard pour prendre conscience de ce qu'on porte et de ce qu'on reproduit nous aussi. Je défends la formation professionnelle et le temps de stage comme étant une expérience nécessaire qui permet de pratiquer, d'avoir un retour réflexif en formation, de s'interroger et en fait d'acquérir une identité professionnelle, une culture, et ça me paraît essentiel. Et donc je le défends depuis des années. Puis est arrivée la question de la gratification il y a quelques années en arrière, qu'on a essayé en fait de prendre comme, avant tout, on l'a vécu comme une contrainte. Une contrainte pour vous, une contrainte pour nous, parce que ça réduisait le temps de stage. Aujourd'hui, je le pense totalement différemment, parce que je me suis rendu compte, à force de réfléchir aux questions de travail et de genre, que finalement, on reproduisait sous couvert de politique de formation professionnelle, le travail reproductif, c'est-à-dire celui qui permet aux gens d'aller travailler, qui soutiennent les personnes les plus vulnérables et les plus éloignées du travail, on le soutient essentiellement par du temps de stage et donc du travail lui aussi gratuit. Et où presque, aujourd'hui, vous êtes en position de nous remercier ou de remercier les structures de vous accueillir. Et ça, c'est quand même quelque chose qui est porté par les politiques d'État sur lesquelles il faut repenser collectivement et le rendre visible un peu différemment.
2: Merci. Je vais rebondir juste sur la notion du genre, surtout notamment du coup pendant les stages, en vous posant une question. Comment les stéréotypes de genre intériorisés par les stagiaires en travail social influencent-ils inconsciemment leur pratique d'intervention auprès des publics vulnérables ? Et surtout, comment la formation, en fait, elle peut pallier ces angles morts ?
1: C'est une vaste question. Ce qui est certain, c'est qu'on ne peut pas parler que de stéréotypes ou en tout cas de représentations portées que par les étudiants en travail social. Ça, j'insiste beaucoup parce qu'en fait, c'est toute une société qui aujourd'hui, à des degrés et des niveaux différents, porte la reproduction d'une éducation genrée. et d'une éducation pas que familiale, hein, d'une éducation sociétale qui est genrée. Ça veut dire qu'on y contribue tous et on peut être le plus militant possible. Il est impossible de ne pas être dans une part de reproduction. Ça, c'est vraiment important d'en prendre conscience parce que finalement, il ne s'agit pas de tout gommer, d'être dans le combat permanent, mais simplement d'oser s'interroger sur ce qu'on reproduit. Concrètement, pourquoi je dis ça ? Parce qu'en fait, la formation ne la réglera pas tout non plus. Déjà parce qu'elle se fait certes à moitié à l'IRTS, mais aussi à la moitié sur les terrains de stage. Et que donc, comme les travailleurs sociaux en formation, les professionnels de terrain, les personnes concernées, les formateurs, les cadres pédagogiques, nos assistantes, on porte tous, sans s'en rendre compte, ces reproductions de genre. Mais concrètement, les premiers signes, ils sont tout simples. Hein. Est-ce qu'on ne dit pas un éducateur spécialisé ? Et une assistante de service social ? Ben là, vous avez déjà le premier impact dans lequel on s'engouffre tous. Et il y en a plein d'autres, et qui existent depuis très longtemps, et qu'on minimise peut-être, ou en tout cas dont on ne se rend plus compte, et c'est pour ça que c'est important en fait, de se poser des questions et de remettre en question toutes ces évidences. Quand moi j'ai commencé ma carrière, le premier entretien que j'ai fait, la première chose qu'on m'a dite à l'entretien, c'est alors par contre on cherche un homme, parce qu'on cherche quelqu'un qui va tenir le cadre. Donc je suis repartie de là, je me suis dit, bon, a priori, je ne tiens pas suffisamment le cadre. En tout cas, ce n'est pas ce qu'on cherche. On ne cherche pas mes compétences. Et je suis repartie convaincue de ça. Quelques jours après, on m'a appelée, on m'a dit, bon, franchement, de tous, vous aviez les compétences les plus attendues, donc on va vous prendre, mais effectivement, on cherchait la mixité de nos équipes. Ce discours-là, qui date de 2006, commence à remonter, je suis sûre que vous l'entendez encore aujourd'hui.
0: Du coup, est-ce que au cours de votre parcours professionnel, est-ce que vous avez pu voir que ce caractère majoritairement féminisé, du coup, dans les métiers du social, ça a pour impact d'influencer la reconnaissance accordée au travail social ?
1: Alors, j'en suis intimement convaincue, même si je n'ai pas forcément défendu ça au départ. Pareil, hein, je suis un travailleur social formé il y a plus de 20 ans maintenant et on nous a formé avec une dimension très vocationnelle. On venait aider les gens, peu importe combien on était payé. Et ça, c'est quand même un discours qui traverse, dont on ne parle pas toujours et parfois qu'on vous renvoie encore aujourd'hui. Cette dimension d'engagement, et quand on dit engagement, c'est une implication qui va au-delà de la reconnaissance qu'on vous donne. Et la première reconnaissance qu'on donne à un travail, c'est son salaire. Après, vous avez beaucoup de politiques hein, qui ont commencé à travailler sur ces questions, mais aussi le Haut Conseil en travail social qui, dans son livre blanc, a fait toute une mention sur la question du genre, en précisant en particulier une forme de déni dans notre secteur. Et ce qu'ils viennent mettre en valeur, c'est que finalement, ce qu'on vous demande à vous, travailleurs sociaux et futurs travailleurs sociaux, c'est de l'accompagnement, de la bienveillance, de l'empathie. Et en fait, quand on fait la liste de toutes ces capacités, on a tendance naturellement à les considérer comme étant féminine. Et à partir du moment où vous considérez que les compétences sont féminines, elles sont donc naturelles, elles n'ont pas besoin d'être rémunérées, et on entre dans un cercle qui consiste à dire qu'il n'y a pas besoin de rémunérer le travail que l'on fait, ou moins rémunéré que d'autres.
2: Et du coup, on peut dire que c'est le début des inégalités professionnelles, notamment dans le social
1: Alors, c'est plus compliqué que ça. Je dirais que les inégalités professionnelles, elles existent partout dès lors qu'il y a du monde du travail. Il y a beaucoup de féministes, en fait, qui ont travaillé, et je l'ai dit féministes parce qu'elles ont un engagement politique dans ce sens, mais qui ont travaillé justement sur les organisations du travail et comment le travail, il a d'abord été pensé par des hommes pour des hommes. Effectivement, votre invitée précédente le précisait, c'était pas demandé nécessairement et attendu d'une femme, et en plus, c'était dans des cadres donnés parce qu'il y avait tout un tas d'autres activités non reconnues qui étaient à assurer. Donc toutes les organisations du travail, elles ont été pensées par des hommes, pour des hommes. Et nos organisations du travail, elles ont été pensées en vue d'une performance. Donc certaines chercheuses féministes ont plutôt fait le lien entre le capitalisme, la manière dont on produit la richesse, comment on exploite la force du travailleur et la force des travailleuses, et comment en plus ces travailleuses, parce qu'elles ont cru qu'elles allaient s'émanciper par le travail, ont accepté de se contraindre à des cadres qui n'étaient pas compatibles nécessairement avec tout ce qu'elles faisaient à côté. Mais ça, c'est passé sous silence. Est-ce que dans le travail social, c'est la même chose ? Je crois que oui. Je crois vraiment que oui, sauf qu'en fait, comme on est essentiellement des femmes, essentiellement des professionnels féminisés et qu'on a intégré ces codes, on ne se pose pas tellement la question et on a du mal à voir comment on pourrait travailler différemment.
0: Oui, mais du coup, pour rebondir ce que vous venez de dire, le métier, les travailleuses sociales, du coup.
1: Exactement.
0: Y en a beaucoup, mais du coup, les hommes, on les voit très peu. Et en fait, selon les statistiques, je ne sais plus parler, les hommes occupent plus souvent des postes de direction. Est-ce que finalement, on pourrait se dire que les femmes sont plus amenées à travailler dans le métier du care ?
1: Alors, être en direction dans une structure qui fait de l'accompagnement social ou médico-social, c'est aussi un travail du care. Ça, c'est important de le repérer. Là, ce que vous soulevez est très important aussi, c'est que, oui, on est 90 à 95% de professionnels genrés au féminin qui travaillons dans les métiers de l'accompagnement social et de la relation éducative, sociale, etc. Par contre, elles sont beaucoup plus nombreuses dans les premiers niveaux de qualification, qui ont les conditions d'emploi les plus difficiles et les moins rémunérées, et de moins en moins nombreuses au fur et à mesure qu'on monte en responsabilité. Si on se dit qu'il y a 90% de femmes dans nos métiers, elles sont presque 98% au niveau des AES, les accompagnants éducatifs et sociaux, qui sont les acteurs de proximité, qui sont en plus les plus nombreuses sur le secteur. Dès lors qu'on monte en responsabilité, on perd. Sur les chefs de service, on a encore une majorité de femmes. Chez les directeurs, on perd encore, hein, on doit être aux alentours de 54%. Et dès qu'on est sur les directions générales, eh ben, on est minoritaire. Et donc ça, c'est vraiment quelque chose qui a été montré dans différents travaux, et le Haut Conseil en Travail Social en fait aussi état, et qui vient marquer aussi que, en plus de ça, il y a quand même une logique où en fait on va attendre de quelqu'un qui est genré au masculin, qui prend la question du pouvoir de ce côté-là et de la direction de ce côté-là, qui va être plutôt concerné sur les finances, sur le cadre, sur la force et l'autorité. Quand on attendra d'une directrice ou d'une chef de service d'être plutôt dans l'apathie, dans la bienveillance, et donc de s'occuper de la RH.
2: Mais du coup, j'aimerais un peu recentrer le sujet sur le stage. Mais comment on arrive en fait à distinguer la pratique de stage, ce qui relève d'une neutralité professionnelle légitime, et ce qui constitue en réalité une forme d'invisibilisation des rapports de genre. Autrement dit, où se situe la frontière entre posture neutre et vraiment posture complice de ce système?
1: Ah, vous posez des questions difficiles, hein. À mon avis, quand on est pris dans un système, tout acteur d'un système, il est à la fois complice et résistant. C'est très compliqué d'envisager qu'on soit parfaitement résistant ou parfaitement complice, vraiment. J'insiste là-dessus parce que sinon, en fait, ça donne le sentiment que on porte une faute ou une culpabilité, alors qu'en fait, on est baigné dans un système qui se reproduit, qui nous reproduit nous-mêmes. À partir de là, je suis plus tranquille avec ce que je suis. En tout cas, c'est comme ça que j'essaye de fonctionner. Régulièrement, hein, on me dit, c'est bien beau tout ce que tu dis, mais par contre, tu genres tout au masculin. Voilà. Donc, je ne m'en fais pas une culpabilité. Je sais que je participe à reproduire, et donc j'essaye un petit peu de faire attention à ce que je dis, à ce que je fais, et chaque petit pas permet en fait d'aborder et de ne pas totalement reproduire. Et à mon avis, quand on pose des mots sur des réalités, ça permet déjà de faire exister, je crois que tout à l'heure on s'en parlait, et faire exister, c'est faire prendre conscience à d'autres, et donc si tout le monde prend un peu conscience, a priori le système devrait progressivement changer. Et il a déjà changé, fort heureusement.
2: Ça fait un peu effet boule de neige, finalement. Oui. On en parle, et puis plus ça dévale la pente, plus ça grossit, pour avoir un impact à la fin, quoi.
1: Il y a toujours un petit impact, de toute façon, même au départ. Ce qui est intéressant, c'est de regarder comment, en fait, vous êtes à la fois des citoyens, et donc dans votre vie privée, dans votre vie de tous les jours, et dans vos engagements personnels, vous pouvez porter ça. Mais qu'en tant que travailleurs sociaux, vous allez le porter travailleuse sociale, vous voyez ?
0: Ce que oui, je disais. Voilà.
1: En tant que travailleuse sociale, vous allez nécessairement aussi le porter au sein d'équipes, au sein d'institutions, avec des professionnels de générations différentes, de genres différents, et aussi avec des personnes concernées qui, elles, n'ont pas forcément la même possibilité d'avoir cette prise de conscience-là. Et finalement, dans le travail social, vous faites aussi un acte citoyen pour améliorer la société de demain.
2: Oui, et en fait, je me questionne encore, mais par rapport à tout ce qui est stagiaire, enfin moi je suis du coup stagiaire féminine dans une structure accompagnée d'un autre stagiaire du coup masculin. Donc nous avons vraiment le même âge, nous sommes dans la même promotion et nous avons le même rôle au sein de la structure dans laquelle on fait notre stage en fait. Et moi j'ai vraiment vécu mon stage un peu comme un enfer parce que dû à de grandes inégalités sur les attentes qu'on me demandait à moi et qu'on demandait pas en fait à mon collègue. Et je voudrais savoir en fait c'est fréquent chez les stagiaires, est-ce que la formation elle peut proposer des choses, est-ce qu'il y a des choses que nous on peut mettre en place, parce que moi c'est vrai que je me suis beaucoup sentie démunie face à ça. Je sais que c'est systémique et que ça va être pareil dans le travail, dans le monde du travail, mais c'est vrai qu'en tant que stagiaire je m'attendais pas à avoir un fossé aussi grand en fait au niveau des inégalités.
1: Vous êtes déjà chacune une personne à part entière. Et donc, en caractéristique sociale qui renvoie quelque chose à l'autre, ou qui dit quelque chose de vous, même si c'est pas ce que vous voulez dire, il n'y a pas que votre genre, il y a aussi votre âge. Et souvent, la formation passe par la question de l'âge plutôt. Quand on vient questionner dans les analyses de pratiques ou dans les débats réflexifs sur vos pratiques, ce que vous renvoyez à l'autre, ou ce que l'autre renvoie. Et en fait, votre âge dit quelque chose de vous, mais en fonction de la personne qui est en face, elle dit quelque chose d'un peu différent. Parce que vous pouvez apparaître plutôt comme l'image de la fille de, la copine de, la possible compagne de, et donc en fait, vous allez renvoyer des rôles sociaux nécessairement. Et vous n'allez jamais totalement maîtriser ça. Donc le mettre en questionnement en permanence, ça permet simplement de faire avec ce qu'on est comme femme, mais aussi, ou comme homme, mais aussi dans tout un tas d'autres axes de nos caractéristiques sociales. Et ça, la formation le travaille déjà. En revanche, pointer plus clairement, en fait, ce qui fait facteur de domination dans les relations à l'autre. Parce qu'on parle du travail, où il y a déjà de la domination par principe, entre, je dirais, les employeurs et les salariés. Et donc, c'est toujours délicat, parce qu'elle existe, de comment est-ce qu'on l'incarne. Dans tous les axes dans toutes les relations de la vie, vous êtes forcément dans des relations où la question de certains critères vont pouvoir donner une forme de domination ou engendrer une domination. Et moi, je trouve extrêmement important de pointer la question du genre. Alors, si vous continuez là-dessus, j'espère que l'IRTES pourra vous accompagner par la suite dans votre parcours sur tout ce que vous pouvez produire, parce que ça va nous permettre d'aborder les questions en formation encore plus. Mais aussi, c'est pas le seul facteur de domination. Et moi, pendant très longtemps, je ne l'ai pas aperçu comme étant quelque chose qui posait problème, parce qu'après, j'en ai quasiment aucun autre. Je suis quelqu'un qui a fait des études. Je vais le dire comme ça, je suis blanche de peau. J'ai les yeux bleus. Je suis blonde. J'habite dans un quartier de campagne. J'ai un âge qui reste encore... Enfin, ça y est, j'ai passé ma jeunesse, mais je ne suis pas encore totalement entrée dans la phase senior. En fait, je n'ai aucun autre critère de domination. Et donc, pendant très longtemps, je me suis dit, non. Sauf qu'en réalité, il y a énormément de femmes qui cumulent en fait, l'ensemble des facteurs de domination et qui se retrouvent encore plus en situation d'inégalité. Et si on parle d'une inégalité, ça permet aussi de parler de toutes. C'est ce qu'on appelle l'intersectionnalité.
2: Encore une question compliquée, désolée. Mais ça serait du coup, est-ce que le genre de la stagiaire lui-même influence-t-il la relation d'accompagnement, la confiance accordée par les publics ou les tâches qui lui sont assignées en stage? Et si oui, comment la formation prépare-t-elle les futurs professionnels à nommer tout ça au sein du travail?
1: Alors, j'aurais donné quelques exemples déjà, quand on attend d'une directrice qu'elle soit plutôt dans la bienveillance, dans la gestion des ressources humaines, et que d'ailleurs, elle s'y situe mieux, elle. Ou quand je vous dis que dans l'accompagnement, si vous accompagnez des personnes en situation de grande exclusion, qui ont déjà un certain âge et que vous êtes jeune, vous pouvez pour eux représenter plutôt leur descendance, leurs enfants, donc forcément ça joue. Ça ne veut pas dire qu'à chaque fois ça jouera de la même manière, et je pense que c'est votre capacité réflexive sur non pas vous remettre en cause de qui je suis, mais qu'est-ce que je peux faire à partir de ce que je suis et ce que je renvoie à l'autre qui permet ça. La formation a toujours préparé à ça, mais c'est la formation tout au long de la vie, c'est-à-dire comment vous allez avoir cette capacité à pouvoir systématiquement, dans des contextes compliqués, avec d'autres collègues qui ne penseront peut-être pas comme vous, à toujours mettre ça en questionnement, sans vous sentir coupable d'être jeune, d'être rousse, d'être fine, etc., etc.
0: Parfait, on va conclure. Je vous remercie d'avoir répondu à toutes ces questions. Comme vous l'avez compris, derrière le statut de stagiaire se cachent parfois des enjeux de reconnaissance, de légitimité et de visibilité. Il nous invite à porter un regard critique sur cette posture, sur certaines pratiques et sur les mécanismes qui peuvent contribuer à rendre certains travaux et certaines personnes moins visibles que d'autres.
1: Merci beaucoup.

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T'inquiète pas, ça va aller. Faudra bien que ça change.

0: Nous voilà déjà sur cette dernière partie du podcast qui du coup va vraiment se centrer sur la perspective du genre, notamment à travers le spectre de l'autisme. Et du coup, pour cette partie, j'ai la chance du coup d'avoir comme invitée Alicia, que je vais laisser se présenter si elle veut bien. Alicia.
1: Merci. Bonjour à tous, je m'appelle Alicia, je suis future éducatrice spécialisée et j'ai un trouble du spectre autistique qui a été diagnostiqué très tardivement.
0: Donc voilà, je vais profiter de cette ouverture pour te poser la première question. Le diagnostic tardif chez les femmes avec autisme est un vrai sujet et du coup, est-ce que ça résonne avec ton parcours ?
1: Oui, tout à fait. Pour ma part, j'ai été diagnostiquée à 23 ans. Aujourd'hui, j'en ai 26 et j'entame à peine un diagnostic sur le TDAH. J'ai pu faire mes recherches et trouver quelques chiffres. Donc, l'autisme chez les femmes, c'est une équivalence de une femme pour 9 hommes chez les enfants et chez les adultes, 2 femmes pour un homme. Donc, ces chiffres ne mentent pas. Il y a un gros manque de diagnostic chez les filles. Surtout chez les enfants. Ce manque de diagnostic, il est dû déjà au fait que dans la société, les femmes sont, enfin, il y a beaucoup plus d'attentes sociétales chez les femmes que chez les hommes. Et le trouble se présente différemment chez les hommes et chez les femmes. Chez les filles, on voit plutôt les pathologies secondaires qui sont prises pour les principales. Donc la dépression, l'anxiété, toutes ces choses-là. Tandis que chez les hommes, c'est beaucoup plus visible de manière extérieure. Il y a aussi les critères diagnostiques, la CIM-10 et le DSM-5, qui ne sont basés que sur des observations d'hommes majoritairement. Donc les outils des critères sont inadaptés et ça fausse beaucoup de diagnostics, notamment chez les filles. Les critères sont les mêmes chez les hommes et chez les femmes, ils se déclinent différemment. Et ils sont moins immédiatement perceptibles chez les femmes. Donc beaucoup de femmes font le diagnostic de leur propre démarche.
0: Ouais, donc c'est-à-dire que c'est vraiment de vous-même que vous allez chercher un diagnostic et non pas une perception de l'école ou même du travail ou de l'entourage.
1: C'est ça, parce que le corps enseignant et les parents ont plus tendance à être aveugles en fait, sur les symptômes et la présence du TSA chez les filles. Mais par contre, les enfants le voient plus souvent et donc on est très sujette à de la discrimination, des moqueries, du rejet, sans comprendre réellement pourquoi.
0: Et du coup, est-ce que ce diagnostic tardif et du coup cette compréhension aussi d'un peu qui tu es et pourquoi tu vois tout ça pareil, ça a eu un impact, notamment je me questionne sur le ressenti à performer en fait la féminité ou la masculinité à travers, je sais pas, par exemple le style vestimentaire ou la parole ou les intérêts en fait comme les centres d'intérêt extérieurs.
1: Oui. Les femmes autistes ont plus tendance à avoir des intérêts spécifiques qui sont considérés comme plus communs. Donc les Barbie, les jeux vidéo, les séries, les films, la fantasy, la romance, toutes ces choses-là. Les garçons ont plus des intérêts spécifiques qui sont moins communs. Donc le cliché de l'autiste qui adore les dinosaures ou les trains, il est plutôt réel. Et pour ce qui est du style vestimentaire et de l'identité de genre, on peut voir qu'il y a beaucoup de... On a quand même 7,4% des personnes autistes qui s'identifient comme faisant partie de la diversité de genre, sachant qu'il n'y a que 1 à 3% de la population générale qui s'y identifie. Et c'est lié au fait qu'on n'a pas tous les codes, les mêmes codes sociaux, les mêmes règles sociétales. On est obligé de les apprendre sur le tas plutôt que de les intégrer de manière implicite et sans s'en rendre compte en fait. Donc on est obligé volontairement de s'identifier à un certain genre parce que les filles autistes seront très souvent vues comme des petits garçons manqués parce qu'on est... on est un peu plus dans les... On a un peu plus d'intérêt pour... je sais pas trop comment expliquer, mais on est souvent vu comme des garçons manqués et parce qu'on n'arrive pas à s'identifier sur tout ce qui est collé au truc de petite fille ou au truc de petit garçon. Et c'est pareil aussi pour les garçons. C'est moins perceptible chez les garçons parce qu'il y a moins d'attentes sociétales en termes d'apparence physique, même si, bah, par exemple, tout ce qui est vernis, maquillage, tout ça, on voit pas mal d'hommes autistes qui les utilisent sans penser que c'est quelque chose de féminin ou de masculin. C'est vraiment quelque chose de neutre.
0: Ouais, il n'y a pas de se dire que au niveau de la société, c'est féminin, donc je ne peux pas le mettre parce que je suis un homme, quoi.
1: Exactement. Si on veut avoir les cheveux courts et qu'on est une fille, bah nous, on ne fait pas cas de « oui, mais la règle sociétale dit que les filles doivent avoir les cheveux longs, porter du rose, aimer les fleurs ou les choses comme ça ». Nous, de manière générale, les autistes ne font pas, les personnes présentant un TSA ne font pas cas de ces trucs-là. On ne se pose pas la question, on est juste nous-mêmes.
0: Donc tu peux dire que tu as plus dû apprendre les codes sociétaux que plutôt que de les avoir naturellement en fait.
1: Exactement, j'ai été obligée d'apprendre qu'une fille ça se maquille, ça doit être doux, ça doit être gentil, très studieux, sauf que on reste des humains et on se colle pas forcément à ces trucs là et en plus on a du mal à faire semblant.
0: Oui, et du coup ça a un peu augmenté, déjà être une femme c'est très discriminant, mais du coup être une femme avec de l'autisme en fait c'est pire.
1: C'est compliqué, ouais. Par contre on a un petit peu un super pouvoir comme j'aime bien le dire, on masque beaucoup plus facilement que les garçons. Parce que justement vu qu'il y a beaucoup plus d'attendus chez les femmes et qu'on nous met beaucoup la pression des petites pour être en accord avec les attentes sociétales, on a plus tendance à développer cette capacité de masking, donc on fait du mimétisme, on répète, on prend les accents et les tons qu'on entend autour de nous, de nos proches, on répète ce qu'on voit en fait.
0: Et du coup, tant qu'on est dans le masking, est-ce que le masking social, il se superpose en fait en tant que personne avec autisme avec le masking de genre ?
1: C'est-à-dire, est-ce qu'on se force un petit peu à s'orienter vers une identité de genre ?
0: Ouais, voilà. En fait, ça s'accumule en fait avec tout le masking que vous faites déjà au quotidien.
1: Alors, je peux pas parler pour toutes les personnes en tant que TSA, mais pour ma part, je fais pas vraiment cas des règles sociétales de genre, de l'identité de genre. J'ai pas envie de m'identifier à tout ça, Moi, je suis considérée comme une femme parce que je suis née de sexe femelle. Mais après, est-ce que je me considère comme un homme ou comme une femme ? Je me considère comme moi, en tant que juste Alicia.
0: Donc on peut dire que du coup, tu te perçois avant tout comme une personne indépendante de tout ça, quoi.
1: C'est ça. Pour moi, l'identité de genre, c'est quelque chose de flou et qui se reflète uniquement dans la société. Pour moi, il y a... ce qui est le plus important, c'est le sexe, en fait. C'est soit on est masculin, soit féminin. On ne devrait pas être homme ou femme.
0: Et du coup, moi, j'aurais une dernière question, c'est en fait, comment tu les as vécues et comment tu les vis encore, en fait, ces codes sociaux liés au genre ? Est-ce que tu les ressens comme arbitraires, illogiques, fatigants ou même vraiment quelque chose d'incompréhensible à décoder ?
1: Incompréhensible à décoder, oui, des fois. Pour moi, c'est très illogique et très abstrait. Après, est-ce que... y a des fois où je suis obligée de m'identifier à certaines règles de genre et à passer avec, en fait, parce que sinon je serais rejetée, discriminée, il peut y avoir des discriminations, tout ça, donc on est obligé de s'y accoler à certains moments. Mais ça reste complètement illogique et abstrait pour moi, en tout cas, et pour quelques personnes autistes avec qui j'ai pu parler de ce sujet. On est à peu près tous dans la même optique là-dessus, c'est illogique, abstrait et uniquement un fait sociétal.
0: Ok. Est-ce qu'il y aurait quelque chose que tu aurais envie de nous partager avant qu'on finisse cette interview ?
1: Non, je pense que j'ai terminé.
0: Ben merci beaucoup Alicia, en tout cas. Moi en fait ça me soulève plein de questions, plein de réflexions et du coup j'aimerais tout simplement enchaîner en fait avec toute cette discussion qu'on a déjà eue avant et maintenant en fait, ça m'a posé en fait deux grandes questions. Donc en fait, ce serait et si le genre en fait n'existait pas, une hypothèse qui a déjà été pensée par plein de gens. Et du coup, je m'y suis vraiment penchée. Et donc voilà, j'ai écrit un petit texte que j'aimerais vous lire là. Donc il est assez chargé et plein d'émotions et il me tient un peu à cœur. Donc je vais essayer de le lire du mieux que je peux.
2: On t'écoute.
0: Donc voilà. En fait, l'idée d'un monde sans genre serait un monde avec moins de violence. En fait, c'est une idée qui m'est venue du coup après notre discussion. Et je me suis donc en fait penchée sur le sujet et je me suis rendu compte que cette théorie n'est pas qu'une simple spéculation. Elle a été théorisée dès les années 1970 par la philosophe et écrivaine française Monique Wittig, qui est d'ailleurs en train de revenir beaucoup sur les vitrines des librairies, parce qu'en fait ça a été un peu une pionnière de tout ça. Sa thèse est radicale. Le sexe lui-même, pas seulement le genre, est une catégorie sociale, un outil de classement inventé pour organiser la domination par une donnée neutre de la nature. Pour elle, tant que ces catégories existeront, l'inégalité existera aussi. Sa solution n'est donc pas d'aménager le système de genre, mais de l'abolir purement et simplement. Donc voilà, c'est très extrême. Et en fait, elle ne s'est pas arrêtée à de la théorie. Dans son roman Les guerrières, publié en 1969, elle a tenté d'imaginer concrètement ce que pourrait être un monde organisé sans ces catégories, un exercice littéraire qui ressemble presque mot pour mot à l'exercice de pensée que je me propose de faire ici, en fait. Voilà. Mais en me renseignant plus et en fouillant un peu plus, j'ai retenu une lecture plus récente de Wittig, qui invite en fait à nuancer l'image d'un monde sans genre comme un basculement brutal, une bascule totale d'un système à un autre. Elle propose de penser cette abolition non pas comme un aboutissement final et utopique, mais comme une dissolution progressive des mécanismes qui fabriquent la différence entre les sexes. Le monde sans genre ne serait donc pas un point d'arrivée à atteindre d'un coup, mais un processus de trajectoire, quelque chose qui se ferait avec le temps et l'évolution en fait de notre société et de nos populations. Cette nuance compte pour répondre à la question en fait qui vient à se poser par la suite. Un monde sans genre serait-il aussi un monde sans homophobie, sans violence faite aux femmes et aux hommes? Donc un monde beaucoup moins violent et systémique. L'anthropologue Gail Rubin offre une clé de lecture intéressante ici. Elle identifie à la racine du système des sexes un véritable tabou de la ressemblance. Hommes et femmes ne doivent pas se ressembler, ils doivent rester différenciés. Et c'est cette obligation de différence, en fait, qui fonde la norme sociale du genre. Dans cette perspective, l'homophobie peut se lire comme la sanction de ce qui brouille ces différences obligatoires, qui ne se conforment pas au rôle attendu de leur sexe assigné. Si cette différence cessait d'être une norme imposée, le ressort principal de l'homophobie, en fait, perdrait sa raison d'être, et donc disparaîtrait avec le temps. Il faut toutefois résister à la tentation de tout ramener à un seul mécanisme. Sexisme et homophobie sont liés, mais ils ne fonctionnent pas exactement de la même façon. Le sexisme repose sur une logique de domination des femmes. Il ne cherche pas leur disparition, puisque le système patriarcal a besoin d'elles pour se reproduire, alors que l'homophobie, elle, vise potentiellement quelque chose de plus radical. L'effacement, voire l'élimination de ce qui dérange l'ordre attendu. Une logique qui la rapporte par certains aspects de l'antisémitisme, plus que du sexisme. Un monde sans genre ferait donc probablement reculer les deux formes de violence, mais pas nécessairement de la même manière, ni avec la même intensité. C'est dans cet espace de réflexion, entre utopie littéraire et théorie politique, entre intuition et nuance, que je veux poser ma propre hypothèse. Et si le monde imaginé par Wittig il y a 50 ans n'était pas seulement une fiction, mais en fait devenait notre réalité? Voilà, donc je vous invite à y réfléchir par vous-même. Donc voilà, en fait, merci de nous avoir écoutés. Là, on est à la fin de ce podcast, on y arrive. Donc, j'aimerais aussi remercier encore une fois nos invités qui ont eu la gentillesse et de venir, et également Radio Campus de nous avoir accueillis au sein de leurs locaux, et à l'IRTS d'avoir pu rendre ce projet possible en nous le partageant. Si vraiment j'aimerais qu'on retienne une chose de ce podcast, ça serait vraiment que le genre est bien plus systémique que l'on peut l'imaginer ou qu'on peut le penser en fait, et que quand on va plus loin, quand on cherche plus loin, on se rend compte qu'en fait aujourd'hui on ne peut pas parler de genre sans parler de toutes les discriminations et les inégalités sociétales et qui entourent ce sujet. Parler de genre, c'est vraiment remettre en question le socle commun de notre société et de tout ce qui nous entoure. Voilà, merci beaucoup.
2: À la prochaine pour un prochain épisode.
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4: Hello, tout le monde. Coucou.
5: Salut.
4: C'est bienvenue sur Plastine, le rendez-vous chez Radio Campus Montpellier pour parler des meilleurs albums sortis cette année et cette semaine.
5: OMG.
4: C'est le dernier rendez-vous de la saison.
6: Non.
7: Non, tu fais pas ça.
4: I hope to cry. Non, rangez-moi toutes ces larmes.
5: Okay.
4: Nous ne les méritons pas. Pour cette dernière mission avant les vacances d'été bien méritées, eh bien, fallait choisir notre destination pour la dernière.
7: Mais où allons-nous?
4: Quel avion prendre? Mais je ne sais pas. Et moi, sauf que moi, je dis, il suffit. Ça y est, ça suffit de faire des allers-retours entre les États-Unis et l'Europe.
5: Ouais,
4: ça y est,
5: c'est
4: tout. Faut qu'on vise plus loin, toujours plus fort,
7: mais
4: toujours
7: où,
4: plus haut.
7: Ouf.
4: On va aller à l'autre bout de la planète.
5: Oh wow.
4: Et ouais, qu'on me donne un K, qu'on me donne un P, qu'on me donne un O, qu'on me donne un P, parce qu'aujourd'hui c'est K-pop.
8: Annyeong.
4: Annyeonghaseyo.
7: Annyeonghaseyo.
8: C'est super raciste.
7: Ah bon?
4: On a juste dit bonjour.
7: Tranquille.
4: Pour parler K-pop, il me fallait des K-pop stands. J'ai donc ramené les Ticket Tax, les Dove et Dumber de Blastine.
7: C'est nous
8: les K-pop stands.
7: C'est nous.
4: Oui, ça va?
7: Ouais, hein. On est content d'être là, de parler de K-pop, de Aegyo, de Bias.
8: De Nougou, de Macné, de tout.
7: De tout ça.
8: Super heureux.
7: Moi, je vais parler de Jungkook.
8: Oh non. T'as vu, je l'ai croisé à Aubert. Il faisait un flash dance. Là. C'est dingue.
7: Il est tatoué de fou là.
4: Alors, faut savoir que moi je suis zéro.
9: Zéro.
4: En K-pop.
7: Tu mens.
4: Bah si.
8: Moi, le mec fait une émission de K-pop, il connaît rien.
7: Là,
4: bah, non.
7: La honte.
4: Non, mais je serais l'occidentalocentré de l'émission. Je serais le candide. Voilà.
8: Ah, le colonisateur. Et,
7: toujours ce côté blanc.
4: Voilà, exactement.
7: Mais c'est pour
8: rassurez-vous.
4: Mais vous, par contre, vous connaissez bien.
8: On va te mettre
4: un petit passif. Mais moi, c'est ce que je veux. Je suis là
7: mais
4: pour ça. Je suis là pour apprendre.
8: De quoi? De pas
7: le
8: savoir
7: passif,
8: ou de
7: passif
4: K-pop, racontez-moi tout.
8: T'as honte, Fatine? Vas-y, raconte-nous pourquoi t'as honte.
4: Non, mais moi, racontez-moi votre histoire avec la K-pop.
7: Ah, il faut le raconter là.
4: Ouais.
7: Moi, c'était. Fin collège, donc j'étais un gros bébé genre, et juste ma pote dans la cour de récré, elle m'a dit, oh regarde, oh, j'ai vu des garçons trop beaux, ils chantent et tout. En fait, et ma pote c'était un peu le genre de meuf, genre story time un peu là, genre qui va se raser les jambes si elle va à un concert de One Direction genre.
4: Ah ok, oui, le TikTok.
7: Donc elle était obsédée par ça, et elle me dit, ouais, get ces mecs. En fait c'était Icon, et c'est genre un groupe de YG du coup, et genre ils chantaient bling bling. Et j'étais en mode, oh waouh, ça ressemble un peu à du rap et tout. Et du coup, genre, depuis, j'ai get into it. Mais en vrai, le premier groupe que j'ai stan, malheureusement, un peu comme toutes les meufs K-pop stan, je dis ça, voilà, c'est BTS. Et c'est un peu la honte. Et c'est pour ça que pour moi, c'est archi la honte, genre.
8: Ouais,
7: et après, je suis devenue girl group stan.
4: Okay. Mais,
7: et je me suis embrouillée sur Twitter avec tous les stans au lycée. Je faisais la Malay Gangs sur Twitter.
4: Ça a l'air d'être une histoire, le Twitter.
7: Non, mais
4: Twitter,
7: la K-pop, c'est trop dur. Mais,
8: ouais,
7: oui.
8: Mais c'est la honte atomique.
7: Mais je m'embrouillais tout le temps avec les anciens. Pardon.
4: Et toi Victor?
8: Ben moi étonnamment c'est comme Fatine.
7: Ah ouais?
8: Non mais
4: collège,
8: non, on a commencé avec le même groupe en fait. Sauf que moi c'est c'était en fin 2018. Donc ouais, collège aussi.
7: Oh wow.
8: Mais là ça va parler à tous mes geekos de ma génération. L'emote dans Fortnite.
7: C'est
8: la collab avec le skin, iconique du skin Samsung. Il y avait une petite danse. Et en fait cette danse elle sort d'un clip de Icon,
7: ouais,
8: Love Scenario. Et en vrai le son est super connu, genre si vous l'entendez et tout vous savez savoir ce que c'est. Mais du coup moi j'ai commencé par là. Si tu mettras un extrait, tu vas, t'as la danse, tu sauras ce que c'est, mais tu verras. Et après j'ai dévié genre un peu à l'époque ce qui fonctionnait le plus, genre Blackpink, BTS. Et j'ai arrêté complet parce que genre j'étais en 3ème, c'était la honte d'écouter de la K-pop.
7: Oui.
8: J'étais un vrai homme, faut que t'aies des trucs et tout. Et après j'ai repris genre fin du lycée, je me suis dit bon, pourquoi pas en vrai.
4: Pourquoi pas.
8: Parce que c'est à ce moment-là où genre la K-pop ça recommençait à devenir grave mainstream à travers TikTok et tout. Et du coup, j'étais en mode, bah en vrai, j'aime bien la musique, je vais pas m'empêcher. Enfin, c'est là où j'ai commencé à être plus ouvert à ce que j'écoutais. J'étais en mode, bah en vrai.
4: Et c'est qui votre bias?
8: De quoi? Notre groupe ou...
4: Attends, ouais, parce que je crois... Attends, parce que je viens d'avoir... J'ai appris tout ça il y a une semaine. Hein, donc, mais je crois que Baya, c'est genre ton membre préféré de...
7: Ouais, c'est ça.
4: Vous en avez un?
7: Ouais, moi j'ai... Tu veux dire?
8: Vas-y, toi.
7: C'est Wassa.
4: De quel groupe?
7: Mamamoo.
4: Ok.
7: Elle est trop belle, elle est trop forte, elle chante trop bien. Et ouais, voilà.
8: Mais en fait, Fatine qui dit son bias, c'est empowering parce que c'est elle a une bias.
7: Ouais,
8: moi, si je dis une bias, moi, c'est harassment. Alors, moi, j'adore elle, elle est très belle. Elle est sublime.
4: Je l'adore.
8: Non, mais après, on va en parler dans Enemies. Moi, j'aime beaucoup Jiwoo parce que, genre, c'est celle qui rappe, même si, elle peut chanter aussi. Le rap, c'est pas obligé.
7: Ouais,
8: mais juste, j'aime bien. En vrai, c'est. Malheureusement, les bias, genre, faut savoir que les hommes, ils suivent pas forcément les groupes d'hommes, genre, même très peu en vrai.
4: Ah ouais.
8: Genre, c'est surtout un truc, bah, en vrai, les groupes d'hommes, leur public, c'est les adolescentes.
7: Oui. Oui.
8: Et les groupes femmes, leur public, c'est les hommes de 40 ans. Donc, voilà. Mais du coup, oui, moi, c'est Jiwoo dans NMIX, mais à part ça, en fait, j'ai tellement peu suivi de groupes hommes que j'en ai même pas là-bas.
7: Mais les groupes hommes, de toute manière, c'est trop
4: que j'ai écouté, c'est trop ringard. Genre, moi, je pense qu'il faut interdire le rap aux hommes coréens.
8: Oui.
4: C'est trop grave. Genre,
7: mais la musique, je soutiens la musique, genre, parce qu'il y a toujours ce. Dans la K-pop. Les hommes, il y a toujours ce truc où il faut genre ça reste masculin,
8: c'est
7: hyper
8: ça.
7: Machin et tout.
4: Vraiment, les Dark Sasuke.
7: T'écoutes Stray Kids, mais c'est ça, Stray Kids, c'est un calvaire, c'est Dark Sasuke.
8: Laissez la musique aux gays et aux femmes dans la K-pop.
7: Oui, oui, Happy Pride Month.
8: Et voilà, ça sera quand même beaucoup mieux.
7: Mais oui.
8: En fait, le problème, c'est qu'ils ont tous la même dégaine et ils ont tous le même concept. Du coup, pour ceux qui savent pas, dans la K-pop, les groupes, en général, ils ont des concepts. C'est-à-dire, il y en a c'est girl crush, il y en a c'est genre plus sérieux, et c'est un peu leur univers visuel auditif, et aussi les thèmes qu'ils abordent dans leurs chansons. Et en vrai, le problème des groupes d'hommes, c'est que c'est beaucoup la même chose on est des hommes, on est beaux. Dans leurs chansons, ils vont montrer un peu.
7: Bah, c'est toujours boy crush.
8: Ouais, c'est ça en vrai, ils vont montrer un peu de torse. Et ils sont. En vrai, les hommes dans la K-pop, ils sont méga sexualisés, mais dans un côté, genre vraiment. Bizarre, en fait, limite t'as l'impression que t'as du male gazing inverse, t'as
7: vrai,
8: du female gazing. Sauf que le problème c'est que c'est les hommes qui font sur les hommes, genre.
7: Oui, c'est ça.
8: Parce que les mecs qui tiennent les boîtes, c'est des hommes et ils savent comment ça fonctionne. Et du coup, ils obligent leurs idoles hommes à être attirants, machin et tout. Et c'est la même chose pour les femmes, hein, mais genre, le problème c'est que sur les hommes. En plus, ils font de la mauvaise musique. Du coup, ça fait un côté où, en fait,
7: il y en a gratté.
8: Les seules personnes qui s'intéressent vraiment aux groupes d'hommes, c'est les adolescentes qui sont fans absolus des groupes. Il y a très peu de groupes actuellement qui, je trouve, font de la bonne musique. Genre, ça se compte sur les doigts d'une main, en vrai.
7: Les groupes, en vrai, il n'y a personne. Hein.
8: Non, c'est trop dur.
7: Mais, ouais. En fait, la musique, elle devient bien quand tu passes dans un truc un peu cute concept. Genre, je sais qu'à un moment, Pentagon, il s'était un peu après le départ de Don. Parce que, en gros, il s'est fait choper avec une gadji. Voilà.
4: Okay.
7: Du coup, ça a viré. Et après, ils ont fait un cute concept et c'était un peu genre sapi comme son. Du coup, j'avais trop kiffé. Mais parce que du coup, ils se sont autorisés à sortir de ce carcan-là. Mais quand ils sont bloqués dedans, la musique, elle pue sa grand-mère.
8: Ce qui fonctionne le plus dans la K-pop, pour finir sur ça, c'est quand ils sortent un peu des sentiers battus et qu'ils acceptent d'être un peu ridicules.
7: Oui.
8: Parce que le problème, c'est qu'ils se prennent trop au sérieux, surtout en ce moment. Et dès le moment où ils commencent à refaire un peu ce qui fonctionnait dans les années 2010, les concepts un peu mignons, mais pas mignons dans le champ kawaii et tout, mais juste mignons dans le sens. Pas prise de tête, sons, c'est en vrai, c'est genre c'est gnangnan, mais au final, ça fait de la musique quand même assez sympa.
7: C'est ça.
8: Et en vrai, il y a un peu une recrudescence là en ce moment, surtout côté filles et tout.
7: Oui.
8: Mais dès qu'ils commencent à trop se prendre au sérieux, en fait, ça fonctionne pas parce que tu sais que c'est de la musique faite par des entreprises.
7: Bah, c'est ça.
8: Genre, donc en fait, il y a aucune identité. Donc dès qu'ils commencent à être en mode boss bitch, retrouvez-moi XX Dark Jean Kevin, XX sur Xbox Game Pass, sur Black Ops 2. En fait, ça ne fonctionne pas. Donc juste refaites de la musique sans vous prendre la tête et ça fonctionnera beaucoup mieux.
7: Ouais, c'est ça.
8: Voilà.
7: Je pense que c'est ça.
4: Alors aujourd'hui, certes, c'est une émission spéciale K-pop, mais on ne change pas la recette, enfin presque. On va parler évidemment d'albums sortis en 2026, sauf qu'on ne fera pas un cette fois-ci, mais deux albums avec
7: c'est trop bien.
4: Deux, peut-être, mastodontes de la scène K-pop en ce moment actuel.
8: Aespa, oui, NMIX, non.
4: Ouais.
8: Voilà.
4: Du coup, oui, on va faire NMIX et Aespa. Et je vous propose qu'on commence avec le cinquième EP du groupe NMIX, donc Heavy Serenade. Mais juste avant, on va s'écouter le morceau éponyme de l'EP.
7: Ouh.

0: Heavy Serenade Mix, le titre éponyme de l'EP.
1: Title track.
0: Oui, parce que title track. Ouais. Oui. Parce que oui, il faut savoir qu'en K-pop, genre chaque projet, de ce que je comprends, t'as le nom de l'album et t'as le title track. Souvent, c'est le premier ou deuxième morceau.
2: Voilà. Bah, c'est celui qui est clippé pour de vrai.
0: Ouais, c'est celui qui est clippé et tout. Genre, c'est vraiment le tube et après le reste.
3: Là, la norme, c'est ils font un son avant.
0: Ouais.
3: Qui est pas forcément le title track, mais c'est juste un son genre qui a un clip qui explique, c'est genre un teaser sous forme de son.
2: Ouais, pour introduire le concept.
3: Pour introduire. Ouais. Et après, quand l'album sort, genre deux jours avant, ils te sortent le vrai single, le title track, qui est le truc le plus bossé, ceux qui vont faire aussi en concert, en émission.
2: Oui.
0: Ouais.
3: Et ouais, c'est en vrai, en général, c'est deux sons par album qui sont genre les main, et après t'as des b-sides, voilà.
0: Mais même j'ai vu genre les rollouts, c'est une dinguerie, genre carrément ils mettent un agenda.
2: Ah non,
0: ils annoncent
2: un
0: nouvel album et tout, genre en mode il y a un agenda, j'ai vu des images, genre t'as 25 000 dates en mode.
2: Mais des fois t'as une date, c'est
0: teaser,
2: juste la photo d'un membre et c'est genre ok, maintenant il faut attendre une semaine encore.
0: Ouais, voilà,
2: photo.
0: Non mais c'est.
3: Sur NMIX, elles ont sorti Crescendo d'abord, fin avril de mémoire. Ils ont d'abord sorti le clip et le son est arrivé sur les plateformes que une semaine et quelques après. Et à partir de Crescendo, elles ont commencé du coup à passer en émission. Parce que du coup, en Corée, c'est pas des vrais. Enfin, genre, pour faire la sponsor, la promo de leur son, ils vont faire la Corée et performent entre guillemets le son dans des émissions qui sont faites pour ça, où tous les groupes passent. Et ils font en général entre 3 et 5 passages sur étalés en général 2 à 3 semaines maximum.
2: C'est ça.
3: Et après, il y a l'album qui sort et rebelote avec un autre son. Donc en général, chaque album a genre 2-3 chorés qui sont faites.
2: Ouais.
3: Parce que c'est ça aussi qui est super important dans la K-pop, c'est que t'as le son, t'as le clip, t'as le concept et t'as les chorés. On en a pas encore parlé pour l'instant, mais du coup, c'est un truc en vrai central. Un peu de. Enfin, maintenant, les chorés, c'est surtout fait pour TikTok.
2: Ouais, ce que j'allais dire.
3: Mais
2: c'est ça.
3: Ça reste un truc qui.
0: Oui, ça a toujours été là.
3: C'est
0: genre,
3: ça, voilà.
0: Depuis les années 90 et tout.
3: C'est un truc central de. On regarde le clip, certes. Mais on regarde surtout la performance,
0: la choré, voilà. Les outfits,
3: exactement.
0: Ouais.
3: Et ça continue dans le côté de on regarde les artistes, les idoles plus que la musique.
2: Oui, c'est ça,
3: la sacralisation,
0: tout qui est pris,
3: la sacralisation de la personne plus que de la musique, genre.
2: Oui, les sujets qu'elle.
3: Et du coup voilà, NMIX.
0: Du coup, NMIX, alors est-ce que tu peux nous présenter les groupes et leur rôle? Parce que en K-pop, genre dans les groupes, chacun a son poste.
3: Ouais,
0: en fait, genre moi, juste petite parenthèse, mais genre la K-pop, je trouve, il y a vraiment un parallèle avec le. Il y a un truc assez sportif, genre dans la structure, tu vois.
3: Genre
0: le label là-bas, c'est quelque chose qui est ultra pris en compte. Enfin, genre en Occident, genre les labels, tout le monde s'en fout en soi.
3: Enfin, on sait que les gens ils sont signés, mais
0: oui,
3: il
0: voilà.
3: Y a pas une esthétique de. Putain, comment ça s'appelle?
2: Genre, ouais.
3: Là où il est signé Toulis, comment ça s'appelle?
2: Interscope. Oui, voilà.
3: Interscope.
0: Ouais,
3: bref, c'est Interscope, machin, Warner, voilà. Sony et tout. Il n'y a pas des. Enfin, c'est des maisons.
0: C'est
3: qui
0: juste
3: ont
0: des noms, voilà.
3: Des
0: quoi,
3: de
0: ouais.
3: Gens,
0: ouais.
3: Genre. Sauf que, ouais, en Corée, les labels, ils ont genre 4 groupes.
0: Ouais.
3: Et quand ils ont 4 groupes, c'est que c'est des gros labels,
0: ouais.
3: Genre.
0: Ouais.
3: Mais il y a plein de petits labels qui se battent les miettes que.

0: le big three genre. Et en vrai ouais, c'est vraiment de la musique d'entreprise, genre c'est des entreprises
1: ouais, c'est vraiment ça, ouais.
0: qui ont pour but de genre faire le soft power coréen au maximum, genre là surtout depuis 10-15 ans
2: depuis
0: c'est genre
2: BTS aussi.
0: Non mais c'est ça, genre depuis ouais, puis genre big hit et tout ensuite, genre nouvellement hype c'est le soft power genre.
2: Le seul truc c'est genre si tu signes, enfin quand même chaque agence a son un peu son style si
0: oui,
2: tu veux
0: ouais.
2: Genre je sais que YG c'est un peu hip hop rap alors que SM
0: c'est
2: ça va être
0: N-word.
2: Les mecs c'est là il y a plus d'appropriation culturelle après
0: voilà.
2: Bah genre Size the Black Label en vrai qui est une sorte de filiale genre de YG. SM c'est genre en vrai c'est un peu les visages et la voix.
1: Ok.
2: Et JYP, je sais pas en vrai.
1: JYP, attends, alors sur SM, il y a qui déjà? Bah, il y a
2: SM,
1: Aespa,
2: t'as EXO, t'as Red Velvet, t'as NCT chez les garçons. Et c'est tout, hein.
0: Ouais, c'est, ils ont quatre gros groupes. Après, ils ont des petits qui sont nouveaux.
2: Ils ont des soloistes aussi.
0: Ils ont des vieux qui, justement, sont en déperdition un peu. Mais du coup, ouais, t'as les visages chez SM. Et après, JYP, c'est les régimes. Il est surtout connu pour ses idoles qui perdent genre 20 kilos en 2 mois. Et après, en vrai, il est connu aussi pour être nul en marketing. Bah après, genre, je dis il est connu parce qu'à la base, JYP, du coup, c'est une entreprise qui est créée par un mec.
2: Ouais.
0: Son surnom, c'est JY Park. Enfin, bref,
2: c'est Park Jin-young, ouais.
0: Park Jin-young. Et maintenant, c'est plus vraiment son entreprise, mais c'est quand même un peu une figure de proue. Enfin, il a quand même... ça reste le visage, même s'il n'est plus le directeur, le CEO. Mais du coup, lui, il est connu pour... Enfin, il a plein de controverses, c'est une star quand même super importante en Corée. Mais du coup, en vrai, JYP, ils sont connus... Enfin, ils ont Twice, du coup, ils ont NMIXX, qui est un plus petit machin. Ils ont eu Wonder Girl.
2: Oui, c'est vrai,
0: qui, voilà, sont leurs Wonder Girl qui sont surtout connus. Enfin, genre, vous les connaissez peut-être pour...
1: Tu mets très connu sur TikTok, ouais.
0: Très très connu. Et du coup, en vrai, c'est surtout Twice. Mais ils ont eu Day6, qui était un groupe mal connu d'hommes à l'époque. Et en vrai, ils essayent de trouver une petite niche où être, mais c'est le moins grand des trois.
2: Ouais.
0: Parce que c'est un grand parce qu'ils ont Twice. Twice qui dure depuis presque 10 ans et tout. Sinon, en vrai, ils sont un peu. Voilà,
1: il y a NMIXX du coup dans.
0: Voilà, NMIXX dans JYP.
1: Ok, alors les membres.
0: Alors,
1: est-ce que tu les as là?
0: Dans NMIXX. Les membres, ils ont à peu près notre âge en vrai. Ils sont nés entre genre 2002-2006. Donc, en vrai, c'est important de le savoir parce que la musique qu'ils font dépend de leur âge aussi.
2: C'est vrai.
0: Donc, voilà. Donc, il y a A1 qui est la leader.
2: Bravo, A1.
0: T'as Seul Yi-woon qui est lead vocaliste. Lead danseuse,
1: donc la vocaliste, seconde, la seconde.
0: C'est pas la main, c'est, elle a sa voix. Et elle a la danse, et surtout elle, Seul Yi-woon, c'est la visual, donc c'est celle qui à la base est là pour être jolie.
1: C'est la plus belle.
0: Voilà, c'est la plus belle de mes copines. Voilà, après t'as Lily qui est main vocaliste, surtout, qui est vraiment connue parce qu'elle fait souvent des high notes et tout. Enfin, bref, voilà. T'as Bae. Donc B-A-E, pareil, elle est un peu lead vocaliste, mais elle a pas vraiment de rôle. Enfin, genre, après, le truc dans NMIXX, c'est qu'elles savent tous chanter, genre sans exception. Donc c'est super important, mais elles ont quand même leur rôle. Mais les rôles, ça se détache de plus en plus, en vrai, avec les générations qui avancent. Enfin, là, ils cherchent beaucoup d'idoles qui sont vraiment polyvalentes et qui savent un peu tout faire. Bon, il y en a, ça réussit mieux que d'autres, mais bref. Donc il y a B, t'as Jiwoo qui est la main rappeuse, lead vocaliste, lead danseuse. Et t'as Kyujin qui est main danseuse, c'est la plus jeune, c'est la Maknae, c'est le terme pour dire les plus jeunes dans les groupes de K-pop.
1: C'est la bébé chou, quoi.
0: Voilà, c'est ça. Donc Jiwoo, Aewon, Bae, Seul Yi-woon, Lily et Kyujin. Elles sont 6, à la base elles étaient 7, 6, 7. Et à la base c'était Jinny qui est partie en 2022.
2: Elle s'est fait virer
0: 8 mois après leur...
1: la création du groupe.
0: Ouais, 8 mois après leur début. En vrai c'est des problèmes, apparemment problèmes personnels de Jinny, etc. Il y a jamais, enfin en général dans les groupes de K-pop, quand il y a ce genre de problème, soit c'est qu'il y a eu un bad buzz, soit juste ils ont voulu s'en débarrasser parce que ça allait mieux pour le groupe.
1: Elle a fumé une clope et
0: voilà. Et au final Jinny depuis elle a redébuté tout seul, elle a fait un feat avec Aminé. Et après elle a re-disband solo, enfin genre elle a re-arrêté sa carrière solo pour devenir une influenceuse, enfin bref. Et donc à la base elles étaient 7, donc leurs deux premiers comebacks elles sont 7, et après elles sont devenues 6, et bref voilà, on en est là.
2: Ok.
1: Du coup, pour l'EP, alors, Evie Serena, il faut peut-être parler musique un jour.
0: Oui,
2: oui c'est vrai que...
1: Non, mais après, c'est normal. Après, il voilà, faut expliquer un peu tout. Mais ouais, sur Evie Serena, du coup, petit tour de table. Vous avez pensé quoi, globalement, de la vie, enfin, de l'album pour l'instant?
0: Bah, vas-y, Fatine.
2: Moi, c'est la K-pop que j'aime, en fait.
1: Ok.
2: C'est la K-pop qui me parle. Non, en vrai, c'est genre de très jolies mélodies et tout. C'est quand même un album qui sort, alors que là, on a là les concepts girl crush et tout chez les filles.
1: Vraiment, attends, c'est quoi, girl crush?
2: C'est genre... Je sais pas, c'est un concept badgy un peu.
0: Ouais,
2: okay.
0: Badgy, c'est, genre okay. C'est Cat Size,
2: c'est
0: un
2: ouais,
0: peu
2: voilà.
1: C'est Luxassi, c'est
2: voilà. Blackpink, okay, ouais.
0: C'est Aespa, c'est, Black, c'est Blackpink. Voilà. Qui d'autre fait ça en vrai beaucoup? Enfin, tous les groupes essaient de tendre un peu petit à petit à ça, ouais. Mais les groupes à la base qui l'ont amené, c'est parce qu'elles vieillissent juste.
2: Oui.
0: Et que coup, bah, en fait, elles en ont marre de faire des sons. Enfin, Blackpink, elles ont un peu toujours fait ça. Ouais, c'est ça, de faire des trucs un peu mignons et tout.
1: Ouais.
0: Et Twice, elles font vite fait ça en ce moment. Elles ont 30 ans. Il y en a qui ont 30 piges, donc c'est normal qu'elles veulent plus faire je suis une mignonne, je suis la plus mignonne. Mais non, t'as 30 ans, t'as des enfants. Donc,
1: oui,
0: voilà.
1: En sachant que genre 30 ans, c'est l'air d'être un peu la barrière.
0: Ah, c'est
1: genre,
0: fin de carrière,
1: là, c'est 30 ans, c'est fin de carrière. Chez les mecs, parce qu'il y a le service militaire, c'est ça, 30 ans. Enfin, ou alors ils le retardent le plus possible,
0: oui,
1: je crois que c'est max 30 ans.
2: Mm-mm.
1: Et chez les meufs, genre à partir de 30 ans en Corée, genre t'es une grand-mère quoi.
2: Mais elles se font plus écouter, alors que genre par exemple BoA, qui genre la meuf archi vénérée et tout, à 30 ans ils auraient été écoutés et c'était fini, alors que ça des sons trop bien.
0: Mais oui, non, du coup la majorité des groupes ils font girl crush, comme disait Fatine.
2: Oui.
0: Et du coup,
2: Bah, ça fait du bien d'entendre ça. Et puis NMIX, enfin je crois que Victor me fait écouter, ce qui est trop bien, c'est qu'elles chantent de malade, genre t'entends leurs vocals et tout, et elles harmonisent aussi, t'as plein d'adlibs où elles sont en train d'harmoniser, et moi j'aime trop ça. Donc ouais, non, j'ai kiffé, hein, des petites mélodies sapie et tout. Parfois on dirait même des openings d'animés, moi je trouve,
0: oui,
2: en plus, on dirait des OST. Du coup j'aime beaucoup, beaucoup, beaucoup.
0: Perso, moi en fait, ce que j'adore avec NMIX, en vrai NMIX c'est mon groupe actuel, parce que NMIX du coup c'est la quatrième génération, parce qu'il y a des générations en K-pop, bref, on va pas non plus rentrer dans les détails. Mais du coup, c'est la quatrième génération, on a la cinquième, parce qu'ils ont commencé en 2022, enfin bref. Et c'est un groupe actuel qui sort des sons, qui a débuté il y a 4 ans. Donc c'est plus un groupe en fin de vie, où c'est pas un mastodonte qui est déjà établi, et en fait, il n'y a rien à dire sur eux. Donc c'est mon groupe actuel que j'apprécie le plus écouter, parce que justement, elle garde la structure classique de la musique dans la K-pop,
2: c'est vrai.
0: Qui est super codée. T'as tes refrains, t'as tes couplets, t'as ta partie rap pour la plupart, et t'as ton bridge qui est la partie avant du coup le dernier refrain, qui est un truc qui est super important, qui est... il y a plein de groupes qui sont connus justement pour leur bridge, genre Red Velvet qui sont vraiment une figure de proue dans un exemple de comment faire des bons bridges pour amener le dernier refrain, et que ce dernier refrain soit genre une apothéose. En plus, en jeu général, le dernier refrain, la choré est la même sur le refrain sur les deux premiers, le troisième ils font une nouvelle choré, c'est vraiment... Tout amène à ce dernier refrain, et quand ils font leur performance, ils font péter genre t'as les pétards, t'as tout, t'as les flammes et tout. Enfin bref, c'est vraiment Drake qui fait comme ça. C'est vraiment le plus grand moment de chaque fois les sons. Et là, du coup, dans le son qu'on a écouté dans Evie Serena, à la fin t'as le bridge et à la fin t'as les harmonies, t'as les high notes. C'est l'apothéose du son, mais c'est pas pour autant que le reste du son est mauvais. Et moi vraiment dans NMIX, enfin surtout dans cet album là en vrai, parce que leur dernier, elles ont fait un vrai album.
2: Okay.
0: Du coup, faut tout expliquer dans la question.
2: Vas-y.
0: Vous explique.
1: Non, pas obligé.
0: Mais oui, je veux pas, voilà. Mais du coup, là c'est un EP, et l'année dernière elles ont sorti leur premier vrai album qui dit genre 10, 11 titres, un truc comme ça. Et j'ai moins accroché parce que c'était plus fait pour la majorité du public, parce qu'NMIX c'est un groupe qui floppe un peu.
2: Ouais.
0: Depuis
2: leur
0: début, là sur Spotify ils ont genre 5 millions d'auditeurs.
1: T'es mal le flop.
0: Non, mais pour les standards de K-pop, surtout pour groupe de JYP, et par rapport aux autres groupes aussi auxquels ils sont souvent comparés, qui ont débuté dans les mêmes moments, New Jeans, ils sont en perdition, mais qui.
1: Bah, c'est fini, non?
0: Bah, si, c'est fini, mais affaire à suivre. New Jeans, qui, même s'ils n'ont pas sorti de son depuis 2 ans, ont toujours 1000 fois plus d'auditeurs qu'elles, et les Seraphim de l'autre côté, qui du coup est un autre groupe de Hybe. Qui les Seraphim aujourd'hui, bien qu'elles fassent de la musique qui est nulle, elles continuent à avoir beaucoup de buzz. Elles ont sorti une collab énorme avec Cat's Eye et tout là très récemment. Enfin bref, c'est un groupe qui est super à la mode et tout. Et NX, par rapport à ces deux autres là, c'est un peu le, les trois gros groupes avec, bon après t'as Hive, enfin bref. Et c'est un petit groupe en comparaison.
2: C'est ça.
1: Après, c'est un groupe plus niche. Du coup, c'est comme tu disais Fatine, genre elles sont un peu à contre-courant de ce qui est très, très trendy en ce moment.
0: Et c'est ça que j'aime le plus, parce que du coup, NX, le groupe, pourquoi elle s'appelle NX ? Parce qu'elles font un concept qui s'appelle la mix pop. Bon, c'est, en vrai, c'est pas un concept, mais c'est juste dans les sons, quand vous avez un changement d'instru, moi, c'est un truc que j'aime beaucoup. Et NX, elles en ont fait leur identité. Okay. Donc, depuis leur début, la majorité de leurs sons, au milieu, elles ont genre un, au moins un couplet qui a une prod différente et qui, du coup, change complètement d'univers visuel, etc. Et moi, c'est un truc que j'aime bien. Et du coup, c'est leur truc. Et elles le faisaient un peu moins, du coup, sur le dernier album. Et là, elles ont recommencé un petit peu à le faire. C'est surtout pour ça que je trouve ça super cool. Et l'album, en vrai, moi, je le trouve très, très bien.
2: Et bravo.
0: Et il a ses hauts, ses bas, en vrai. Il y a des sons qui sont un peu oubliables. Mais quand elles font ce qu'elles font d'habitude, elles le font très bien. Et moi, ça me plaît.
1: Moi, pour ma part, alors, pour une personne qui n'a... qui n'écoute jamais de K-pop.
3: J'aime pas la K-pop.
2: Jamais.
3: Je dis des j'aime pas, voilà.
1: Non, mais genre, j'ai écouté deux sons de K-pop dans ma vie et c'est tout. Et je sais jamais.
0: En vrai, c'est ultra. Enfin, c'est un peu inaccessible comme monde. Si tu t'intéresses pas, tu rentres pas dedans.
1: Ouais, voilà. Moi, j'ai eu personne qui écoutait dans mon entourage de K-pop ou quoi. Voilà. Mais en vrai, genre, ouais, l'EP, bon, c'est pas un EP que genre je retiendrai de fou, j'avoue.
0: Okay. Non, mais.
1: Après, genre, c'est. En vrai, c'est très bien produit en soi, tu vois. Genre, il y a une DA cohérente et tout. C'est très dreamy, tu vois. Musicalement, les visuels ils sont jolis, tu vois, les petits synthés ils sont sympas. L'album il est mauve, tu vois, il est mauve et gris, genre tu vois, il a un truc. Puis même il y a des sons qui sont même très catchy en vrai, genre I Deserve It et Different Girl.
2: Ah, Different Girl, j'adore.

0: Different Girl, trop bien.
1: J'ai adoré Different Girl.
0: Different Girl, je pense, c'est mon son préf au niveau de la prod et tout.
1: Franchement, ouais.
0: Mais puis ouais, comme tu disais aussi, ça emprunte à plein de genres, très pop hein, niveau top line niveau vocalise. Mais même il y a quand même des textures un peu EDM, il y a du R&B, évidemment il y a des top line rap, mais aussi un peu dans les drums et tout. Même sur Loud, tu vois, il y a des drums un peu genre drum and bass jersey, tu vois.
2: Oui, mais sur Loud, Loud est génial aussi.
0: Ouais, et en vrai, moi, ce qui choque, je trouve, pour une personne qui écoute pas de K-pop, c'est genre ouais, dans la structure du morceau. Et comme tu disais, ce qui est vraiment choquant, mais même dans la K-pop au global, j'ai l'impression, c'est que chaque couplet, dans une même chanson, chaque couplet, chaque pré-refrain, chaque truc, il va toujours être unique par rapport à celui qui suit. Tu vois.
2: Ouais.
0: Genre où les passe-passe dans le groupe, ça change, tu vois, genre un refrain peut être chanté par une personne première et par une autre sur le deuxième, même les ad-libs, genre ça peut être les mêmes ad-libs mais c'est pas dit par la même personne et tout. Et genre ouais, c'est assez impressionnant au niveau de la structure et tout. Ouais, niveau passe-passe, mais ça j'en parlerai peut-être plus avec Aespa. Mais c'est vrai que moi, ce qui me choquait, c'est que genre le niveau de distribution des paroles genre entre les meufs du groupe, tu vois, genre quand t'es en France en 2017 où ça suçait un vieux feat je sais pas, genre Népal Alpha One, il s'échangeait chaque mesure, t'es en mode, mais vous avez 1000 ans de
1: mais
0: retard.
1: Mais jamais, il y a des groupes, ils sont 12 et il y a un son de 3 minutes.
0: Genre, c'est vraiment une folie.
2: T'as un groupe, ils sont 24 et ils arrivent à faire des sons de 3 minutes 30 et chacun chante.
1: C'est dingue.
2: Là,
0: imagine le bordel en live.
1: Ça reste impressionnant.
2: Hein. À 6, en vrai, elles le font super bien. Et oui, en fait, le fait que la musique, ce soit une continuité et que t'aies pas de redondance, même sur les refrains. Parce qu'en vrai, la K-pop, ils adorent leurs refrains. Genre, c'est le truc, surtout depuis 2020. Depuis, enfin, c'est là où t'as la choré qui est importante. C'est là où t'as le truc qui va aller sur TikTok. Donc, le refrain, c'est la partie centrale du son. Il y a même plus de, enfin, les couplets. Au final, c'est pas qu'ils s'en foutent, mais
0: c'est pas les moments les plus wholesome.
2: C'est pas ça qui fait vendre
0: des morceaux, quoi.
2: Et du coup, ils arrivent à faire un truc intéressant sur un refrain. Je trouve ça vraiment, vraiment bien. Mais ouais, non, en vrai, elles empruntent vraiment à plein de genres. Des fois, ça fait un peu fourre-tout. Des fois, c'est bien fait. C'est plus souvent bien fait que fourre-tout.
0: Après, moi, je trouve que souvent, c'est les inspire rap.
2: Le rap dans la K-pop, c'est fini.
1: C'est
2: trop dur. Jiwoo, qui rappe majoritairement, elle rappe pas très bien. Et en fait, le problème, c'est que vu que les raps, ils les font de plus en plus en anglais, en fait, ils se sentent obligés dans les paroles de faire des rimes simples et des trucs genre le rap versus la réalité, tout en M et en P. Non,
0: en fait, elles ont vraiment genre 15 ans de retard, quoi.
2: Bah oui, mais je sais plus si c'est dans Elvis Serenade ou dans Crescendo, mais à un moment elle dit zoom zoom zoom you you you, genre c'est pas possible.
0: Yo yo yo.
2: Tu veux pas rapper en disant zoom zoom zoom yo yo you. C'est
1: dis bien.
2: Et après, enfin, en vrai, on va pas faire un débat sur toute la K-pop et tout, mais l'anglicisme de la K-pop fait beaucoup de dégâts. NMIX reste un peu à l'écart, ils essayent. Enfin, là maintenant, il y a des groupes qui sortent des albums full anglais. Genre les Seraphim sortent des sons que en anglais.
1: Ouais, évidemment.
2: C'est dur.
1: Il y en a qu'une qui parle anglais.
2: Non, c'est pas full anglais. C'est un groupe qui est par défaut anglais. Mais les Seraphim, c'est au contraire, il y a deux japonaises dans le groupe, c'est pas du tout. Enfin, il y a une meuf qui est américaine.
1: Elles sont deux max à parler anglais.
2: Mais ouais, c'est ça. Et du coup, elles font des trucs tout en anglais, ce qui rend dégueulasse. Là, elles essaient de se limiter à des mots dans les chansons et tout, à pas forcément des énormes couplets, ce qui est quand même préférable. Mais ouais, non, en vrai, NMIX, c'est un groupe qui mérite d'avoir un peu d'attention. Elles ont eu de l'attention l'année dernière, du coup, avec leur album qui a franchement bien fonctionné. Et elles font vraiment ces sons un peu du coup à la Red Velvet, où en fait c'est dreamy, c'est l'apothéose, mais du coup c'est un peu feel good, et en même temps c'est morose des fois,
1: c'est
2: mélancolique un peu, et du coup c'est super bien. Et ça, on voit bien dans les clips du coup de Crescendo et de Heavy Serenade, t'as ces moments où les refrains des fois ils sont un peu le moment où allez vas-y lève-toi
0: moi c'est un peu le problème, genre il y a des moments je peux pas, genre c'est genre le refrain de Crescendo là

0: C'est tellement Taylor Swift coded, je peux pas, genre. Enfin, non, mais genre vocalement, la top line. Enfin, ça fait trop penser à des Swifties, genre. Enfin, ou alors, je sais pas. Après, je connais pas trop bien vraiment la pop, tu vois, Rican et tout. Mais je sais pas, genre vocalement ça faisait trop penser à ça, j'ai un peu des...
1: D'un côté corny, mais c'est ça qui est trop bien en fait, dans K-pop, c'est les concepts, il faut jouer le jeu en vrai.
2: C'est pour ça que quand je disais vis-à-vis de toi que c'est dur à rentrer dans la K-pop, c'est que si tu rentres pas vraiment dedans et que t'acceptes tous les trucs mauvais qu'il y a, en vrai c'est vite repoussant. Et c'est pour ça que quand t'écoutes que ça... Mais en fait, tu te rends pas compte que des fois, la musique que t'écoutes, c'est juste nul.
1: Ouais,
2: c'est vrai que là, moi.
0: T'es nivelé par le bas.
2: Non, mais Enix, c'est un des seuls groupes que j'écoute encore en parallèle de l'autre musique que j'écoute. Et je les écoute parce que je trouve ça intéressant. Genre, je suis hype par leur prochaine sortie et tout. Elles ont sorti. Enfin, je vais pas faire leur historique, mais les trucs qu'elles ont sortis aussi avant, niveau production et tout. Elles se chauffent vraiment et aussi c'est un groupe où des fois les membres écrivent leurs paroles, ce qui est pas force, enfin ce qui reste rare en vrai.
1: C'est assez rare.
2: Les paroles, c'est souvent écrit par, enfin même 90% du cas écrit par d'autres gens. Elle chante, elle danse et voilà.
0: Okay.
2: Mais là, surtout dans Loud, je sais que c'est Lily qui écrit une partie de la chanson et le son est un peu personnel et tout. Et du coup, ça fait que c'est bien, mais bon, après, là, on va pas non plus féliciter. Enfin, en soi,
1: c'est
2: des
1: trucs. C'est encore une technique marketing en soi
2: aussi. Oui, aussi, forcément. Mais voilà, ça, c'est en fait c'est un truc qui est tellement banal dans la pop actuelle d'écrire ses chansons pour les artistes un peu indés et tout. Que du coup, féliciter les gens dans la K-pop pour écrire leur propre chanson, ça fait un peu du mal.
1: C'est trop dur.
2: Mais
0: non, en fait, elle était pas en playback, incroyable.
2: C'est ça, non, mais quand tu mets en parallèle avec tout le reste, c'est un groupe qui sort un peu de la norme et qui essaye de faire un truc différent et qui garde son identité aussi, parce qu'il y a plein de groupes qui perdent leur identité au fur et à mesure du temps pour plein de raisons. Des fois c'est des raisons économiques, des fois c'est juste une volonté des membres, c'est souvent des raisons économiques. NX depuis 2022 garde leur identité, leur esthétique, même si leur son n'est pas le même, parce que tu vas pas leur demander de faire la même chose pendant 4 ans.
1: Bah ouais.
2: Elles ont leur identité, leur esprit de groupe qui reste le même malgré le départ en 2023 de Ginny et tout. Mais voilà, elles sont ensemble et elles font la même chose. Et ça se voit ce qu'elles font, elles sont contentes de le faire et tout. Enfin, y a plein de groupes, tu sais que ce qu'ils font, elles savent que c'est de la merde, elles sont pas contentes de le faire. Et
1: ça
2: voilà. NX, le groupe existe malgré le flop par rapport à JYP parce qu'il y a ce truc-là. Okay. C'est pour ça qu'il y a plein de gens qui sont fans de ce groupe. C'est cet aspect-là qui se développe, et en vrai aussi c'est un côté marketing, mais il l'avance parce que ça fonctionne justement. Mais donc voilà, NMIX. Voilà.
1: Okay.
0: Ah oui, dernier truc que je voulais rajouter, mais moi c'est le trailer. Genre, pourquoi le trailer qui annonce l'album, c'est le meilleur truc musicalement et visuellement de tout l'album? Genre, je sais pas si vous l'avez vu ou pas. Genre, c'est des trailers de 2-3 minutes là, avant l'album. Et genre, je sais pas pourquoi, mais genre, musicalement, c'est genre à un moment, c'est du Okelou, genre, c'est trop bizarre. Enfin, genre, c'était trop bien, même visuellement et tout. Genre, c'est les meilleurs clips qu'ils ont fait.
1: Ouais, les clips ils sont.
0: Je sais pas, genre, c'est trop bizarre.
2: Il y a plein de gens qui ont été un peu du coup déçus de l'album parce que ce qu'ils proposaient dans le teaser est différent.
0: Mais moi j'ai vu le teaser après, je suis en mode, mais attends, c'est trop bien.
2: Genre, c'est ça.
0: Non, mais en fait, c'est surtout les prods parce qu'en fait, genre, c'est juste de l'instrumental et je suis en mode, putain, mais les prods sont tellement mieux que dans l'album. Genre, et même parce que ce que je retiens le plus, c'est comme tu disais, genre vocalement. Pour moi, Lily, genre, c'est la meuf qui se démarque le plus vocalement et tout. Genre pareil, dans la chaîne YouTube, j'ai vu, ils font un medley a cappella de l'album.
2: De l'album entier,
1: elles ont tout pris à ma
2: main. Elles font tous leurs albums, elles font un medley à chaque fois.
0: Okay.
1: Mais c'est trop
0: bien. Et je trouve, genre a cappella, j'étais en mode, ah en vrai, ça sonnait mieux qu'à ma première écoute.
2: Le medley, elle l'annonce un peu avant l'album, histoire de teaser. Et du coup, il y a plein de versions aussi, pareil, qui sont différentes en a cappella. Et en fait, bon, des fois, elle se tire une épine dans le pied, des fois, ça hype, des fois, bon, bah au final, la version de l'album, elle est moins bien. Mais elles font tout le temps ça et elles mettent en avant leurs vocaux vraiment beaucoup. Mais du coup, voilà. C'est vrai que c'est un peu dommage de décevoir. Pas décevoir, mais
1: De teaser un truc.
2: Tu teases un truc, c'est pas vraiment la même chose. C'est la K-pop, c'est
1: l'industrie,
2: ils s'en battent les couilles, franchement.
0: Ils sont juste là pour
2: faire écouter, te faire acheter ton vinyle, ta photocard, voilà. Hein.
0: Ouais.
2: Mais voilà, NX.
0: Bon, il est l'heure de passer à l'autre groupe, n'est-ce pas?
2: On va
0: avec Lemonade, c'est l'heure d'être des girl boss. Mais avant ça, on va s'écouter le morceau éponyme de l'album et on se retrouve juste après pour la review.

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1: Lemonade de Espa.
2: Oh là là.
1: Ah, j'ai super ça, j'ai trop une petite limonade, une petite citronnade. Bref, Espa, Lemonade, un des plus gros tubes de l'année, j'ai l'impression.
3: En vrai, ouais, déjà. Hein.
4: Ouais,
3: c'est déjà maxé, il y a déjà les trends TikTok.
4: Ouais, pour une année un peu pauvre en musique, en elles plus, l'ont beaucoup teasé.
3: Ouais,
4: et
3: vrai.
4: En vrai, même peu importe la qualité du son, ça va
3: oui,
4: fonctionner.
3: C'est
4: Espa.
3: En vrai.
4: C'est Espa, Espa, okay. C'est un mastodonte en vrai.
1: Alors, Espa, Fatine, dis-nous, qui c'est?
3: Y a qui? Alors, Espa, c'est un groupe de SM Entertainment. SM Entertainment, c'est un groupe qui avait EXO, qui okay. était à l'ancienne en compétition avec BTS,
1: BTS
3: donc,
1: ouais.
3: très important. Qui avait Girls' Generation aussi, qui avait qui d'autre, Shiny, Red Velvet, tout ça, bah, on a parlé tout à l'heure de Red Velvet en plus. Donc, c'est un groupe qui vient de cette agence-là, donc c'est un groupe avec beaucoup de visuals très importants.
1: Card.
3: Des face cards, des vocals. Et c'est un groupe qui est constitué de Karina, du coup, qui est lead rapper sub-vocaliste, je crois. Ouais, c'est ça.
4: Ouais.
3: Et ça a plus veille en plus, et c'est la leader aussi. Okay. Gisèle qui est rappeuse et sub-vocaliste aussi, je crois. Ouais. Et Ning Ning qui est
1: elle est chinoise, elle.
3: Elle est chinoise.
4: Ouais, elle est
3: et Gisèle
4: vocal.
3: Est japonaise.
1: Ok. Ouais.
4: Ning Ning est main vocal, je crois.
3: Ouais, je crois aussi, ouais. Avec Winter.
1: Ouais, moi j'ai noté ça. Main vocal et
3: ouais.
1: Maknae.
3: C'est
4: ouais,
3: ça.
4: C'est la
3: ah, Ning Ning, c'est pas Winter?
4: Non, Ning Ning, c'est la Maknae. It's
3: ah,
4: the
3: ouais
4: first Maknae.
3: Ouais.
1: Après, j'ai vu la Maknae, c'est pas forcément genre, c'est pas forcément celle qui est née le.
3: Ah ouais?
1: Ouais, ça, ils peuvent mentir aussi, genre en
4: oui,
1: mode
4: oui,
1: si
4: fois,
1: visuellement
4: oui.
1: elle paraît un peu bébé chou.
3: Ouais,
1: oui, c'est
3: ah, la
1: Maknae.
3: Okay.
4: Mais en vrai,
3: MDR.
4: Ouais, mais non, mais Ning Ning, c'est la vraie Maknae, oui.
3: Ça, je savais pas.
1: Non. Ouais.
3: Pour moi, c'était Winter parce qu'elle a. Enfin, je sais pas.
4: Non.
3: Et Winter, bah, c'est la vocaliste, vocal. À chaque fois, c'est elle qui fait les high notes, machin. Et
4: ouais,
3: tout.
4: C'est, en vrai, c'est elle qui chante le plus
3: ouais,
4: aussi, je crois.
3: En vrai, oui. Ouais. Quand il y a le drop et tout, que c'est l'heure ouais. de tout exploser et tout, c'est elle qui fait.
4: Winter, étonnamment, c'est qu'elle a moins d'exposition en vrai médiatique
3: c'est vrai.
4: Par rapport aux trois autres. Winter, en fait, elle porte un peu le groupe sur son dos parce que c'est elle qui chante beaucoup les parties
3: okay.
4: où elle brille pas, en fait.
3: Oui.
4: Genre, okay. c'est elle qui va faire le. Qui va combler tous les refrains, tout ce qui n'est pas les high notes, les refrains. C'est Winter qui le fait, en vrai. Donc, elle carie un peu le groupe.
1: Girl Boss.
4: Donc voilà, elles sont 4.
3: Voilà, c'est ça. Elles ont débuté avec Black Mamba. Du coup, ça a débuté tout leur concept hyper futuriste
1: ouais.
3: et tout.
1: Ouais, j'ai vu, il y a un lore. Ah, c'est comme Yoko le machin.
3: Mais genre, c'est dingue. Il y a tout un autre monde qui s'appelle Kwangia.
1: Ouais.
3: Et le concept de Ice Path est tellement fort qu'ils ont du coup créé tout un métaverse pour tous les groupes
1: ouais.
3: de SM Entertainment. Et du coup, parce que. En vrai, Espa, elles héritent un peu aussi des vieux concepts des anciens groupes.
1: Okay.
3: Par exemple, les filles, dans leur lore, elles ont chacune un pouvoir. Genre, je crois que. Gisèle,
1: c'est
3: genre...
1: vraiment Colioco, par contre.
4: C'est trop du monitor.
3: En vrai, oui, c'est un calvaire. Mais ouais, du coup, il y a une palette qui s'appelait Kwangia. Et du coup, genre, tous les groupes de SM, des fois, ils se retrouvent là-bas.
1: Oui, oui, ils ont des alter-ego. J'ai
3: ouais.
1: vu, il y a et Gisèle,
3: oui, y a
1: et Winter,
3: ouais.
1: et tout. Enfin, et la méchante, c'est Black Mamba, du coup. C'est le
3: ouais,
1: nom de leur single.
3: C'est le gros méchant. Et il y a aussi une cinquième membre virtuelle. Qui s'appelle Nevis, non
1: Nevis, comme dans Colioco.
3: Ouais,
1: genre,
3: mais c'est
1: tout pareil.
3: Qui...
1: Ils ont tout copié.
3: Ouais, mais comme dans Colioco. Mais, mais ouais, hein. Et le lore, il est un peu énorme. Enfin, il s'étend à plein de trucs.
4: Oui,
3: parce que...
4: en vrai, c'est un peu du bullshit. Enfin, à force,
3: oui.
4: ça devient du bullshit. Mais
3: bah ouais.
4: là, le vrai problème, comme je disais tout à l'heure, c'est fini, en vrai. C'est un peu abandonné, genre
3: bah,
4: c'est...
3: Du coup, elles reviennent un peu.
4: C'est...
3: Parce
4: ah ouais.
3: que, bah, elles ont fait une vidéo, elles ont sorti une vidéo teaser
1: okay.
3: avant de sortir le clip du title track et tout. Et dedans, elles font plein de refs
1: ah.
3: à leur super pouvoir et tout. Mmh. À un moment, il y a, je crois, Karina qui tombe sur un camion et le camion, il est défoncé.
4: Ah, oui,
3: genre,
4: ouais.
3: c'est ça,
4: mais
3: voilà.
4: Ça, vas-y, elles sont dans tous les clips, là.
3: Ouais, oui.
4: Ça fait depuis 2023,
3: ah,
4: non,
3: trop...
4: Mais oui, non, mais c'est fun, mais elle, en fait,
3: oui.
4: elle... Le peu de références qu'elles refont à cette période-là,
3: ouais.
4: cyber-techno de leur début, c'est juste leur pouvoir.
3: En vrai, c'est
4: okay. pouvoir, elles les gardent vraiment, genre,
3: ouais.
4: même 2024 dans Supernova et tout.
3: Oui.
4: T'as des moments où elles courent super vite, t'as des moments où elles arrêtent le temps et tout.
3: Mm-mm.
4: C'est qu'en fait, les pouvoirs, maintenant, t'as Blackpink qui les ont repris,
3: oui, c'est vrai.
4: T'as Itzy qui les ont repris.
1: C'est les Avengers,
4: tout
1: le
4: monde. Mais vraiment, genre. Et en fait, c'est parce que c'était vite fait novateur visuellement pour elles, genre.
3: Ouais.
4: Et le problème, c'est que c'est tout ce que les gens ont retenu. Du coup, c'est tout ce que les gens. C'est tout ce que Espa continue à faire. Alors qu'en vrai, ça avait vraiment. Un vrai délire, même dans les tenues et tout, cyber,
3: oui,
4: je suis derrière mon computer,
1: Laylo.
4: Non, mais en vrai, c'était grave novateur et c'était impressionnant. Maintenant, elles sont un peu résolues à faire de la musique, enfin,
3: ouais.
4: elles ont trouvé leur nouveau style, mais c'est.
3: Après, ça colle encore à leur concept.
4: Oui, le concept. Mais genre, l'esthétique du début
3: ouais.
4: de.
3: Oui, ça a évolué forcément.
4: Ouais, voilà.
3: Aussi.
4: Non,
3: oui.
4: mais ça a évolué en perdant l'essence du début.
3: Je suis d'accord, en vrai, ouais. Ça, c'est...
4: Mais elles gardent... Après, elles ont débuté en 2020, donc ça fait déjà 6 ans en soi. Mm-hmm. Donc vas-y, on va pas non plus leur retirer la longévité en 6 ans. Il y a plein de groupes qui ne tiennent pas plus de 6 ans. Ouais. Hein. Franchement, ça reste rare. Mais moi, je trouve en vrai qu'elles ont perdu... Pas s'ils les rendaient intéressantes, mm-hmm. parce que leur musique, je la trouve toujours bien. Mais voilà.
3: En vrai, je suis un peu d'accord, moi. Il y a un truc où, genre, leur concept, il devient un peu plus lisse. Ouais. Et du coup, pour pouvoir toucher plus de gens aussi. Ouais. Maintenant, les sons aussi, bah, après, ça a touché tous les groupes de K-pop, mais tu sens qu'il faut faire des trends TikTok dessus et tout. Mais voilà, après, on a quand même là un album où t'as plein de sons où tu pourrais te dire, ah, ça aurait pu être ta title track. Bah, genre, le son de la vidéo teaser, genre Shake Shake In. Oui, j'aurais grave vu en title track à la place de Lemonade par exemple. Mais Lemonade elle marche trop bien, genre ça se voit.
4: Oui, oui,
3: tu l'écoutes, ça se voit que ça devait être elle, genre.
4: Oui, non, mais oui.
3: En
4: oui,
3: vrai,
4: oui.
3: Je m'imagine qu'ils ont dû faire en sorte.
4: Lemonade garde la continuité de ce qu'elles ont fait du coup un peu avant. C'est un peu dans la continuité de Supernova et Armageddon, surtout d'Armageddon. Enfin, le son qui a super bien fonctionné, qui est dans l'album du son de l'année et tout, donc voilà. Il y a eu Whiplash, il y a eu Dirty Work et tout. Mais là, elles reviennent un peu à ce qui les a refait buzzer 2024. Elles savent que quand elles font ça, elles sont imbattables. Genre, elles tuent tout, elles tuent les charts, elles tuent elles ont je sais pas combien d'awards, parce que les awards en K-pop, t'as des prix pour tout et pour rien.
3: Oui. Okay.
4: Tu fais une émission, tu te bats contre un autre son, contre un autre groupe. Si tu bats l'autre son, tu gagnes un prix. Et donc en fait, les sons sont jugés au nombre de prix qu'ils ont. Il y a des sons qui ont 24 prix.
1: Ouais.
4: Tu ne comprends, tu sais pas pourquoi.
1: Okay.
4: Elles ont le prix l'air d'hameur du son du mois de janvier.
3: C'est vraiment,
4: genre vraiment, c'est n'importe quoi. Non mais il y a des prix pour tout et pour rien. Mais Aespa, elles sont connues pour en décrocher plein en fait.
3: Okay.
4: Et là, ce son-là, c'est évident que ça va être raz-de-marée.
3: Et puis en plus, même le clip en soi, ça se démarque aussi un peu de ce qui se fait en ce moment, que ce soit dans les tenues et tout. Moi, je trouve même t'as un truc où genre vraiment elles sortent de la, enfin, elles veulent sortir de la mode et en même temps.
4: Et après,
3: bah, après elles sont trendsetteuses quoi.
4: Oui, voilà, c'est ça.
1: Moi sur l'album, sinon, ouais, en vrai, moi je. Bon, évidemment, je connaissais déjà Lemonade, le single, mais sinon, l'album, moi j'étais un peu attiré par la DA et tout. Genre, j'aime bien la cover, genre vraiment la DA, citron radioactif
3: mais ça, c'est
1: et tout.
3: Mais c'est un peu DSM en vrai, ouais. Changer le logo et tout.
1: Ouais, ouais, même le logo, il est joli et tout. Et genre, ouais, les trois premiers morceaux, ça collait vachement à ça, le truc. Genre, ça annonce un peu un truc en ouais, album réponse aux haters et tout, machin.
3: En vrai.
1: Ok, en vrai, c'est un peu corny, mais c'est marrant, tu vois. Même les prods, elles sont cool, vachement EDM et tout.
4: Ouais.
1: Après, genre, ouais, en fait, l'album est ultra inégal, je trouve. Genre, il y a 10 sons,
3: il y a
1: 3 sons, ils sont bien. 2 sons, ok, et genre 5, c'est pas
4: mais
1: possible.
4: Ça, c'est vraiment le pire truc qui vient avec le fait de sortir un album en K-pop.
3: Oui.
4: C'est
3: oui.
4: Les B-sides.
3: Ah, ouais.
4: En fait, un album, quand un artiste occidental le sort, bon, il a son qui va buzzer et tout, mais il va bosser tout le reste, il fait un univers cohérent. La K-pop, c'est que des mixtapes.
3: Mmh. Oui.
4: Ou à la limite, t'as un univers visuel qui est peut-être cohérent. Mmh. Mais en fait, t'as des B-sides. Mais c'est B-sides. Genre, c'est.
1: Ouais.
4: T'as les main, t'as les A et t'as les B, genre.
3: Bah, t'as les feats et.
4: Voilà.
1: Là, les feats, c'est pas ça.
4: T'as des sons qui sont là pour. Non, mais déjà, le fait. Enfin, bref.
1: Ah, c'est trop
3: dur.
4: Feats, c'est trop
1: le feat Ty Dolla $ign, là, qui est en RP Pitbull, genre en adlib, là. Yeah, yeah, Switchblade, yeah.
4: C'est affreux.
1: C'est trop grave, genre.
4: En fait, le problème, Aespa a gagné un buzz tellement hors de la Corée qu'ils en arrivent du coup à pouvoir feat avec des gros artistes.
3: Ouais.
4: Gisèle en solo a participé à des sons pour Opium avec Playboi Carti, avec Ken Carson, avec Destroy Lonely. Ça fait du bruit pendant 6 mois pour qu'au final on n'ait même pas un son entier qui soit potable. C'est affreux.
3: Mm-hmm.
4: Mais en fait, le fait que c'est en mode. C'est un peu des idoles qui sortent un peu de la norme, genre Gisèle, elle a ses réseaux. Sur Insta, elle poste des trucs qui sont Pinterest core.
3: Oui. Okay.
4: Elle met des sons de Playboi Carti en note Insta.
3: Et
4: les gens, ils sont en mode
1: Damn,
4: Gisèle, elle est comme nous et tout.
3: Ouais,
4: et en fait, elle parle grave aux doumeuses de 18 ans.
3: En vrai, oui.
1: Okay.
4: Et du coup, ça fait qu'elles ont cette réputation un peu d'être des edgy un peu.
3: Oui, après, et surtout, c'est pour ça que c'est bien que tu dises tout à l'heure, ça avait l'air d'être en mode réponse aux haters et tout, parce que je pense que là, maintenant, il sort sur ça de bâtard. Maintenant, Gisèle, elle insultait tout en live, elle est en mode.
1: Oui, j'ai vu, il y a un live, je sais pas, il y a 2 semaines, 1 mois,
3: t'es
1: un peu en mode, je suis honnête et tout, c'est la vraie moi.
3: Je suis barefaced, je dis des termes et tout. Et c'est un peu, en vrai, une dinguerie dans la K-pop.
4: En général, quand elles font ça, c'est que dans 6 mois, elles sont plus
1: finito.
4: Elles disparaissent de la surface de la Terre. en vrai. Hein.
1: En, mais
4: vrai,
1: je sais pas, en plus, j'avais vu leur contrat, il s'arrête en 2027 d'ESPA. Donc,
3: ouais. Après, on a vu avant de négocier. Oui.
1: Hein, c'est vraiment la NBA le truc. Hein, c'est vraiment...
4: Mais vraiment, non, mais, genre, la player option. Les fins de contrat, c'est ce qui rythme genre 60% de l'année de la K-pop.
1: C'est vraiment du sport.
4: Parce qu'en plus, quand il y a les fins de contrat, du coup, elles font un son à la fin en mode son disband et t'as les genre.
1: Ah ouais, carrément. Ah ouais, du coup, les labels, ils renta sur le truc. C'est finito. La tournée d'adieu.
4: Non, mais c'est une industrie en vrai.
1: Oui, c'est vraiment.
4: Est-ce pas quand tu dis réponse aux haters, c'est grave ça. Et mais en vrai, c'est un peu une mode actuellement.
1: Oui, j'ai l'impression que c'est la mode du moment. Quoi.
4: Avec la Gen Z et tout, dans la K-pop, ils essaient de. Il y a une espèce de libération de la parole en rapide. Enfin, ils essayent de faire croire une libération de la parole.
1: Oui, voilà. En fait, c'est toujours ça le truc. Quand je vois des trucs qui gravitent autour de la K-pop, je suis en mode, mais attends, c'est vrai ou c'est un coup marketing et tout. Tu vois, même le live de Gisèle, j'étais en mode, attends, est-ce que c'est un RP en mode honnête, elle est crari démaquillée, tout je sais pas quoi. Ou est-ce que c'est vraiment, elle pète un câble et elle décide, elle deliver tout quoi. Genre,
3: mais
1: c'est...
3: en vrai, tu peux.
1: Je suis ultra méfiant en fait du moins de trucs que je vois.
3: Genre. Parce que c'est vrai, tout est vraiment stage jusqu'au live. Et là, je pense que c'est stage aussi. Okay. Parce qu'elle-même, à un moment, je crois qu'elle le dit de Spi, elle dit, ouais, là, je peux pas tout dire et tout.
4: Oui, c'est ça, en fait, elles sont
3: pas.
4: Elles font des lives, dans des salles de l'entreprise.
3: Oui, il y a toujours quelqu'un derrière la cam, un manager ou quoi.
4: Il y a des caméras, il y a des machins. Enfin, le truc est fou. Et genre, des fois, elles, dans leur propre live, elles stage genre des surprises de, oh mais non, je devais faire un live solo et regardez qui est-ce qu'il y a.
1: Mais non, mais non, non. Enfin, tu vois,
4: genre, mais Yuki, gros, ça. Qu'est-ce que tu fais là,
1: Yuki?
4: Non, mais, genre, en vrai, c'est. Et est-ce pas, en vrai, le problème, c'est qu'elles ont eu beaucoup de bad buzz sur ce côté-là. Elles sont un peu fausses.
1: Ouais.
3: Oui.
4: Et je trouve ça dommage parce qu'en soi, leur musique qu'elles font, ça fait longtemps qu'elles font des trucs bien.
3: Franchement,
4: elles déçoivent pas souvent, des fois c'est moins bien, mais en décevant, c'est très peu souvent que ça arrive. Et elles sont que 4, et tu te dis en groupe de 4 qui fonctionnent autant, les derniers c'était genre Blackpink, tu vois.
3: En vrai,
4: c'est que plus on avance, plus elles ont la même tournure de carrière. Et en fait, tu te demandes au bout d'un moment, est-ce qu'elles vont pas faire des trucs en solo, juste 10 bandes à 4 et revenir pour faire un son de merde une fois tous les deux ans comme Blackpink fait.
3: Ça va être ça. Hein.
4: Mais SM voit bien que justement ça prend cette tournure là, et du coup ils sont un peu en mode. Bon, on serait pas les nouveaux Blackpink, tiens. Mais en fait, non, mais le côté trendsetter, 4 filles, les 4 elles sont jolies.
3: Ouais, c'est ça.
4: Elles savent à peu près tous chanter, à part Jisoo. Comme Blackpink. Genre, et du coup, il y a une volonté de tout le temps être le nouveau machin. Tu vois.
3: Ouais,
4: bon, après, Blackpink, ça fait depuis 2020 qu'on dit que c'est le nouveau, que les gens disent que c'est le nouveau Blackpink.
3: Oui.
4: Mais c'est pour ça, là, leur album, enfin, faut pas sortir un album, sortez un 4 titres. Sortez Lemonade, World Different Animal et Shaking et un autre son si vous voulez vous faire plaisir.
3: Ah, c'est trop dur.
4: Mais la vérité, ne sortez pas.
1: Ouais, non, c'est vraiment titre. La moitié, c'est pas bien. Genre.
3: C'est
1: genre,
3: trop dur.
4: T'as des sons, tu te demandes, mais en fait, elles auraient pu sortir ça en 2020 comme maintenant.
3: Mais oui,
4: c'est nul.
3: Il y a un son qui s'appelle Roll.
1: Mais
3: c'est horrible.
1: C'est
3: j'ai envie de mourir.
1: Roll c'est ringard, mais ça faisait trop penser au rap de 2016, que tu voyais sur Vine. Genre Brocoli, Diliotti, comme ça, genre avec le petit piano de con, la mélo un peu contine et tout.
4: Mais
1: du coup, j'étais un peu heureux.
4: Mais
1: ça a pensé à ma jeunesse.
3: Mais tu as mis en K-pop en termes de ça.
4: Je peux comprendre, mais en fait, c'est même dans les sons mauvais, elles essaient d'aller chercher un peu de nostalgie.
1: Oui, c'est du bait.
4: Et c'est ça le.
1: C'est comme le truc pop rock là, il y a un son très pop rock.
3: Ouais, mais il y en a deux même, je crois.
4: Est-ce qu'on est des poupées? Mais c'est ça le problème, même les sons qui sont nuls, ils sont pas sincères. Parce que justement, c'est souvent un truc qui est grave connu, c'est on va chercher les meilleurs b-sides. Genre la communauté va chercher leur top des sons qui sont censés être moins bien. Et des fois t'as des sons qui sont des b-sides qui sont meilleurs, qui sont plus touchants, parce que les labels laissent leurs idoles écrire surtout sur les b-sides. C'est un truc qui est très souvent fait chez Twice, souvent fait chez NYX. Sauf que là leurs b-sides sont sans saveur, aucun intérêt.
3: Il y a rien à gratter. Et on en a un feat avec Becky G sur Lemonade, il sert à rien.
1: Oui.
3: G-Dragon, il nous emmerde.
1: Ah grave, il est trop.
4: Il sert à rien.
3: Vieux père. L'ancien là.
4: Retourne à la maison de retraite. Non mais c'est dommage de faire un truc.
3: C'est dommage, mais bravo Lemonade. Moi j'aime.
4: Oui, voilà.
1: Et bravo Gisèle pour la jupe Bretagne.
4: Bravo Gisèle pour la jupe Bretagne.
1: Ça c'est du haut niveau de style.
4: Mais ouais, j'applaudis. Voilà.
1: On passe au reco.
4: Allez, en vif.
1: Allez, en vif.
4: On se dépêche.
1: C'est parti pour le reco.
0: Tu veux quoi, mec? Poulet, nique ta grand-mère, je vais te mettre Kefta.
2: Ouais.
0: Tu voulais deux rooms, c'est ça?
2: Eh ouais, je vais te mettre un pain trop du cul.
0: Tu veux quelle sauce?
5: We have a combo. I got chicken wings, fried catfish, yams, collard greens, mac and cheese, cornbread, beef on braised oxtail, and beef on neck bone.
6: And perhaps, what is this?
7: Water.
1: Les recommandations, les dernières recommandations
3: oui,
1: de la saison.
3: Là,
1: aïe.
4: Je veux rafraîchir ma playlist.
1: Est-ce que vous avez
3: vite.
1: Moi, pour ma part, ce sera Chef BK avec One of One.
3: Wow.
1: Chef BK, alors je vais faire une boucle parce que Chef BK, on l'entend dans le générique de Blastin.
3: Oh,
1: et
3: oh,
1: oui,
3: il est trop
4: le fort shadowing.
3: Oh, wow.
4: Plus fort que SNK.
1: Je suis Oda ou quoi?
3: Wow.
1: Bref, Chef BK, ouais, c'est un rappeur UK avec des grosses inspirations grime, afrobeat, drum and bass. Enfin, vraiment, il englobe toute la culture de la Grande-Bretagne. Et ça, c'est trop bien. Là, le son, c'est un son, il sample un son ghanéen, SMCB de Nana Kwame.
3: Bravo.
1: Et ouais, c'est lui à la prod. Enfin, vraiment, je trouve que c'est un des rappeurs là de la nouvelle génération UK qui a peut-être les meilleures prods en ce moment. Genre, c'est trop fort. Bref, branchez-vous UK. Branchez-vous Chef BK, c'est le futur de la Grande-Bretagne.
4: C'est trop bien.
1: Victor.
3: Bravo.
4: Alors moi, c'est pour tous mes walk, tout le Pride Month gang. Moi, c'est Akrila feat. Gene Remover, c'est Suave. C'est un génialissime son qui m'a été recommandé par mon ami Gabriel. Merci beaucoup pour
3: Bravo,
4: toi. Super
3: Gab.
4: Son. Akrila, je connaissais pas du tout. Enfin, du coup, le son, je suis rentré par Gene Remover que j'écoute déjà beaucoup. Mais le couplet de Gene Remover qu'on entend rapidement derrière, génialissime. Akrila, allez écouter ce qu'elle fait parce que c'est vraiment, vraiment bien, franchement.
3: Ouais.
4: C'est hispanique. C'est hyper pop, avoir de l'hyper pop un peu hispanique et tout, je trouve ça trop cool, je m'y étais jamais intéressé et en vrai c'est un univers que j'ai vraiment envie de découvrir, donc si comme vous, moi ça vous intéresse, allez dig un petit peu, il y a beaucoup de choses à faire.
3: Let's go.
1: Ok, et toi Fatine?
3: Moi c'est DJ LA de Kim Petras encore. Ok, Kim Petras a sorti son album. Non mais j'ai l'air aux yeux, je suis trop contente.
1: Ouais.
3: Je lâcherai jamais. En plus c'est Frost Children qui produit, ça veut dire que je suis en pétard.
4: Ouais.
3: Mais oui, mais tout l'album genre. Du coup je suis trop contente, l'album il est sorti, je faisais que d'attendre. Du coup j'ai écouté en boucle quoi, et là j'ai mis du Chelley mais j'aime tout.
1: Non l'album est bien.
3: Si j'aurais pu tout mettre.
1: Franchement c'est un des meilleurs albums de cette année.
3: Franchement ouais.
4: J'ai écouté alors.
1: Même les reviews globales, il y a beaucoup de gens qui ont très bien noté l'album et tout. Moi j'aime beaucoup I Like Your Look.
3: Il est trop
1: je crois qu'il suit d'ailleurs DTL.
3: Oui.
1: DTL, enfin bref, c'est très sympa.
3: Non, mais bravo. Bravo Kim Petras, I love you.
1: Bravo. Voilà ce qui conclut donc la première saison de Blastin. Mmh. Bravo.
3: Bravo.
4: Préparez-vous pour les 14 prochaines saisons.
1: Bref, merci tout le monde. Merci Radio Campus Montpellier de m'avoir fait confiance pour monter ça. Merci à Yanis, mais aussi à Tom, à la régie son qui ont fait les émissions. Merci à Mathieu pour les régies vidéo. Merci à tous ceux qui ont pu chroniquer ici, qui sont passés. Hein, donc vous, Victor et Fatine. Mais aussi BN, Samuel, Lucas, et qui est super wactu, Fanny, Alex, Dorian, Lucien, Mathieu, Malik, Jesse et Julien.
3: Wow.
1: Voilà, merci à tout le monde d'avoir rejoint ce truc. Merci de m'avoir fait confiance.
4: C'est l'aventure,
1: c'est
4: quoi.
1: Trop gentil sans vous.
4: Est-ce que le Blastin, c'est pas les amis qu'on s'est fait sur le chemin?
1: Au final,
4: c'est félicitations, quoi.
1: Ouais. Non, mais en vrai, sérieux, sans vous, ça aurait pas été possible. Hein. J'aurais peut-être juste parlé à mon mur, je sais pas. Mais voilà, merci aussi à Arthur et Khalid de m'avoir aidé pour le logo, la typo.
3: Merci,
1: tout ça.
3: Les amis.
1: Merci aussi à tous ceux qui sont passés pour les Blaster Room. Bon, je vais pas. Je sais pas si c'était tout le monde, là ça va être trop long.
3: Oui.
1: Mais on va essayer de refaire ça d'ailleurs, promis, les Blaster Room. Dédicace aussi à Amy qui a géré d'une main de maître toute l'image et la lumière. Bref, mille merci à tout le monde.
3: Thank you.
1: Pour ce qui est de la suite, bah, comme on l'a dit, c'était la dernière ici à la radio. Si tout se passe bien, on relancera une deuxième saison de Blastin courant octobre. Et en attendant, je vous conseille de suivre la page Insta de Blastin, @blastin.to. Et on va essayer de sortir des trucs pendant les vacances, d'autres analyses d'albums, peut-être des teach sets, d'autres choses, je sais pas, on verra. Bref, on verra, ce sera un peu les épisodes filler à la Naruto. Hein,
4: un short sur YouTube.
1: On va tenter des trucs.
4: Un maximum de shorts.
1: Un maximum de TikTok.
3: Oui, on fait plein de TikTok.
1: Bref, voilà, bonnes vacances à tout le monde.
3: Bonnes vacances.
1: Pour ceux et celles qui peuvent en avoir, sinon courage à vous. Et, on se recap bientôt. Des bisous et merci tout le monde.
4: Bye bye.
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13: Salut et bienvenue dans Novorama, c'est la dernière émission avec des nouveautés pour cette saison 2025-2026. La semaine prochaine, il y aura la dernière émission avec une première rétrospective des six premiers mois de l'année, nos meilleurs albums de 2026. Mais avant de se plonger dans cette rétrospective, eh bien, on va encore écouter des nouveautés cette semaine. Clément, salut.
14: Salut Antoine.
13: On va écouter quoi cette semaine?
14: Eh bien, pour la dernière émission de cette saison, j'ai choisi de vous parler des nouveaux albums de La Sécurité, des Boards of Canada, de DJ Seinfeld et de la collaboration entre Mouse on Mars et Lee Scratch Perry.
13: Ok, bien justement, on va commencer bien tout de suite par un thème de campagne présidentielle, vous le savez très bien. Mais alors là, c'est un groupe qui n'a rien à voir avec tout ça et qui s'en moque justement. C'est La Sécurité dans Novorama.

0: C'était La Sécurité, oui, bien sûr, le nom du groupe. Et ils viennent de sortir leur disque qui s'appelle Bingo. Clément.
1: Et oui, le groupe montréalais au nom plutôt rigolo qui s'appelle La Sécurité a beau avoir vu le jour comme projet un peu secondaire lors des confinements du Covid, leur premier album de 2023, Stay Safe, a changé la donne lorsqu'il a été présélectionné pour le prix de la musique Polaris et leur a par la suite valu de signer sur le label Bella Union en partenariat avec le label montréalais Mothland Records. Alors il ne faut donc pas s'étonner que le groupe ait adopté une approche similaire pour l'enregistrement de la suite, qui a capturé leur dance punk tortueux en utilisant des microphones à ruban et des compresseurs vintage trouvés dans des brocantes. L'album qui en résulte, Bingo, a été produit par l'un des membres du groupe, Félix Bellil, qu'on connaît aussi du groupe Chose Sauvage, et par un nouveau collaborateur, Renny Wilson, des groupes Faith Healer et Nap Eyes. L'enregistrement a été fait en live, captant une part d'improvisation sur le vif, et bien que le groupe La Sécurité est une chanteuse attitrée en la personne d'Eliane Vience-Sinot, et que Kenneth David Smith joue principalement de la batterie, et bien les cinq membres jouent de multiples instruments issus de leur palette débridée de guitare, synthétiseur et percussion. En parlant d'improvisation, les paroles du morceau d'ouverture endiablé Snack City attribuent des caractéristiques alimentaires aux humains. Je cite « Creamy Dancer, j'ai faim tout le temps ». Et les annonces qui combinent lettres et chiffres sur le titre Bingo sont reprises par une accroche de clavier mélodique. Le plus anguleux Trixie combine des accroches de guitare spectrale et cristalline avec une basse grondante, une batterie rock régulière et des potins sur une travailleuse du sexe qui ne passe pas inaperçue. Mais la piquante et effrénée Nana se dérobe ironiquement aux admirateurs en jouant avec les effets stéréo. Voilà, tout au long de l'album, la sensibilité brute et hautement saturée de l'album Bingo plonge les auditeurs sur un dance floor nerveux. Même sur des morceaux au titre comme Power Snoozer et Chill Pill, le tempo ne descend jamais en dessous des 120 BPM. Et pour clore l'album à l'autre bout du premier morceau majoritairement anglophone Snack City, on finit par le titre Catch Up et son métadiscours en français affirmant que, lors de vos conversations, personne ne se soucie vraiment si vos paroles de remplissage manquent cruellement de substance. Voilà pour cet album de La Sécurité dont on s'écoute un deuxième extrait, c'est Détour tout de suite dans Novorama.

0: of any physical being. 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
1: Ça faisait longtemps qu'on n'avait pas de nouvelles de Boards of Canada. Voilà le groupe qu'on vient d'écouter un instant, un duo qui revient avec un nouveau disque, Clément, qui s'appelle Inferno.
2: Et oui, au cœur de l'album Inferno, une voix nous dit « Aide-moi à être prêt pour ton retour ». Soit une allusion à un retour qui résonnera peut-être auprès des admirateurs de Boards of Canada qui ont attendu avec impatience de nouveaux morceaux après l'album Tomorrow's Harvest de 2013. Marcus Eoin et Mike Sandison ne sont pas étrangers aux longs intervalles entre leurs albums. Tomorrow's Harvest est sorti seulement 8 ans après Come Fire at Face. Et à la sortie de cet album Inferno, la nostalgie autour du groupe embrassait à la fois leur début et leur réminiscence musicale des années 70 et 80. Bien que la distance et le mystère restent essentiels à l'art de Marcus Eoin et Mike Sandison, leur cinquième album est remarquablement direct. Avec la sortie d'Inferno, le sentiment d'une apocalypse imminente est sans doute plus palpable qu'à tout autre moment de leur carrière. Et du titre au son lui-même, l'album expose la menace à laquelle ils avaient fait allusion sur Geogadi et Tomorrow's Harvest, même si la brève intro intitulée Introit semble rappeler la musique d'un documentaire éducatif des années 70. La clarté cristalline de la production d'Inferno se fait sentir de façon troublante. Il y a une arête plus acérée dans l'ambiance de morceaux comme Prophecy at 1420 MHz, où la batterie acoustique et la guitare renforcent la déclaration, je cite, « Je suis Dieu », la résonance ultime. Sur les passages marquants de l'album, l'utilisation inspirée des samples par Mike Sandison et Marcus Eoin retrace le chaos politique, spirituel et émotionnel des années 2020. Un débat du documentaire de 71 The Jesus Trip constitue le cœur du titre Father and Son qu'on vient d'écouter. Le rythme du dialogue qui dit « Je t'aime, mais j'aime le Seigneur plus que n'importe quel être physique. Alors pourquoi ne peux-tu pas ramener ce même sentiment à la maison ?» déclenche une spirale de foi, de paranoïa et d'isolement qui se répercute dans la sinistre sérénité des morceaux Age of Capricorn et All Reason Departs, qui mettent des citations d'Aleister Crowley sur des rythmes ritualistiques. Et The World Becomes Flesh est un morceau qui se démarque en proposant une vision singulièrement originale du développement embryonnaire.
1: Oui, et puis c'est un autre moment fort de l'album, Clément.
2: Oui, tout comme The Process, un morceau où une narratrice féminine discute d'atrocités aussi calmement qu'une hôtesse pointant où se trouvent les masques à oxygène. Et bien que les morceaux vocaux puissent ne pas plaire à tous les admirateurs de Boards of Canada, les 70 minutes de l'album Inferno offrent beaucoup de variété. Hydrogen, Helium, Lithium, Leviathan, avec ses synthés troubles et ses battements fugaces, est un morceau quintessentiel de Boards of Canada. Le dynamique Arena Americanada est un rappel agréable des débuts de la musique électronique à la charnière des années 2000. Et le post-rock d'Into the Magic Land évoque tout à la fois leur album Come Fire at Face et le groupe Mogwai. Et les cordes et les timbales du morceau Deep Time réaffirment la facilité avec laquelle la musique du duo se prête aux touches orchestrales, tandis que les couches bourdonnantes des titres Naraka et Acts of Magic sont prêtes à accompagner le prochain documentaire Netflix sur une quelconque secte. Voilà, et occasionnellement, l'album Inferno menace de perdre le fil et ses derniers morceaux jouent comme une série d'épilogues, bien que la lueur révérencieuse et à la manière d'Angelo Badalamenti du titre You Retreat in Time and Space et la dérive fantomatique de l'autre titre I Saw Through Plato apporte une conclusion émouvante, et c'est un album qui exige et récompense une écoute attentive, et en cela Inferno reste fidèle au monde que Boards of Canada ont créé, tout en dialoguant avec la réalité d'une autre. Même ancré dans le passé, il ne reste donc pas confiné à celui-ci, et on vous le prouve avec un deuxième extrait de ce nouvel album de Boards of Canada, c'est Naraka.

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0: DJ Seinfeld dans Novorama avec un extrait de If This Is It, Clément.
1: Eh bien oui, DJ Seinfeld a commencé à travailler sur son deuxième album pour Ninja Tune alors que son premier, intitulé Mirrors, sortait en 2021. Et celui-ci s'est lentement construit et a évolué au rythme de sa tournée effrénée à travers le monde. Et donc l'album If This Is It explore des thèmes tels que le lâcher prise, profiter du moment présent et accueillir les choses telles qu'elles sont. Les morceaux conservent les caractéristiques distinctives du son de DJ Seinfeld, des accords effervescents aux fragments vocaux chargés d'émotions. Le morceau d'ouverture You Can't Come Home intègre même un message de répondeur, bien que moins dramatique que celui du titre These Things Will Come To Be de l'album précédent. Et la musique de DJ Seinfeld s'est progressivement appuyée davantage sur les voix invitées que sur les samples, si bien que l'album If This Is It semble plus collaboratif que ses prédécesseurs, tout en restant profondément personnel. Le tube de danse le plus immédiat de l'album est sans doute The Right, une collaboration avec Confidence Man ornée de cordes disco, de backspins et de vocaux doux et accrocheurs. Bien que moins euphorisant et triomphal que Now You Do de 2023, le single précédent de DJ Seinfeld et Confidence Man, c'est toujours un moment fort, même s'il apparaîtra sans doute un peu trop mainstream ou mièvre au niveau de la voix et du chant. Puis le morceau Turning the Page est une fusion urgente et douloureuse entre la trance et le garage. Off Joy fait place aux vocaux doux amers d'Harry, créant l'une des performances les plus émouvantes de l'album. Everything You est un morceau poignant qui semble être un retour vers le premier album étouffant d'émotions de DJ Seinfeld, notamment en raison de paroles en boucle comme Why Don't You Just Tell Me The Truth, Something That I've Never Known, avec pour ce morceau S.G. Lewis à la voix. Et ce morceau possède un rythme flou inspiré par l'italo-disco et se présente comme une tentative d'une direction plus explicitement rétro de la part du producteur. Et enfin, Our Mother's Walk équilibre un rythme vif et rapide avec une ligne de basse lourde et coulante, contrastée par des guitares acoustiques délicates et des vocaux lointains. L'album If This Is It semble donc être une expansion naturelle du son de DJ Seinfeld, et on sent qu'il a mûri tout en restant un artiste qui n'a pas peur d'exprimer ses sentiments. Et on vous le fait écouter tout de suite avec ce deuxième extrait, c'est Turning the Page de DJ Seinfeld.

0: Mouse on Mars avec Lee Scratch Perry dans Novorama avec un extrait de ce disque qui s'appelle Special No Problem.
1: Et oui, bien que la réputation énigmatique excentrique de Mouse on Mars nous amène facilement à imaginer Jan Sandvernier et Andy Thomas enfermés seuls dans leur studio, des projets comme Traumatic Reflections, leur album avec Mark E. Smith sous le nom de Von Suddenfeld, prouvent qu'ils sont en réalité d'enthousiastes et agiles collaborateurs. Et peut-être même que Traumatic Reflections a jeté les bases de ce nouveau projet et de l'album Spatial No Problem, une remarquable collaboration du duo avec le regretté visionnaire du reggae Lee Scratch Perry. Enregistré en 4 jours en 2019 au studio Paraverse de Mouse on Mars, puis façonné par le duo en morceaux dotés de juste ce qu'il faut de structure pour mettre en valeur leur spontanéité, l'album laisse transparaître une alchimie créative exaltante qui fusionne les cultures de tous les artistes impliqués. Et ainsi le premier morceau, Rock Curry, qu'on vient d'écouter, plonge de front dans le monde qu'ils ont créé ensemble, plaçant le patois jamaïcain usé de Lee Scratch Perry, alors âgé de 83 ans, sur des éclats de synthétiseurs néons et un rythme motorique irrésistible. L'album Spatial No Problem ne ressemble à rien de ce que ces artistes ont pu créer auparavant, et c'est particulièrement différent de l'album précédent de Mars on Mars, AAI, de 2021, qui mettait au premier plan leur aptitude technologique avec des compositions assistées par une intelligence artificielle qu'ils avaient construite eux-mêmes. Et bien que cet album soit une autre prouesse technique puisqu'il a été enregistré en audio spatial, comme son titre le suggère, il s'appuie en revanche sur l'instinct humain.
0: Ouais, Lee Scratch Perry, Jan Sandvernier et Andy Thomas étaient tous les trois déterminés à créer plus qu'un simple album de reggae, hein, Clément.
1: Oui, et même lorsqu'ils s'inspirent de l'histoire du genre avec le rocksteady réfracté et ivre de soleil du titre To The Rescue, ou les incantations dub caverneuses du morceau central Specially, ils sont davantage intéressés par l'imagination de la nouveauté que par un regard tourné vers le passé. Et l'expertise de Mouse on Mars en matière de sons superposés et de textures tactiles, ainsi que leur don pour la construction de structures musicales aussi séduisantes qu'improbables, sont le complément parfait au monologue intérieur de Lee Scratch Perry. Ainsi sur Ya Ya Ya, notamment, il sonne comme un magicien ou une divinité avec des guitares glissantes, des synthétiseurs bourdonnants et des masses de basse qui gravitent autour de lui dans une félicité cosmique. Et la volonté de Andy Thomas et Jan Sandvernier de suivre Lee Scratch Perry partout où il les emmène confère à l'album Spatial No Problem un arc satisfaisant alors qu'il oscille entre le rythme joyeux de Hello Shiva, un titre où la phrase Pick a cherry in the rose garden devient un mantra délicieusement improbable, et les méditations surréalistes de Economic Train, ainsi que les field recordings du studio Black Ark de Lee Scratch Perry, jusqu'au moment plus sombre comme Fire Dali et State of Emergency qui clôt l'album avec une litanie de deuil reggae qui se cristallise en jazz funéraire de la Nouvelle-Orléans. Voilà, c'est un adieu merveilleusement approprié à un projet qui plaît aussi bien aux fans de l'un ou l'autre des artistes, des deux, ou aux nouveaux venus aussi, aux esprits ouverts. De tous les albums posthumes de Lee Scratch Perry, Spatial No Problem est sans doute l'un des plus authentiques et des plus joyeux hommages à son esprit inépuisablement imaginatif. On vous en fait écouter tout de suite un deuxième extrait, c'est Hello Shiva de Mouse on Mars et Lee Scratch Perry.

C'était Tim Tincher dans Novorama, artiste indie pop originaire de Salt Lake City dans l'Utah aux États-Unis, et qui vient de me proposer ce morceau qui s'appelle Light Sensitive, un morceau à la fois intime et atmosphérique, dans la continuité en quelque sorte de son univers musical en constante évolution. Et à travers cette chanson, il développe une écriture sensible et personnelle portée par une esthétique sonore délicate et profondément évocatrice. On va écouter maintenant le français Brume, qui s'initie à un titre particulièrement immersif avec Love Makes Me Better, une production qui s'inscrit clairement dans une esthétique électropop moderne, à la fois élégante et émotionnelle, et on est tout de suite happé par cette atmosphère brumeuse, justement, très bien construite avec des textures synthétiques qui prennent le temps de s'installer sans jamais alourdir le propos. La voix, elle, reste au centre avec un traitement sobre mais efficace qui renforce l'intimité du morceau. Il y a quelque chose d'assez sincère, en tout cas dans l'interprétation, presque fragile par moments, qui contraste joliment avec la précision de la production, et puis ce refrain assez accrocheur sans être trop évident qui reste en tête après une seule écoute.

C'était Softmax dans Novorama avec son titre Don't Think About It. Son approche de la pop se distingue en tout cas par des textes inattendus et une dimension plus théâtrale nourrie par des influences allant de This Mortal Coil ou Arthur Russell, en passant aussi par Swendog ou Roxy Music et Eurythmics. En tout cas une manière d'aborder la pop avec une vraie liberté de ton entre sophistication et expérimentation. En tout cas avec ce titre Don't Think About It, eh bien Softmax poursuit cette démarche personnelle dans un morceau à l'atmosphère troublante, presque mentale, où le doute, l'isolement et la perception prennent toute sa place. Le titre s'inscrit aussi dans un univers très singulier, à la fois pop et déroutant, et fidèle à cette écriture qui aime brouiller les repères tout en restant très accessible dans sa forme. On va écouter maintenant Streetlight, c'est le premier single extrait du prochain album de Conchi et qui s'appelle Gravity. Il est construit autour de basses puissantes, de rythmes agités, de synthés bourdonnants et de refrains mélodiques percutants. En tout cas, ce morceau explore les cycles destructeur au cœur d'une relaxation toxique. Conchi, c'est une artiste finlandaise de pop alternative électronique, en tout cas qui allie production intense, des textures électroniques sombres et une intensité mélodique. En tout cas, sa musique explore aussi les frontières entre fragilité et force, créant des univers à la fois intimes et dérangeants. Conchi dans Novorama.

0: Conchi, artiste finlandaise à suivre donc, c'était le dernier morceau de la dernière émission avec des nouveautés de cette saison. On revient la semaine prochaine avec notre première rétrospective des 6 premiers mois de l'année avant de prendre quelques vacances et se retrouver en septembre. Et puis d'ici là, il y a toujours notre site internet, Clément, il est toujours là.
1: Novorama.com.
0: Exactement, Novorama.com et Noveo, Era, Emma. On se retrouve la semaine prochaine donc pour la dernière. Salut.
1: Salut Antoine.
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Bonjour à tout le monde. Bienvenue dans le Campus Local Club, l'émission du réseau Radio Campus France qui œuvre à la découverte des DJ et collectifs locaux de nos villes de diffusion. Un moment de découverte d'univers sonore de celles et ceux qui inventent la fête d'aujourd'hui et de demain. Aujourd'hui, nous terminons notre résidence angevine en compagnie d'une partie de l'équipe qui gravite autour du Mainstream Festival. C'est un rendez-vous 100% local et gratuit qui réunit beaucoup d'associations liées aux musiques électroniques de la ville. Il est géré par une poignée de bénévoles qui ouvrent les portes à une semaine de festivités dansantes, mais aussi des ateliers ou des conférences. L'événement a su rencontrer son public et on a déjà hâte de retrouver la prochaine édition en mai prochain. Nous découvrons un autre DJ résident du Mainstream Festival avec le producteur et DJ Yeeds. Il développe un projet musical autour d'un mélange fusionnant rythmes de house progressive, de deep house, tech house trancy et minimal qu'il a dénommé Cosmic House. Lancé en 2020, son projet forge son identité artistique lors de son passage à Montréal. Artiste 3D de formation, il accompagne ses performances de visuels aux tendances psychédéliques, qu'il réalise lui-même, créant une expérience toujours plus immersive et créant, au fur et à mesure, une osmose entre son et image. Aujourd'hui basé en France, Yeeds propose des sets groovy, progressifs et euphoriques, pensés pour créer de véritables connexions avec le public et le faire voyager du dance floor jusqu'aux étoiles. C'est la recette que l'on retrouve dans ce mix pour le réseau Radio Campus France, où il dévoile en exclusivité les morceaux de son premier EP qu'il vient de finaliser. Merci à lui. Belle découverte et bonne écoute.

0: s'agit de la plus incroyable chose qu'on ait jamais vue.
1: Vous pouvez me rendre mon briquet?
0: Et la chose la plus effroyable. Des centaines d'habitants de cette ville ont été tués par ce monstre informe.
2: Est-ce que vous allez me prendre pour un fou si je vous dis que le morceau d'étoile qu'on a trouvé contenait un truc dangereux? Une matière qui pourrait détruire toute la ville.
3: Et vos gueules, abruti! Continue, Steve.
4: So the fish, present, clear as a mountain stream. The mind revealing itself to itself. In my vision, I was on the veranda of a vast estate, a palazzo of some fantastic proportion. There seemed to emanate from it a light from within this gleaming radiant mark.
5: Vous avez déclenché le mécanisme de l'évolution qui est anti-générateur de force, de sorte que la mutation se fait sous son impulsion. Je représente actuellement ce que l'homme sera approximativement dans un million d'années.
6: An old Egyptian witch gave me an ancient love spell. A spell of tender love. It takes a little time to prepare, but it's worth the effort. For once cast, it lasts forever.

0: C'est Mike Michael Baratin qui vous parle du port de Noyau. Nous vivons une scène de panique hystérique. Les gens courent dans toutes les directions. L'un des monstres vient de briser le stand à quelques mètres de moi.
1: Il n'y a personne là-dedans, aucune trace de monstre.
2: Dave, ce sont les spectateurs.

0: Soyez sûr que le professeur Van Roth va élucider ce mystère.
1: Bonjour, père.
2: Atlas, je viens d'être le témoin d'une expérience incroyable. Si incroyable que si je la racontais, on m'enfermerait chez les fous.
1: Mais moi, je te croirais, père.
2: Je te raconterai plus tard, mais pour le moment, suis-moi. Nous avons des ordres à donner à nos hommes.
3: Il a laissé un mot. Nous nous reverrons sûrement bientôt, signé Flashman.
2: Flashman, encore lui.
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0: Bonsoir, monsieur.
1: Vous m'avez surpris. Je ne vous avais pas entendu arriver.
0: Mais on m'a souvent dit que j'avais le pas extrêmement léger.
1: C'est très étrange.
0: Je vais vous laisser, vous devez avoir hâte de vous entretenir avec le professeur.
1: Mais avez-vous l'intention de rester longtemps dans le voisinage?
0: Oui, en effet, j'en ai l'intention, professeur. Je n'aime pas les miroirs. Ils ne reflètent que la vanité humaine.

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